0: triste.
1: Je suis triste.
0: Oui, c'est vrai. Quand tu es gay.
1: Je suis gay. Mais il me suffit de chanter cet air que vous reconnaissez.
0: C'est quoi cet air ?
1: C'est un air de rien, un air de famille, un air de bœuf.
0: Oh. Ouais.

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2: Bonjour, salut l'info, j'ai la blague qu'il vous faut. Je m'appelle Lilou, j'ai 10 ans et j'habite à Lingolsheim.
1: Salut Lilou.
2: J'ai une blague que j'ai inventée. Que dit le roi soleil quand il ne marque pas au foot?
1: Je ne sais pas.
2: Vous savez pas? Il y a transversal.
1: Ah oui, transversal, ça c'est la barre en haut d'une cage de football, et Versailles comme le château royal. Bien vu.

0: Elle est trop bien cette blague, je vais la raconter à mes potes.
1: Je m'appelle Juliette, j'ai 9 ans et demi et j'habite à Villars. J'ai une blague pour vous. Que dit une théière quand elle entre dans un ascenseur ?
2: Décidément, je ne sais toujours pas.
1: Vous ne savez pas ? Je vais monter. Bisous !
3: Trop bien cette blague.
4: Bonjour, je m'appelle Violette, j'ai 9 ans et j'habite à Paris. Je voudrais vous raconter une blague. Que dit un légume quand il en a marre ?
2: C'est pas de la tarte ?
4: Bah, ça le suffit. Merci, salut l'info.
2: Trop bien cette blague. Moi, je dis qu'elle est vraiment trop chou.
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3: Et coucou les petites curieuses et les petits curieux, vous aimez les imitations? Allez, je me lance, je tente. Oups, punaise!
4: Bonjour, je m'appelle Joseph, j'ai 8 ans et je voudrais savoir pourquoi les Simpsons sont jaunes.
3: Bon, j'ai tenté de faire Homer Simpson. Pourquoi les Simpsons sont jaunes? Joseph, je ne m'étais jamais posé cette question. Je te remercie donc de l'avoir posée parce que il y a une raison. Eh oui, explication avec vous, Romain Nigita, journaliste spécialiste de pop culture et de séries télé en particulier.
5: Eh ben, figure-toi, Joseph, que moi, je me suis posé la même question quand j'avais ton âge, parce que la série est arrivée en France à peu près quand j'avais 8 ans. Pourquoi sont-ils jaunes? Ça n'est pas une question technique. Ça n'est pas non plus une question de budget. C'est vraiment un choix artistique. Ce sont les gens qui ont créé la série qui se sont dit qu'en fait, avec du jaune, ça les rendrait universels, les Simpsons. On ne sait pas de quel pays ils viennent, parce que ce jaune citron, il n'y a personne sur Terre qui a cette couleur-là. Donc ça les rend un peu plus farfelus, ça les rend universels et ça les rend reconnaissables.
3: Oui, il n'y en a pas deux comme eux, entre guillemets.
5: Exactement, et c'est ce que se sont dit les producteurs quand la coloriste leur a proposé cette couleur, parce que c'est une femme qui s'appelle Georgie Kovacs-Pelouch, qui choisissait couleur de la série. Elle a choisi ce jaune en se disant, voilà, ça les rendra universels. Et les producteurs se sont dit, quand les gens vont passer de chaîne en chaîne pour chercher un programme à regarder, dès qu'ils tomberont sur des bonhommes jaunes, ils se diront, ça y est, c'est les Simpsons, c'est ça que je veux voir. C'est vraiment ça qui les rend identifiables.
3: Donc c'était presque marketing aussi, quelque part.
5: C'est ce qu'ils se sont dit après coup, une fois que cette coloriste leur a proposé l'idée. D'autant plus qu'au départ, ça aurait même pu être en noir et blanc. Puisque les Simpsons, c'est l'idée d'un créateur de bande dessinée qui s'appelle Matt Groening et qui lui faisait de la bande dessinée en noir et blanc. Donc quand il a proposé son idée des Simpsons à la chaîne de télé américaine qui finalement a fait la série, au départ tout le monde s'est dit on va continuer en noir et blanc, exactement comme tes bandes dessinées. Et finalement ils se sont dit c'est quand même un peu déprimant le noir et blanc, faut choisir des couleurs. Donc ils ont demandé à Georgie et c'est Georgie qui leur a dit on va mettre du jaune, ça va être plus rigolo.
3: Bon, et ça a été assez efficace.
5: Complètement efficace puisque la série existe maintenant depuis 1987. Donc on va bientôt arrivé au plus de 35 ans, bientôt même 40, vu le succès, les saisons s'enchaînent. Même si, quand on revoit en fait les tout premiers épisodes, les Simpsons ne ressemblent pas du tout à ce qu'on connaît aujourd'hui.
3: Ah ouais ?
5: Ils ont en effet les couleurs. Il y a bien le jaune, il y a bien les cheveux bleus de Marge. Ça aussi, c'est une idée de Georgie Kovacs-Pelouch, celle qui s'est dit, le bleu des cheveux, c'est un peu comme les mamies qui se font teindre les cheveux. mais par contre, en termes de forme, ça faisait très brouillon encore dans les tout premiers épisodes, qui étaient des tout petits épisodes d'une minute ou 30 secondes. Pas du tout les épisodes de 20 minutes qu'on connaît aujourd'hui. Et il a fallu 1 ou 2 ans pour que les animateurs définissent des règles. Puisque quand on fait un dessin animé, il y a des centaines de personnes qui bossent dessus. Il n'y a pas uniquement le créateur du format d'origine des personnages. Il faut que derrière, il y ait des centaines de personnes qui dessinent tous les dessins qui vont faire le dessin animé. Et donc, il a fallu définir ces règles. Et c'est à partir de là qu'on a défini, il y a tant de pics sur les cheveux de Lisa, il y a tant de pics sur les cheveux de Bart. La forme de la tête d'Homer, c'est une ampoule. Il a fallu créer des règles. Ça fait un cahier qui fait 700 pages et que doivent lire toutes les personnes qui dessinent tous les dessins qui font le dessin animé. Elles doivent se tenir à ces règles pour que maintenant, quand on voit Homer ou Bart, on dit « oui, c'est Homer ou Bart ». On le reconnaît instantanément. Vous revoyez les tout premières versions, vous ne les reconnaissez même pas.
3: Y en a du boulot derrière les Simpsons.
5: Oh, punaise, oui.
3: Voilà, c'est mieux aussi. Salut les matelots.

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1: Au nord-ouest de l'Amérique du Sud, sous les lourdes brumes qui chatouillent au sommet de la cordillère des Andes, là, au milieu de la jungle, entre les volcans et les cascades glacées, se cache, paraît-il, un fabuleux magot. Des tonnes d'or et d'argent, secrètement déposées au fond d'une grotte par un grand général Inca. Cet incroyable trésor, enfoui pour l'éternité, est le dernier acte de résistance des Incas face à l'envahisseur. Dans les années 1500, le peuple du Soleil domine un immense territoire qui s'étend du sud de l'actuelle Colombie jusqu'au centre du Chili. Réputé invincible, l'Empire Inca est aussi infiniment riche. On y trouve de l'or à gogo, à foison. Ce précieux métal jaune, qui éblouit de son éclat céleste et qui ne serait ni plus ni moins que les gouttes de sueur de leur prodigieux dieu Inti, l'astre des jours, va précipiter la chute de leur puissante civilisation. En 1532, leur 13e souverain, Atahualpa, doit faire face à la plus grande menace que le royaume ait jamais connue. L'arrivée des conquistadors, débarqués d'Espagne sous le commandement de leur chef Pizarro, mi-bandits, mi-explorateurs, féroces et sans scrupules. Ils ne sont pas venus pour visiter le Pérou et le Machu Picchu, c'est clair, mais pour s'en mettre plein les fouilles. Oh purée, je crains le pire. Face à face, pouvoir, ruse, coup bas et chasse au trésor, nous allons suivre de la jungle aux montagnes glacées, la folle piste de l'or, l'or qui a soif, qui fait monter la fièvre et qui, paraît-il, frappe de malédiction tous ceux qui le cherchent.

0: C'est le mois d'avril 1532. Francisco Pizarro, le corps trempé de sueur sous sa cuirasse de fer, plisse les yeux face au soleil.
1: Ouf, ça fait un petit bail maintenant que je sillonne la région et je suis toujours aussi surpris par le canard. Le cagnard. Le casque et l'armure complète. En fin de compte, c'était peut-être un peu trop. Ah, on dirait que j'ai oublié un tirouille. Bon, il se magne derrière ou quoi?
0: 168 hommes le suivent, en tirant la langue, l'air hagard. La chaleur étouffante, la jungle et ces drôles de bestioles qui rampent ou vrombissent dans les airs. Entre nous, ça de quoi vous sécher le futur. Cette terre, pleine de dangers, de secrets, mais aussi de promesses, les Espagnols l'appellent le Nouveau Monde.
1: El Nuevo Mundo.
0: Et ils veulent en faire le leur. Depuis que Christophe Colomb a débarqué dans les îles Caraïbes en 1492, les explorateurs et les conquistadors sillonnent l'Amérique centrale, expédition après expédition. Partout, ils plantent le drapeau espagnol et font cracher le feu. Après la conquête de l'Empire aztèque Mexique par le terrible Hernán Cortés, le temps est venu pour eux de dévorer plus de gâteaux.
1: Les terres inconnues du sud, c'est moi qui vais m'en emparer. J'ai 4 canons, 37 chevaux et une belle croix catholique. Dieu est avec moi. Comme toujours, une règle, une seule. Vaincre sans pitié.
0: En descendant la côte pacifique pour la troisième fois, le cruel Pizarro espère enfin atteindre une terre providentielle que les Espagnols désignent sous le nom de Pérou et dont le souverain est appelé l'Inca. Oui, avec un grand I. Le royaume de cet Inca est réputé si riche que ses sujets mangeraient dans des assiettes en or.
1: Moi aussi, je veux croquer mon gigot dans des écuelles qui brillent.
0: Comme tous les Espagnols venus risquer leur vie jusqu'ici, Pizarro a répondu à l'appel de l'or.
2: Allô? Oui, c'est moi.
0: L'or? L'or? Vous l'avez? Pardon. Les premiers conquistadors débarqués en Amérique du Sud ont très vite entendu parler d'un fabuleux roi qui, lors de son couronnement, se serait entièrement fait recouvrir d'or.
3: De l'or?
0: El Dorado. Le doré.
3: Balthazar, où a-t-il trouvé ça? Demande-lui où se trouve El Dorado.
4: Manusei, au patin.
3: Qu'est-ce qu'il a dit?
0: Aucun Européen n'a réussi à mettre la main sur ce magot mythique. Enfin, pour l'instant.
1: Le pactole est à portée de main, je le sais. Non, mieux, je le sens.
0: Pizarro ne doute pas un seul instant qu'il réussira à atteindre le Pérou. Pourtant... Ah, cela fait un paquet d'années qu'il le cherche. Après avoir souffert la faim, affronté les moustiques et la pluie, après avoir survécu à l'abandon d'une partie de ses hommes, cette fois, il semble tout près du but. Lors de sa deuxième expédition, son équipage a réussi à atteindre le port de Tumbes, tout au nord de l'actuel Pérou. Bingo! Enfin, il posait le pied, et même les deux, sur cette fameuse contrée.
1: J'avais raison! Le pays de l'Inca existe! Il existe!
0: Très bien accueilli par les habitants, curieux de ces étrangers capables de reproduire la foudre, le conquistador en a profité pour leur soutirer de précieuses informations.
1: Je dois m'éloigner des côtes, m'enfoncer dans la montagne, l'immense, dangereuse et glacée cordillère des Andes. C'est là-bas que se trouvent les villes, l'or et l'Inca.
0: De retour pour ce qui est sa troisième expédition, Pizarro vient d'apprendre plus important encore. Ce grand royaume, qui est en fait un empire, est divisé. À sa tête, Atahualpa, l'empereur, mène depuis 4 ans une guerre sans merci contre son frère. Pizarro se frotte les mains.
1: Youpi, un pays déchiré, c'est plus facile. À voler, à soumettre, à dominer.
0: Oh, le sale type! En plus, ça reste à voir. L'Inca Atahualpa semble sacrément féroce. Entre nous, y a qu'à ouvrir les yeux. Les villes alentour ne sont que champs de ruines. Toutes ont été rasées par l'empereur. Atahualpa. Oui, ce nom terrifie tous les habitants de la région. Il se trouve plus haut, à 2750 mètres d'altitude, dans la ville de Cajamarca. L'ascension de la cordillère des Andes commence. Le froid est dévorant. Certains chevaux attrapent le rhume. À vos souhaits. Les soldats découvrent, très haut perché, d'immenses forteresses remplies de vivres. On franchit les rivières grâce à des ponts sophistiqués. De belles routes, surveillées par les soldats de l'empereur, relient les villes.
1: Cet Inca est puissant et diablement bien organisé. Mon petit bataillon ne fera pas le poids. Pas le choix, faudra feinter.
0: Mais Atahualpa, lui aussi compte ruser. Ces étrangers, il veut les attirer jusqu'à lui et les utiliser pour écrabouiller définitivement son frère. Alors, il leur envoie un messager. Il sait qu'ils sont là. Il sait qui ils sont. Il les attend. Qu'ils se dépêchent. Le 15 novembre 1532, la cité de Cajamarca, claire dans le soir, s'élève enfin dans la brume. Prudemment, la troupe de conquistadors pénètre dans la ville. Oh, impressionnante, grandiose, elle est aussi entièrement vide. Et pour cause, Atahualpa, sa cour et toute son armée se sont installés en contrebas. Ainsi, bien joué, ils encerclent les étrangers. À la vue de ces milliers de tentes blanches dressées tout autour, Pissarro déglutit.
1: Ah oui, il y a du monde.
0: Des dizaines de milliers de guerriers se tiennent prêts à attaquer.
1: Ma seule chance est de faire venir Atahualpa jusqu'à moi. Une fois dans ma main, je n'aurai plus qu'à serrer.
0: Convaincu de trouver des alliés contre son frère, l'empereur accepte une rencontre. Demain se jouera l'avenir de l'Empire Inca. Protégés par la nuit encore noire, les soldats de Pissarro se cachent un peu partout dans la ville. Le soleil se lève. Des flûtes et des conques résonnent soudain dans le lointain. L'empereur arrive et c'est une vision extraordinaire. Porté sur un magnifique trône d'or orné de longues plumes multicolores, Atahualpa est escorté par des centaines de soldats et d'officiers richement vêtus. Le visage de l'empereur

0: table.
1: Moi, je pense qu'elle nous paye pour les dons, pour que ça nous fasse plaisir, je crois.
2: C'est comme si c'était un magasin, elle vient sous notre oreiller prendre la dent, elle nous donne un billet et elle s'en sert pour faire une maison.
3: Elle fait un mur.
4: Par contre, quand les dents sont carriées, et ben ça fait des trous dans la maison, du coup la souris elle attrape des rhumes.
5: J'étais dans mon lit et j'ai fait une prière. Est-ce que je peux avoir un billet de 100 €?
6: Et le lendemain matin, je me suis réveillée, je regardais sous mon coussin, il y avait pile poil rien. Il y avait le désert sous mon lit.
7: Les mots qui me donnent de la joie. L'école, rire, la balançoire, le chameau, l'autruche. Je regarde la girafe.
8: Regarder, chanter, les mots que j'aime, dessiner, courir, m'amuser.
9: La plage et la galerie et la mer.
10: Les mots qui me donnent de la joie, le chat, le football et l'école.
11: Je joue avec mon frère Ayoub. Je cours à la récréation.
12: Le chocolat, les animaux,
13: le chien,
14: la plage, les algues, un poisson, la mer, une négrette,
15: le chat joue,
16: anniversaire, bonbons, patinoire,
17: carnaval et paillettes.
18: C'est pas la base que me roustane.
19: La garrigue,
20: du romarin, du fenouil.
21: Son premier,
22: mon deuxième,
23: mon troisième
24: et mon tout.
25: Cha cha cha,
26: cha cha ra,
27: cha ra de.
28: Mon premier est le nom de famille de ma maîtresse Marina de CP.
29: Mon deuxième est celui qui travaille sur un bateau.
30: Mon tout est une plante de la garrigue qui sent bon.
31: C'est quoi?
32: C'est le romarin.
31: Romarin.
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39: Bonjour, je m'appelle Ismaël, j'ai 8 ans, j'habite à Paris et voici ma blague. Qu'est-ce qui est rouge et qui fait piou-piou?
40: Aucune idée.
39: C'est un poussin qui a pris un coup de soleil.
37: Je vais la raconter à mes parents.
41: Bonjour, je m'appelle Charlie Rose, j'ai 8 ans et demi et j'habite à Lyon.
40: Hello Charlie Rose.
41: Alors, t'es une mouette, elle mange un sandwich. Une autre mouette arrive et lui dit « J'ai faim, on fait mouette-mouette ?»
37: Elle est rigolote, celle-là.
42: Bonjour, je m'appelle Jules, j'ai 10 ans, j'habite en Australie, à Brisbane.
40: Salut Jules, et le bonjour à l'Australie, qui devra attendre un peu pour les vacances d'été.
42: Quelle est la différence entre le soleil et mon devoir de mathématiques? Le soleil, c'est un astre, et mon devoir, c'est un désastre. Au revoir.
37: Trop bien cette blague.
38: Je la connaissais pas, et je valide.
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1: Bonjour petits et grands scientifiques de France Musique. Avec SOSO, on vous propose au fil de cette saison de rencontrer de temps en temps des personnages qui ont marqué l'histoire et d'observer leur lien avec la musique. Et on commence avec Napoléon Bonaparte. Quelles étaient les musiques qu'il écoutait? Quelle a été la bande-son de sa vie? C'est parti SOSO, direction la planète Histoire.
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1: Je reconnais, nous sommes à Notre-Dame de Paris. Oh, le monde qu'il y a ici, c'est impressionnant.
4: Il fait un froid de canard.
1: Ah, mais je comprends mieux, j'aurais dû mettre une doudoune. On est en décembre, le 2 précisément, de l'année 1804. C'est le sacre de Napoléon et de sa femme Joséphine. Et oui, c'est le jour où ils deviennent empereurs et impératrices des Français. Viens, SOSO, on va se glisser discrètement. Toute la famille est là, ou presque. Il y a des membres du clergé aussi, des sénateurs, des comtes, des comtesses. Ah, mais je vois aussi de nombreux artistes. J'aperçois Jacques-Louis David, le peintre du roi. De Napoléon, pardon, du futur empereur. Il est là avec sa femme, ses deux filles. Il a un peu de matériel pour immortaliser cet instant. Oh bah oui, la photo n'existait pas encore à l'époque. Et cette musique qui résonne, c'est le Te Deum de Paisiello. Mais que c'est beau, cette musique!
5: Excusez-moi, c'est qui ce Paisiello?
6: Paisiello, compositeur italien, très célèbre en son temps, notamment pour ses opéras. Il est le compositeur préféré de Napoléon.
1: Mais oui, c'est lui qui, depuis 1802, est le maître de chapelle des Tuileries. Napoléon l'adore, c'est lui qui l'a choisi. Son boulot est de composer de la musique, surtout des œuvres religieuses. Et là, visiblement, il lui a demandé d'écrire la musique pour son sacre. D'ailleurs, il y a des centaines de musiciens et de musiciennes, ils sont au moins 300, non? Des tribunes ont été spécialement montées et placées l'une en face de l'autre pour installer les deux orchestres et les deux chœurs. Les chanteurs et les chanteuses solistes sont répartis dans la nef. Mais ils avaient déjà tout compris à la spatialisation du son. La musique rebondit et inonde toute la cathédrale. Ah, ça prend aux tripes! Et c'est l'heure du sacre. Le pape Pie VII est prêt à couronner Napoléon. Mais qu'est-ce qui se passe? Il y a du mouvement. Dans un geste solennel, Napoléon s'est emparé de la couronne et il se sacre lui-même. Dingue! Et maintenant, il pose la couronne sur la tête de son épouse Joséphine. Oh bah dites donc, on n'avait jamais vu ça. Le public en a le souffle coupé.
7: Sacré caractère, celui-là. Comment est-il arrivé là, le petit Napoléon?
1: Le petit Napoléon, justement, a eu un parcours hors du commun. Napoléon est né sur l'île de Corse. On peut donc penser que les premières musiques qui sont venues chatouiller ses oreilles sont des chants traditionnels, des chants corses.

0: l'époque, la famille de Napoleone vit à Ajaccio dans une petite maison. Ce sont des nobles, mais pas bien riches. Napoléon a 10 ans lorsqu'il quitte son île pour rejoindre l'école royale militaire de Brienne. Il est bon en maths et il est très fort pour inventer des jeux de combat, dont il prend le commandement en inventant des stratégies et des tactiques toujours très impressionnantes. Et bien sûr qu'il devait y avoir des cours de musique dans cette école, mais la légende dit que Napoléon chantait comme une casserole. École militaire, puis sous-lieutenant, lieutenant, capitaine général, de plans d'attaque ingénieux en campagne militaire, Napoléon bat de nombreuses armées et gravit les échelons. Rien ne lui fait peur et très vite, il se fait un nom dans tout le pays. Et qu'écoute Napoléon à ce moment-là ? De la musique militaire, évidemment. Non, j'ai dit de la musique militaire, SOSO.
1: Alors, pardon, mais moi, j'ai jamais compris ce que venait faire la musique au milieu des combats et des tueries.
0: Bah oui, je comprends bien. Et pourtant, la musique militaire a plusieurs rôles très importants. Alors, certes, elle accompagne les grands défilés et galvanise les foules, mais son premier rôle, c'est de donner le pas, la cadence. C'est le but des marches. 1, 2, 1, 2, 1, 2. La musique donne aussi des ordres.
2: En attaque !
3: Non, en fait, les gars, demi-tour, demi-tour !
0: Et c'est plutôt pratique. Les armées sont composées d'hommes qui parfois ne parlent pas la même langue. La musique a l'avantage d'être un langage universel. Et souvenez-vous, si vous avez écouté notre labo sur le sport et la musique, on sait que le tempo, le rythme et même le genre musical permet de réduire de 10% la sensation de fatigue lors de l'effort sportif. Eh bien, sans doute, de la même manière, la musique militaire, avec ses tambours, ses instruments puissants comme la trompette ou le trombone, permet de motiver les troupes et les aide à se surpasser. Ouh là là là là! Cette chanson, en revanche, ça sent la révolution. Ah, ça ira, ça ira. Un air révolutionnaire bien connu que Napoléon a sans doute entendu résonner. Le message est clair. Assez de privilèges, fini la monarchie absolue et place aux idéaux de liberté et d'égalité.
4: Ça ira, ça ira, ça ira. Les aristocrates, on les prendra.
0: Après la prise de la Bastille, le 14 juillet 1789, le vieux système de l'ancien régime s'écroule. La République n'est pas loin, mais on tâtonne, on expérimente. Et très vite, c'est un peu le bazar là-haut. Certains profitent de la confusion pour décrocher de beaux postes. D'autres veulent aller beaucoup plus loin et tranchent dans le vif. Dans ce climat mouvementé, Napoléon tire son épingle du jeu. Après son coup d'État de 1799, il devient premier consul de la République. Et comme le pouvoir monte parfois à la tête, il finit par se couronner lui-même empereur en 1804 à Notre-Dame de Paris. Pendant son règne, Napoléon s'est intéressé à la musique. Il a soutenu le Conservatoire de Paris, né quelques années auparavant et qui formait les artistes de demain. Il s'est aussi beaucoup impliqué dans les activités de l'opéra. Mais attention, en bon communicant et en chef autoritaire, les œuvres des compositeurs Spontini, Le Sueur ou Cherubini devaient résonner à la gloire de l'Empire. Napoléon a fasciné de nombreux compositeurs, comme Ludwig von Beethoven, qui a composé pour lui sa symphonie héroïque. Beethoven voyait en Napoléon un sauveur, un défenseur du peuple et de la liberté. Mais lorsqu'il a su que Napoléon s'était lui-même sacré empereur, il a arraché la dédicace et il aurait dit
5: « Alors lui aussi n'est rien d'autre qu'un homme ordinaire. Il va piétiner tous les droits de l'homme pour ne suivre que son ambition. »
0: Pas content, Beethoven. Oh, ça me fascine toutes ces histoires SOSO. C'est important de les connaître. Mais franchement, il fait un froid glacial ici. Allez bien, on rentre au labo. Et à la prochaine, petits et grands scientifiques de France Musique.

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1: Vous connaissez le gouvernement le plus éphémère de la Ve République. Mais connaissez-vous Louis XIX? C'est le roi de France qui a connu le règne le plus court de l'histoire. 20 minutes à peine. Nous sommes à Rambouillet, un château en lisière de forêt. Il fait chaud, c'est l'été. Nous sommes le 2 août 1830, en pleine révolution de juillet. À Paris, ça tire, ça barricade, ça révolutionne. Charles X, roi ultra-conservateur, est totalement dépassé. Alors, il jette l'éponge, il abdique.
2: Au revoir, président !
1: Logiquement, c'est à son fils Louis-Antoine de reprendre le flambeau. Mais Charles X voit les choses autrement. Il convoque son fils dans une pièce étouffante du château, avec quelques ministres, des fidèles, des visages graves et un encrier prêt à servir. Ça ne sent pas vraiment le petit pot surprise pour fêter une promotion. Et là, il sort une lettre déjà écrite. Le ton est solennel, le contenu expéditif. Le dauphin, qui partage mes sentiments, renonce aussi à ses droits. Louis-Antoine blêmit sous le choc et reprend sa respiration. Et puis ose un timide, mais on ne peut donner la France à un enfant ? Il parle de son neveu, Henri, 10 ans à peine. Mais Charles X le coupe net, froidement.
3: Je suis ton père.
1: Tu n'y es pas propre. En clair, tu n'en es pas capable. Pour Charles X, c'est le seul moyen de sauver la dynastie. Un enfant, c'est plus inoffensif, pense-t-il. Louis-Antoine n'aura été roi que 20 petites minutes. Le temps exact entre la signature de l'abdication de son père et la sienne. Pas de couronne, pas de sacre, pas de trône, même pas un discours. Rester sur le trône 20 minutes fut un temps, c'était du jamais vu. Aujourd'hui, c'est beaucoup plus courant. Et cela depuis l'invention du smartphone.

0: Salut, petites oreilles.
1: Coucou.
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0: Et coucou les petites curieuses et les petits curieux. Aujourd'hui, on plonge dans les océans.
11: Bonjour, je m'appelle Elliot, j'ai 7 ans. Je voudrais savoir par où mangent les méduses. Merci, au revoir.
0: Et merci à toi, Elliot. C'est un biologiste marin qui te répond tout de suite. Laurent Chauveau, de l'Institut européen de la mer à Brest, habitué à plonger et à observer les méduses, entre autres. Alors, par où mangent-elles? Si elles mangent, bien sûr.
12: Oui, ça, Elliot, la question est excellente parce qu'une méduse, ça mange, ça... plusieurs façons de manger, en fait, si on veut être un peu exact. Mais bon, l'immense majorité des méduses est carnivore. Et comme tu le sais, une méduse, ça a une forme d'ombrelle. Ça ressemble à un parapluie avec des tentacules qui pendent sous ce parapluie. Au centre de ce parapluie, sous l'ombrelle, si on la retourne, on trouve une bouche. Et en fait, voilà, ces bras qui pendent, généralement urticants, qui sont des bras pêcheurs, qui lui servent à capturer des proies, des petites crevettes ou des petits poissons ou des petites larves en général, sont amenées vers la bouche, tout simplement, au milieu de cette ombrelle. Et cet animal carnivore va digérer. Derrière cette bouche, il y a un estomac. Elle va gentiment digérer ses proies sous cette ombrelle.
0: Donc, pour répondre à Elliot, elle mange par la bouche.
12: Simplement.
0: Et pour l'évacuation, alors après la digestion, ça se passe comment?
12: Elle évacue par la bouche. Les animaux assez primitifs, et la méduse en est un, n'a pas encore inventé un tube digestif droit. La bouche est l'endroit où les aliments vont rentrer dans l'animal et c'est également l'endroit où les excréments vont ressortir.
0: Oh, incroyable. Et alors, c'est le même système pour toutes les méduses?
12: Alors, il existe des choses un peu plus sophistiquées que ça, avec des méduses qui ont des bras qui ne finissent pas finalement dans cette cavité dite buccale et qui sont capables d'avoir en symbiose

0: des végétaux, des organismes qui travaillent pour elle, et elle se nourrit en cultivant ces organismes dans ses tentacules. Pas mal d'animaux qui sont des méduses posées sur le fond, à l'envers, et qui profitent du soleil pour élever des zooxanthelles, élever des organismes qui lui serviront de nourriture.
1: Des zooxanthelles, c'est une sorte de donnant-donnant, quoi, on pourrait le dire comme ça.
0: C'est vraiment une symbiose, un animal avec des végétaux qui vivent ensemble, l'animal portant les végétaux et lui offrant des sels nutritifs, et le végétal offrant ce qu'il produit, c'est-à-dire de la matière organique.
1: Et Laurent Chauveau, est-ce qu'il y a beaucoup de méduses différentes dans les mers et les océans du monde ?
0: Il y a plusieurs familles dans les méduses, avec des noms plus ou moins savants.
1: Ouais, genre
0: Les scyphozoaires sont des méduses un peu étonnantes, ou des cubozoaires, des noms qui sont liés à la forme et à la façon de se reproduire et à la façon d'assurer un cycle vital qui est parfois compliqué, qui passe par des anémones de mer, des choses très fixées au fond, très fixées, ce que j'ai vu en Antarctique, fixées à la glace, sous la banquise, vivent des méduses sous la forme polype, sous la forme anémone.
1: Un peu caméléon aussi, alors, les méduses, et en plus, résistantes au froid. Trop fortes. Salut les matelots.

0: Quelle bestiole as-tu choisi ? Oula ! C'est une bestiole très lourde. La terre tremble à chacun de ses pas. Son cri ressemble à un hurlement. Je n'ai jamais rien entendu d'aussi fort et puissant. Je ne sais pas trop si je vais traîner dans le coin, finalement.
1: La la la la la la la la.

0: Ah, j'ai compris. Tu as choisi une bestiole fossile. Et si j'en crois la caisse de résonance de son cri, elle doit être immense et très lourde. Nous sommes dans le delta d'une prairie dans le Montana, en Amérique du Nord. Et qu'est-ce qui fait chaud? Très chaud! Oh là, le voilà! Le Tyrannosaure Rex! Ah ben c'est normal que je ne reconnaisse pas son cri. Il vivait il y a 68 millions d'années. Je n'étais pas né. Bonjour, cher immense... majestueuse... terrifiant! Bonjour, cher lézard.
1: Quoi? Un lézard? Je suis le Tyrannosaure Rex. Rex en latin veut dire roi. Je suis le roi des dinosaures, pas des lézards. Je suis le plus impressionnant des dinosaures.
0: Ouh là là! Quand tu donnes un coup de patte sur le sol, la terre tremble. Ça me fait sursauter. Le Tyrannosaure Rex adulte est 4 fois plus long que haut. 4 mètres de hauteur, 13 mètres de la tête à la queue. C'est vraiment une énorme bestiole qui peut peser jusqu'à 9 tonnes. Plus lourd qu'un éléphant. Je pourrais passer entre ses jambes, les bras levés, je ne le toucherai même pas. Je vais pas essayer.
1: T'es drôlement petit, toi. Et d'ailleurs, qui es-tu?
0: Un humain.
1: Un humain? Connais pas. Ça doit être encore une nouveauté d'évolution.
0: Non, non, c'est normal que vous n'ayez jamais croisé d'humain. Nous n'avons jamais cohabité en tant qu'espèce. Après l'extinction des grands dinosaures, il faudra plusieurs dizaines de millions d'années pour que les premiers humains apparaissent sur Terre.
1: Extinction? De quoi tu parles?
0: Rien de grave, t'inquiète.
1: Je ne comprends rien de ce que tu racontes, l'humain. Bon, j'ai mieux à faire. Je vais retourner chasser avec mon groupe de T-Rex.
0: Vous allez pas me manger, hein?
1: Non, tu es trop chétif. Je préfère manger des hadrosaures ou des triceratops. C'est bien plus charnu. Je suis un super prédateur, moi.
0: Un super prédateur, c'est un prédateur qui se situe au sommet de la chaîne alimentaire. Il n'est la proie d'aucun prédateur.
1: Tiens, justement, quand on parle de manger, voici mon repas du jour.
0: Un tricératops est en train de brouter des plantes paisiblement, inconscient de notre présence. Il ressemble un peu au rhinocéros, mais avec une collerette qui lui entoure la tête et 3 cornes, une sur le nez et 2 sur la tête. Le tyrannosaure s'apprête à charger, comme un taureau. Le tricératops l'a entendu. Il lève la tête. Il aperçoit le tyrannosaure. Il ne bouge pas. Il n'a pas l'air intimidé.
1: Attends qu'il me voie de près.
0: Si on compare les deux adversaires, le tyrannosaure domine largement le tricératops. Car contrairement à lui, qui reste campé sur ses 4 pattes, le tyrannosaure est debout sur 2 pattes, ce qui le place très en hauteur par rapport au tricératops. Le tyrannosaure fait un pas, puis 2. Il se déplace en se dandinant, avec son énorme queue horizontale qui lui permet de contrebalancer le poids de sa grande tête. Ça y est, le tyrannosaure annonce la couleur. Il va s'attaquer au tricératops pour le dévorer. Le tricératops a compris qui était le plus fort. Il se met à courir.
1: Il peut toujours courir. Je vais l'attraper.
0: Le tyrannosaure est bien plus rapide que le tricératops. Il peut atteindre une vitesse de 40 km/h. Le tricératops court moins vite, mais il est

0: beaucoup plus souple. Il peut tourner plus facilement que le T-Rex et slalomer entre les arbres.
1: Quand le Triceratops arrivera en bordure de forêt, je pourrai courir en ligne droite et foncer. C'est plus très loin. Je vois déjà une éclaircie.
0: Les deux bestioles sont à leur vitesse maximale, mais le Triceratops semble gagner un peu d'avance sur le Tyrannosaure. Ah, ça y est, ils sortent de la forêt. Sur terrain vide, le Tyrannosaure peut prendre de la vitesse. Il rattrape progressivement le Triceratops. Il parvient à son niveau et le mord sur le dos. Le Triceratops se retourne violemment. Le Tyrannosaure recule rapidement pour éviter de se prendre un coup de corne. S'il reçoit un coup de corne dans le ventre, c'est la fin pour lui. T-Rex ouvre grand sa mâchoire pour tenter de mordre le Triceratops. Il rugit extrêmement fort pour impressionner son adversaire. La mâchoire d'un tyrannosaure est une vraie machine à broyer. Elle est constituée de plusieurs parties souples qu'il peut contrôler indépendamment. Chacune est recouverte de dents de 18 cm, aussi longues et acérées que des poignards. C'est un peu comme s'il avait une gueule remplie de couteaux qui pouvaient bouger dans tous les sens.
1: Il est coriace, Triceratops. Et je vais profiter de l'angle mort de sa vision pour le prendre par le goûter.
0: Le tyrannosaure se balance sur ses pattes pour tenter de trouver une ligne d'attaque qui lui permette d'éviter les cornes du Triceratops. Il baisse sa tête et se met en position de charge. Tyrannosaure se penche et mord le Triceratops sur le flanc. Le Triceratops crie sous la douleur.
1: Je l'ai eu.
0: Attention, T-Rex! Le Triceratops se met à charger. Aïe, aïe, aïe! Le Tyrannosaure vient de se prendre un coup de corne dans la côte.
1: C'était violent, ça. Je ne vais pas me laisser faire. Je vais te croquer, Triceratops, et te manger.
0: Tyrannosaure est déterminé. Il contre-attaque et mord fort avec ses dents poignards. Le Triceratops n'a plus aucune chance de s'en sortir. Il tombe, se replie sur ses pattes et s'allonge sur le côté. Le Tyrannosaure continue de le mordre.
1: Bon, ce n'était pas si simple, mais j'ai gagné. Bon, allez, maintenant, à table.
0: Pas pour moi, merci, j'ai perdu l'appétit.
1: Mais t'es pas invité, humain. Ce Triceratops, c'est pour toute ma bande. Nous avons l'habitude de manger ensemble. Il faut simplement faire gaffe aux mâchoires des autres quand nous sommes en groupe sur la même proie. Ça m'est déjà arrivé de me prendre quelques morsures sur la gueule. Oh.
0: Un groupe de tyrannosaures s'est précipité vers le Triceratops mort. Ils n'hésitent pas à se bousculer pour y accéder. Leurs petits bras n'atteignent pas leur bouche. Ils ne mangent donc pas avec les doigts, mais doivent se débrouiller avec leurs mâchoires flexibles. D'où le risque de se prendre un coup de dent. On appelle ça des bras atrophiés. Ils sont tout petits et trop éloignés entre eux pour pouvoir tenir quelque chose. Ça explique pourquoi ils ont autant développé leurs mâchoires.
1: Tu veux regarder de plus près?
0: Non, merci. Non, merci. Ces dents sont vraiment incroyables. Elles sont finement crénelées comme des couteaux à viande.
1: Bon, nous, on va continuer à chasser. Ça marche mieux en groupe. Hein? Salut, Lubin.
0: Oh là! Déjà, un T-Rex qui se déplace, ça fait trembler la terre. Mais alors, un troupeau, c'est 10 fois pire. Au revoir, les T-Rex! Au cours de cette aventure, nous avons entendu le mot « rex ». Que signifie-t-il? C'est un bruit de mastication. C'est le mot anglais qui signifie « lézard ». C'est le mot latin qui signifie « roi ». Bravo! Rex, c'était bien le mot latin qui signifie « roi ». C'était croquant, mais c'était bestiolement fossile. Et génial.
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4: Bonjour, salut l'info, je m'appelle Ninon et j'habite à Étréchy. Et voici ma blague. Pourquoi les souris n'aiment pas jouer aux devinettes?
5: Je ne sais pas, elles ne sont pas rigolotes?
4: Parce qu'elles ont peur de donner leur langue au chat.
6: Génial cette blague, je vais la raconter à mes potes.
7: Bonjour, je m'appelle Elio. J'ai 7 ans, j'habite à Toulouse et j'aimerais vous faire une blague. Quel est le fruit préféré des pêcheurs?
5: Ils ont un filet de clémentine sous la main.
7: La pêche.
8: Je la connaissais pas celle-là et je valide.
9: Bonjour, salut l'enfant, je m'appelle Pio, j'ai 7 ans, j'habite à Cognac. Je vais vous raconter une blague. Un pompier et un électricien s'affrontent dans un combat de judo qui gagne.
5: Un plombier et un électricien dans un combat de judo. Alors là, je ne suis pas une souris, mais je donne ma langue au chat.
9: L'électricien, bien sûr, il met toutes les prises.
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0: Capitaine Alvarado, que puis-je faire pour vous ?
1: Oui, je voulais vous notifier du départ du capitaine général Cortés. Il s'excuse, il a dû se rendre en urgence sur la côte.
0: J'espère qu'il n'y a pas de problème avec les Aztèques ?
1: Non, pas du tout. C'est un problème espagnol qui devrait se régler rapidement. En attendant, c'est moi qui prends le commandement de nos soldats et je suis venu...
2: Un petit chocolat, pas du tout,
1: je ne veux rien, merci. Va-t'en. Donc, je voulais vous dire que c'est moi qui commande pour l'instant et que je suis moins gourmand que Cortés. Hein? Si vous ne donnez de l'or qu'à moi, nous quitterons la ville.
0: Et Cortés ?
1: Cortés, j'en fais mon affaire. Réfléchissez à cette offre, Majesté.

0: Tina, Mousse et Joao ont élaboré un stratagème pour récupérer le diamant noir que Cortés garde en sa possession. Ils ont chargé leur ami Naoui de se rapprocher de Malinche, la femme de Cortés, de subtiliser le diamant noir et de le remplacer par une réplique, une imitation parfaite en obsidienne confectionnée par Joao. Malheureusement, Cortés a quitté la ville et progresse dans les montagnes.
1: Capitaine général, j'ai relu vos contrats. Même si vous avez payé pour les bateaux et les frais de l'expédition, vous devez toujours vous soumettre à la volonté du roi d'Espagne et ses représentants.
2: C'est toi qui as financé ton armée ?
3: Non, ce sont mes riches associés qui ont payé, sur la promesse de trouver des richesses. Moi, je suis sans le sou, sinon je ne serais pas ici pour m'enrichir.
2: En fait, tu es un pirate qui travaille pour son compte ?
3: Non, j'ai lancé cette expédition alors qu'on ne m'avait pas expressément demandé de le faire. J'ai juste un petit peu forcé les choses en partant avant d'avoir son accord.
2: Qu'est-ce que tu risques ?
1: Pour avoir désobéi au roi, la prison. Ou peut-être la mort. Il faut que je vérifie dans les textes de loi, précisément.
2: Et tu vas à la rencontre de ceux qui veulent t'arrêter ? Combien sont-ils ?
1: L'expédition qui vient d'accoster est constituée de 19 bateaux. Ça fait à peu près 900 hommes en armes, au moins. Et nous sommes 300. C'est vrai que, dit comme ça...
3: Vas-tu te taire, oiseau de malheur ?
1: Désolé de rappeler la loi et les faits, capitaine général. Ne tirez pas sur le notaire.
2: Tu es inconscient. Tu n'aurais pas dû laisser le diamant à cet idiot d'Alvarado.
3: Ne t'inquiète pas. Il en a plus besoin que moi. Je sais ce que je fais. Allez. Allez, Malinche. Vamos. Allez, notaire.
4: Alors, Naoui, t'as pu te renseigner ?
5: Je peux vous confirmer que Cortés a bien laissé le diamant noir au capitaine Alvarado qui le remplace en son absence. De ce que j'en ai vu, c'est une brute sans cervelle.
6: S'il est stupide, ça peut nous faciliter la tâche pour échanger le diamant.
5: Oui,
6: mais... Il saura pas reconnaître le diamant de l'obsidienne.
4: Très juste.
5: Oui.
4: Alors on garde ce plan. Il faut agir vite.
5: Oui, mais le problème, c'est qu'Alvarado ne prend pas beaucoup de bains.
0: Les espoirs de Tina et de ses amis sont quelque peu douchés par cette nouvelle. Ils en restent là pour la soirée et se retirent dans leur chambre. Tandis que Mousse, Naoui et Joao dorment à point fermé sur des nattes garnies de couvertures de coton, le sommeil de Tina recommence à s'agiter.

0: Tina, qu'est-ce qui t'arrive encore?
1: Rien. Je viens d'avoir un rêve avec plein d'animaux, mais j'ai pas compris. Je vais interroger les lettres. Que dois-je faire? Oh hein? Qu'est-ce que c'est que ça?
2: Qu'est-ce qu'elles disent?
1: Fais confiance aux animaux.
2: Pour approcher Alvarado, je vois pas le rapport, à part qu'ils sont en bouc.
1: Ouais, t'as raison. C'est n'importe quoi. On reste sur le plan d'échange du diamant.

0: pense que c'est plus sage. Il va bien finir par prendre un bain. Bonne nuit.
1: Bonne nuit.
2: Oui, que veux-tu, serviteur ? Ah, je te reconnais, tu travailles pour l'empereur. Pourquoi tu veux me voir ?
3: Contre quelques pièces d'or, je pourrais vous faire des révélations au sujet de l'empereur et de certains de vos invités.
4: Pendant ce temps, à Veracruz, ou plutôt pendant ce temps, à Villa Rica de la Veracruz, d'après le nom donné à la première ville espagnole fondée sur le sol mexicain, la situation s'est fortement améliorée pour le capitaine général Cortés. À la faveur d'une attaque surprise, il parvient à écraser les 900 hommes du dénommé Narvaez qui étaient venus l'arrêter. Mieux, il a réussi à convaincre les prisonniers de le rejoindre pour terminer sa conquête de l'Empire aztèque.
5: Tu es encore plus malin que je ne le pensais.
6: Heureux de toujours te surprendre.
5: Comment as-tu fait pour convaincre ceux contre qui tu viens de te battre ?
6: Je connaissais la plupart des lieutenants de Narvaez. Certains sont des amis. Mais en fait, il nous a suffi de montrer les bijoux en or que nous avons déjà récupérés pour que tout le monde veuille venir avec nous.
5: Vous, les Espagnols, vous feriez n'importe quoi pour de l'or.
7: Alvarado insiste pour que je lui donne une part de mon trésor. Et il semble plus violent et dangereux que Cortés.
8: Vous avez raison, Majesté. Mais il ne faut surtout pas s'en prendre à lui maintenant.
9: Cortés lui a laissé le diamant noir pendant son absence.
7: Je ne comprends pas que la magie de Quetzalcoatl protège de tels personnages.
10: Quetzalcoatl ne contrôle pas ce que font les hommes avec les diamants noirs.
11: Voilà, ils sont ici.
12: Scélérat !
7: Tiens, de quel droit entrez-vous ici ?
12: Vous êtes en train de comploter, hein ? Ah, vous vouliez m'éliminer. Vous êtes allé trop loin. Vous allez le regretter.
13: L'empereur n'a rien à voir avec cela, Alvarado.
12: Tais-toi ! Taisez-vous, tous !
7: C'est moi qui décide maintenant.
4: Blessé au ventre par l'épée d'Alvarado, Joao s'écroule au sol.
10: C'est le serviteur de l'empereur qui nous a dénoncés.
8: On va trouver un moyen de retourner dans le portail. On va te faire soigner à l'hôpital.
10: Non, c'est trop tard. L'épée est entrée profondément dans mon ventre. On ne peut rien faire. Tina, je veux juste que tu saches que je me suis trompée.
8: Oh non, Joao.
10: Si, j'étais censé venir te voir à Mexico et t'emmener avec moi pour la mission. Mais quand je t'ai vu à l'aéroport, j'ai cru que tu étais trop jeune. Que c'était une erreur, alors j'ai désobéi.
8: À qui ?
10: Je suis parti seul, mais c'était une erreur. Si on a loupé une occasion de récupérer le diamant noir, c'est uniquement ma faute.
8: Oh, Joao !
10: À ton contact, je me suis rendu compte que tu es une vraie parangon. Déterminée, courageuse, et tu sais prendre les bonnes décisions. Tiens, prends cette bague. Elle te revient de droit.
8: Merci, Joao.
10: Continue la mission.
8: Promis. Joao. Joao.
9: Il ne respire plus.
8: Oh non.
9: Oh là.
4: Au même moment, les conquistadors espagnols massacrent tous les nobles aztèques présents dans le centre de la ville. Alvarado avait prémédité cette attaque. Il frappe fort pour démontrer sa puissance. Il séquestre l'empereur dans son propre palais. Et Tina et Mousse se retrouvent de nouveau dans une cage en bois.
9: Comment tu te sens ?
8: Mal. Je me sens coupable de la mort de Joao.
9: Mais non, Tina. Qui est pour rien ? Joao, malgré toute son expérience, n'a pas vu venir la trahison du serviteur.
8: Faut pas te sentir coupable.
9: Hein ? Il t'a bien dit que t'étais une vraie parangon. Hein ?
8: Avoir sa bague me rend heureuse. C'est comme si elle était faite pour moi. Joao la portait, mais c'est comme si elle s'était ajustée à mes doigts. Elle me va parfaitement maintenant.
9: Fais voir.
8: Ouais, il y a un 8 dessus. Je sais pas ce que ça veut dire.
9: C'est pas un 8. C'est le symbole mathématique de l'infini. Mmh. C'est joli en tout cas. Tu crois que c'est un symbole que portent tous les parangons ?
8: J'en sais rien.
1: Ils sont là, Majesté.
8: Naoui, Majesté, contente de voir que vous êtes en vie.
7: Vous aussi. Ils n'ont pas osé m'enfermer plus longtemps, mais je ne peux plus quitter le palais. Je n'ai plus de contact avec mon peuple. Mes guerriers et ma famille ont été tués ou jetés en prison. Je suis désolé de la trahison de mon serviteur. Nous en payons tous le prix.
8: On sait bien que c'est pas de votre faute.
7: Je ne peux même pas punir le coupable. Je n'ai plus de pouvoir. Je ne représente plus rien. Je voulais vous présenter mes excuses pour votre arrestation et la mort de votre ami.
1: Moi aussi, je suis désolée pour Joao.
8: Merci. Dis-moi, Naoui, Alvarado n'a toujours pas pris son bain ?
1: Hélas, non. Je ne peux toujours pas faire l'échange des pierres.
8: J'ai un plan pour récupérer le diamant et nous sortir de cette cage. Il paraît qu'Alvarado n'est pas très intelligent, alors on peut tenter de ruser avec lui. Majesté, vous nous disiez bien qu'il vous réclame toujours votre or.
7: Aujourd'hui plus que jamais, mais je ne lui ai rien dit.
8: Naoui ?
1: Oui.
8: On va encore avoir besoin de ton aide, je crois.
1: Vous pouvez compter sur moi.
2: Comment savez-vous que je possède ce diamant noir ?
1: Capitaine Alvarado, ne soyez pas naïf. Ce n'est pas un diamant, c'est une obsidienne.
2: Une quoi ?
1: C'est une obsidienne, une pierre noire volcanique. Vous avez déjà entendu parler de diamants noirs avant cette pierre ?
2: Non.
1: C'est parce que les diamants noirs n'existent pas. C'est de l'obsidienne et ça n'a pas de valeur pour vous. Alors, je vous fais une offre intéressante pour pouvoir la récupérer.
2: Mais pourquoi vous voulez la récupérer si elle ne vaut rien ?
1: Elle est très importante pour nous, pour honorer Quetzalcoatl. L'empereur est prêt à vous remettre une partie de son or contre la pierre et la libération de Tina et Mousse.
2: Mais je n'ai pas besoin de faire ça. Il est déjà mon prisonnier, je pourrais simplement le torturer pour qu'il me donne son or.
1: Oui, mais vous savez que vous ne pouvez pas le faire, notre peuple ne l'accepterait pas. Et que dirait votre chef Cortès s'il apprend que vous avez essayé de récupérer le trésor tout seul ? L'empereur vous propose un marché. Discret.
2: C'est une proposition intéressante. Mais attention, si quelqu'un me dénonce à Cortès, je vous fais tous exécuter.
1: Rassurez-vous, capitaine Alvarado, personne n'a intérêt à parler.
4: Sur ces mots, l'accord est conclu. Mais au même instant, Cortès fait son grand retour en ville à la tête d'une nombreuse armée de plusieurs centaines d'hommes.
6: Il n'y a personne pour nous accueillir. La ville est déserte et il n'y a aucun Aztèque. C'est très bizarre.
5: C'est mauvais signe.
6: Regarde, Malinche. Des traces de sang sur le sol. Il y a eu des morts par ici. Restons sur nos gardes. Il y a sûrement des Aztèques cachés.
4: Apprenant le retour de Cortés, Alvarado se rend aussitôt auprès de Moctezuma pour honorer son accord.
2: Voilà, allez. Les enfants, vous êtes libres.
8: Merci à vous, Majesté.
7: Je vous en prie.
2: Et voici la psyllienne noire. Voilà. J'ai honoré ma part de l'accord. Maintenant, je veux voir l'or.
7: Voici trois masques en or, deux coupes et des bracelets.
2: Bien. Maintenant que Cortés est rentré, je compte sur vous pour garder ce petit secret entre nous.
7: C'est entendu.
4: Alvarado prend congé de l'empereur. Tina s'apprête à faire de même.
8: Majesté, nous allons partir avec le diamant. C'est bon, Alvarado et Cortés ne sont plus invulnérables.
7: Merci. Et débarrassez-nous de cette pierre de malheur.
9: Comptez sur nous. Vous ne nous reverrez pas.
1: Pardon, mes amis, mais vous n'allez pas pouvoir quitter la ville.
9: Mais pourquoi ?
1: Au moment où je vous parle, des guerriers aztèques bloquent tous les accès de Tenochtitlan.
7: Mais comment est-ce possible ?
1: Je ne sais pas, mais il s'agit d'une immense armée aztèque.
7: Mais ils ne m'ont pas consulté.
1: Je crains que non, Votre Majesté. Et j'ai l'impression qu'ils vont venir jusqu'ici pour s'en prendre aux Espagnols.
9: Oh là là, quelle tannée !
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3: Et coucou les petites curieuses et les petits curieux, vous êtes là? En avant, marche!
4: Bonjour, je m'appelle Maria, j'ai 4 ans et demi. Je voudrais savoir comment les trottoirs sont poussés.
3: Et voilà, merci Maria pour ta question trop mignonne. Comment les trottoirs ont poussé? Sabine Barle, vous êtes professeure d'urbanisme à l'Université Paris 1 Panthéon-Sorbonne. Les trottoirs font partie de vos sujets de recherche. Alors, est-ce que ça pousse un peu comme une fleur, a l'air de demander Maria?
5: Eh bien, non Maria, les trottoirs ne poussent pas comme une fleur, mais ils n'ont pas toujours existé dans les villes. Donc, c'est une question vraiment extrêmement intéressante et importante. Le trottoir, en France en tout cas, et à Paris en particulier, ça apparaît à la toute fin du XVIIIe siècle. Donc ça fait plus de 200 ans. Alors, pour toi, Maria, 200 ans, c'est beaucoup. Mais quand on sait qu'une ville comme Paris a plus de 2000 ans, c'est pas beaucoup. Et il faut que tu t'imagines comment étaient les rues de Paris à cette époque-là. Ces rues, la plupart du temps, elles n'étaient pas pavées. Et donc, ce qu'il y avait à la surface du sol, c'était de la terre. Et quand il pleuvait, par exemple, ça faisait beaucoup de boue. Mozart, le musicien, a écrit « À Paris, c'est partout trop loin ou trop sale, parce qu'à Paris, c'est une boue indescriptible. » Et du coup, marcher dans les rues, ça n'était pas très agréable, parce qu'on se salissait, et les gens n'avaient pas très envie de marcher dans les rues. Et puis, il y a eu des commerçants qui avaient envie que les gens viennent dans leur boutique, qui ont commencé à mettre devant la boutique des planches de bois. Comme ça, on pouvait rentrer sans s'être sali, puis on ne salissait pas la boutique non plus. Et certains même se sont organisés à l'échelle d'une rue pour mettre des planches de bois tout le long de la rue. Et vers 1800, il y a aussi un chanoine, le chanoine Dillon, qui écrit un petit texte sur l'utilité des trottoirs dans la ville de Paris. Et lui, ce qu'il dit, c'est qu'il faut absolument développer les trottoirs, non seulement à cause de la boue, mais surtout pour protéger les piétons des voitures tirées par les chevaux. Parce qu'à cette époque-là, il n'y a pas beaucoup d'accidents, mais quand il y a des accidents, ils sont très graves. Et donc le chanoine Dillon dit « si on mettait des trottoirs, les piétons auraient un espace pour eux dans lequel ils seraient en sécurité. » Ceux qui s'occupent de la voirie, qui sont souvent des ingénieurs, au départ, ils n'avaient pas très envie de faire des trottoirs parce qu'ils trouvaient que ça allait faire des encombrements, gêner les voitures, etc. On a fait des essais, mais au début, les trottoirs étaient trop hauts, donc les gens se cassaient la figure en descendant du trottoir. Donc voilà, il a fallu trouver la bonne hauteur du trottoir. Et puis finalement, les ingénieurs se sont dit que c'était quand même pas mal le trottoir parce que ça permettait de fluidifier le trafic. Et c'est comme ça que les trottoirs se sont imposés dans la première moitié du 19e siècle, donc il y a à peu près 180 ans, disons, et qu'après, on a mis des trottoirs à peu près dans toutes les villes.
3: Et c'est comme ça que donc les trottoirs ont poussé.
5: C'est comme ça qu'ils ont poussé. Et l'installation des trottoirs a été aussi associée à une transformation complète de la rue, en fait, puisqu'on a remplacé les chaussées qui étaient autrefois ce qu'on appelait des chaussées fendues, c'est-à-dire que l'eau circulait au centre de la chaussée, qui était plus bas que les côtés, on les a transformés en ce qu'on appelle des chaussées bombées. Et donc, si tu regardes les chaussées aujourd'hui, Maria, tu verras qu'elles sont un peu plus hautes au centre que sur les côtés.
3: Pour que l'eau puisse s'écouler par les caniveaux, justement.
5: Voilà, ça c'est ce qui permet de faire que l'eau aille dans les caniveaux et puis qu'ensuite elle soit évacuée dans les égouts. Donc, cette association trottoir, chaussée bombée, caniveau, c'est aussi une façon d'améliorer l'hygiène urbaine.
3: Eh ben ça alors, que d'histoire derrière les trottoirs. Salut les matelots!

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1: Depuis plus de 200 ans, une étrange femme habite le musée du Louvre. Immobile, privée de ses deux bras, été comme hiver, elle trône majestueusement à demi nue. Ça alors ! N'a-t-elle jamais froid ? Est-elle allergique à la laine ? Pourquoi ne porte-t-elle pas un petit chandail ? Ou bien une écharpe ? Eh bien, ce serait très surprenant dans sa situation. Cette femme est une statue de marbre blanc, étincelant, aussi fin et délicat que la peau. À voir sa taille, plus grande que celle d'un simple mortel, il s'agit visiblement d'une déesse. Mais laquelle ? D'où vient-elle ? Parle, mystérieuse femme de pierre, réponds-nous. Où as-tu planqué tes deux bras ? Mais la belle, hélas, toujours reste de marbre. A-t-elle peur ? Quelqu'un l'empêche-t-elle de parler ? Lorsqu'un témoin de l'histoire refuse de causer, tu le sais bien, nous n'avons pas 36 solutions. Et encore moins 37. Nous devons enquêter. Tout au sud de la Grèce, au milieu de la mer Égée, se cache une île volcanique arrosé de soleil, caressé par les vents. Ce lieu splendide porte un nom, l'île de Milo. Nous sommes en 1820, c'est le mois d'avril. Yorgos Kantrokas est un paysan d'environ 40 ans qui a besoin de grosses pierres pour construire le mur de sa nouvelle maison. Aucun problème ! Des pierres ! Yorgos sait exactement où en trouver. Il y a très longtemps, durant l'Antiquité, l'île abritait une splendide cité grecque dont il reste aujourd'hui de belles ruines. C'est là que Yorgos décide de planter sa pelle. Notre homme se met au travail de bonne heure. Au même moment, Olivier Voutier, un ambitieux élève officier de la marine française, se promène dans les environs. S'il visite l'île si tôt ce matin, c'est qu'il espère y faire une fabuleuse découverte. D'un pas décidé, le jeune homme se promène près de l'ancienne cité antique. Il balaie le paysage des yeux. Son regard est aiguisé, prêt à détecter le moindre petit trésor, lorsque...
2: Oh, mais qu'est-ce que c'est que ça ?
1: Un drôle de bruit perturbe ses recherches.
2: Mais c'est pas vrai ! Y a pas moyen de travailler tranquillou sur cette île paradisiaque ?
1: Ce bruit, c'est l'appel de Yorgos qui creuse et creuse encore avec entrain en chantonnant. Mais oui, il est de fort bonne humeur. Ronchon, Voutier s'approche de la Seine. Là, tout près du paysan grec, un gros morceau de pierre attire son attention. Il s'approche d'un peu plus près.
2: Waouh ! Et si je la tenais enfin, ma fabuleuse découverte ?
1: Bingo ! Ce que Yorgos vient de sortir de la terre n'est pas une simple pierre. Non, c'est un magnifique buste de femme. La poitrine nue, le visage est infiniment gracieux. Les cheveux coiffés en chignon. Voutier, bondis !
2: C'est la moitié d'une statue de femme. Où se cache le reste du corps ? Monsieur, 100 piécettes si vous continuez à creuser.
1: Yorgos accepte. La récolte est excellente. Les jours qui suivent, d'autres morceaux sont découverts, parmi lesquels deux fragments de bras, une main tenant une pomme et un grand bloc représentant deux jambes drapé dans un superbe tissu qui tombe négligemment des hanches jusqu'aux pieds.
2: La voilà ! C'est la deuxième partie de la statue.
1: Éclairé par le soleil du soir, Voutier contemple tous les morceaux.
2: Qui es-tu, femme de pierre ? Sans doute une déesse, mais laquelle ?
1: Qui est-elle, en effet ? Et ces deux fragments de bras ? Et cette main tenant une pomme, retrouvée tout près du buste et des jambes ? Est-ce qu'ils lui appartiennent ? Pour l'instant, impossible à dire.
2: Oh, qu'est-ce que ça peut faire après tout ? La seule chose qui compte, c'est la gloire que tu vas m'apporter. Il suffit que je parle de toi à la bonne personne.
1: À toute vitesse, il court prévenir le vice-consul français de Lille. À son tour, ce dernier envoie un courrier express à l'ambassadeur de France, le marquis de Rivière. L'ambassadeur saute de joie.
3: Oh, excellente nouvelle. Ah, une belle statue grecque, 100% authentique, tout droit venue de l'Antiquité. Voilà qui grandira le prestige de la France.
1: Oui, mais... comment la ramener au bercail ? À cette époque, toute la Grèce est sous la domination de la Turquie, qui est alors un empire... l'Empire ottoman. Faire affaire avec les Ottomans, n'est pas facile. Mais allez, ça se tente. L'ambassadeur connaît du monde. Génial! Il réussit son coup. Illico presto, il envoie son secrétaire, le vicomte de Marcellus, récupérer la statue sur l'île. Puis, il se met à table, car il a grand faim.
3: Oh bah oui, alors, tout roule. Pourquoi me faire du mouron?
1: Hélas! Une bien mauvaise surprise attend le secrétaire à son arrivée. La statue a disparu. Oh, sapristi ! Mais où est-elle passée ? Yorgos, le paysan qui l'a découverte, l'a vendue aux Turcs. Les deux morceaux ont été chargés à bord d'un bateau qui doit prendre le large, d'une minute à l'autre. Vite ! Marcellus court en direction du port. Lorsqu'il aperçoit le bateau, là, tout au bout du quai, prêt à larguer les amarres, il se met à courir. Encore plus vite! Mais qu'est-ce qui se passe? Oh non! Il vient de se prendre un vilain matou entre les pattes!
2: Arrêtez le bateau!
1: Crie-t-il en tombant à terre. Mais c'est trop tard. Alors, Marcellus relève la tête et, les yeux tout pleins de larmes, il plonge son regard dans le lointain. Il attend. Il attend. Et pas ? Il part pas ? D'accord. Qu'est-ce qu'il fait ce bateau ? Et pas ? Il part pas ?
2: Mais qu'est-ce que c'est que cet embrouille ? Il ne part pas, ce bateau ?
1: Eh bien, non ! Il n'y a pas assez de vent. Impossible de mettre les voiles. Le navire est coincé au port.
2: Youpi !
1: Marcellus se met à courir.
2: Avec un peu de chance, je vais pouvoir stopper l'opération.
1: Pendant deux jours, il négocie l'affaire avec les autorités grecques. Il paie une jolie petite somme. Enfin, il emporte le morceau.
2: Yahoo !
1: On transfère la statue dans un navire français. Elle quitte l'île de Milo le 25 mai 1820 sous la protection de Marcellus.
2: Oh, Youpi !
1: Trois mois plus tard, alors qu'ils font escale à Athènes, Marcellus invite Louis-Sébastien Fauvel, un éminent spécialiste de la sculpture grecque, à monter à bord. Eh oui, cette fameuse statue pour laquelle il s'est tant battu, il a envie de la connaître un peu plus. Dans la nuit noire, les deux hommes observent les différents morceaux à la lueur de flambeaux. Rapidement, le spécialiste parvient à identifier la statue.
4: Il s'agit de Vénus, la déesse de l'amour. Regardez, la nudité et la beauté de son corps. C'est de là que vient tout son pouvoir. Aucune autre déesse antique n'est représentée ainsi, la poitrine nue.
1: En mars 1821, la statue, désormais connue sous le nom de Vénus de Milo, arrive finalement au musée du Louvre, à Paris. très attendue, elle se retrouve au cœur de toutes les discussions.
5: Hé les gars, qu'est-ce qu'on fait maintenant qu'elle est là? On refait les parties qui manquent, comme d'habitude?
6: Attendez, mais comment on les refait ces bras en l'air, en bas? On sait pas comment elle se tenait. Bon, commençons déjà par la remettre debout.
1: Délicatement, on pose les deux blocs l'un sur l'autre. Pour la première fois, on peut l'observer dans toute sa hauteur. Oh, quelle vision merveilleuse! La Vénus et la grâce, la beauté grecque à l'état pur. Dans les musées, les œuvres d'art sont protégées par des hommes et des femmes qu'on appelle des conservateurs. Passionnés, ils adorent les défis, les énigmes. Avec la Vénus, crois-moi, ils sont servis. À quoi pouvait-elle ressembler avec ses deux bras lorsqu'elle était complète? Que tenait-elle entre ses mains? Une grande enquête commence, elle va durer plusieurs siècles. Pour l'identifier avec précision, les conservateurs possèdent de précieux indices. Lesquels? Mais pardi, les deux fragments de bras, ainsi que la main à la pomme qu'on a retrouvée tout près d'elle.
7: C'est une très bonne piste, en effet. La pomme est un attribut de la déesse. La déesse Vénus est souvent représentée avec une pomme.
1: Youpi! La main pourrait tout à fait être la sienne. Des jours, des nuits durant, on essaie de faire tenir les deux fragments de bras dans tous les sens, puis on étudie la main. Hélas, ni les uns, ni l'autre ne semblent appartenir à la Vénus. Les morceaux de bras ne s'emboîtent pas, quant à la main, elle est moins bien sculptée que le reste du corps. Le temps passe. L'imagination des conservateurs s'emballe. Si ce n'est pas la bonne mimine, alors que pouvait tenir la déesse? Une autre pomme? Une amphore? Un trident? Un balai? Une chaussure? Est-on vraiment sûr qu'il s'agit de Vénus? Au département des Antiquités, les conservateurs s'arrachent les cheveux. Les pauvres, certains sont à deux doigts de s'acheter une moumoute, c'est dire! Qu'importe, ils s'accrochent. Et tu sais quoi? Ils ont raison. Un matin, l'un d'eux a une révélation.
7: Des statues de Vénus, il en existe d'autres. Pour en savoir un peu plus sur celle de Milo, on n'a qu'à les comparer. Avec un peu de chance, nous trouverons de nouveaux indices.
1: Il existe justement une Vénus qui lui ressemble, découverte dans le sud de l'Italie, à Capoue. Lorsqu'on l'a retrouvée, il lui manquait aussi ses deux bras.
8: Mamma mia!
1: Tu parles d'une piste. Comparer une statue sans bras à une autre statue sans bras pour trouver des informations sur des bras disparus. Merci du cadeau! Pardon. Pas de panique! Il se trouve que cette statue est en fait une copie d'une autre statue, beaucoup plus ancienne, qui s'est trouvée jadis en Grèce, dans la ville de Corinthe. Aujourd'hui disparue, on la connaît grâce à des pièces de monnaie. Sur les petits cercles de bronze, on peut la voir tenant un bouclier. Le conservateur poursuit son analyse.
7: Si la Vénus de Milo ressemble bien à la Vénus de Capoue, laquelle est une copie de celle de Corinthe, alors... Oui, Notre-Dame de Pierre tenait peut-être un bouclier entre ses mains.
1: Ça alors? C'est donc cela qu'elle faisait? C'est une hypothèse très sérieuse, en effet. Pour en être sûr, il faudrait qu'elle ressemble comme deux gouttes d'eau à la Vénus de Capoue. Bref, il faudrait qu'elle soit sa copie. Il ne reste plus qu'à vérifier. Autrement dit, observer. C'est ce que fait le conservateur avec beaucoup d'attention. Mais zut! Selon qu'on regarde la Vénus de Milo de face ou de trois quarts, on ne voit pas la même chose. Il y a des ressemblances entre les deux Vénus, c'est certain. Mais aussi des différences. À vrai dire, la question n'est toujours pas tranchée. Tenait-elle un bouclier? Une pomme Ou bien encore autre chose? Qui l'a sculpté? Mystère et boule de déesse à demi nue. Réalisée au cours du 2e siècle avant notre ère, il y a donc plus de 2000 ans, la Vénus de Milo n'a pas encore livré tous ses secrets. Une chose est sûre cependant, dès son arrivée en France, elle a fasciné le public autant que les artistes, au point de devenir une véritable icône. Mais pourquoi ? Certes, elle est belle, mais d'autres statues, parfois beaucoup plus impressionnantes, restent pourtant dans l'ombre. Au fond, qu'est-ce qui fait qu'une œuvre d'art devient un chef-d'œuvre ? Parfois, ce que l'on ignore est plus fort que ce que l'on sait. Parfois, c'est la façon dont on la regarde qui fait toute la valeur

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La Vénus, aujourd'hui toute blanche, était autrefois peinte comme toutes les statues grecques de son époque. Incroyable! Mais comment? De quelle couleur? Mystère, ça aussi on l'ignore. Comment? Encore des questions? Eh ben nous voilà bien.

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3: Bonjour, je m'appelle Côme, j'ai 11 ans, j'habite à Lyon et voici ma blague. Quel est le fruit préféré des profs d'histoire ?
2: Alors là, je sèche.
3: Les dates.
2: Ah, les dates, le fruit et les dates comme dans le calendrier. Bien vu.
3: Merci, au revoir, j'adore votre podcast.
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4: Bonjour, je m'appelle Clélia, j'ai 8 ans et j'habite à Plénéjugon dans les Côtes d'Armor. Je voudrais vous poser une devinette. Comment appelle-t-on un chien sans pattes ?
2: Un chien sans pattes ? Je ne sais pas, je donne ma langue au chat.
4: Vous ne savez pas ? On l'appelle pas, on va le chercher.
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5: Salut Estelle, c'est Milo, je t'appelle de Pise. Pour te raconter ma blague.
2: Salut Milo.
5: Comment appelle-t-on un danseur qui est vraiment nul au flamenco ?
2: Je n'ai pas l'ombre d'une idée, mais je veux bien que tu m'éclaires.
5: Une flamenquiche.
2: Alors là, celle-là, je ne l'avais jamais entendue.
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2: Les contes de la Maison Ronde. Paquito et la Lune. Chapitre 1. Le monde est vaste. Vous qui êtes des enfants, vous le savez, puisqu'a priori, vous êtes tout petit. Même pour une girafe, il semble grand. Même quand elle se dresse sur ses pattes arrière. Même quand elle empile 17 chaises les unes sur les autres et qu'elle grimpe tout en haut. Ce que je vous déconseille de faire chez vous. Même quand elle empile 18 chaises. Même quand elle visite Paris et qu'elle escalade la tour Eiffel. Alors, pour un papillon, vous imaginez, le monde doit sembler encore plus grand qu'à vous. Et plein de beauté et de surprises. Et ça donne envie de partir à sa découverte. C'est ce que font les papillons migrateurs. Et nous allons faire comme eux. Alors, je prends un planisphère, je le fais tourner, je pointe mon doigt au hasard. Plouf ! Dans l'eau. Je recommence. Voilà, ça tourne. Nous partons au Mexique. Ah bon ? C'est super !
3: Cette histoire commence au Mexique, dans une région appelée Michoacán, ce qui, dans la langue locale, signifie « le lieu de ceux qui ont du poisson ». Là-bas, les oiseaux disent que, vu du ciel, la terre ressemble à un immense gruyère dont les trous sont des mares, des étangs et des lacs, peuplés de milliers de poissons qui tracent de jolis sillons à la surface de l'eau. Ici, chaque jour est une fête. On rit, on crie, on chante et on danse. Et partout, il y a de la musique.

Non loin de cette agitation permanente vit la famille Osso, une famille d'ours bruns dont l'activité principale consiste à se tremper joyeusement les pattes partout où il y a de l'eau pour essayer d'attraper des carpes et des silures à moustaches qui sont leurs aliments préférés. Dans cette famille, il y a 5 ours. Maman ours, qui s'appelle Amalia, papa ours, qui s'appelle Louis, et leurs 3 enfants, qui s'appellent Hector, Sofia et Paco, le petit dernier, que tout le monde surnomme affectueusement Paquito, et qui porte autour du cou une arête de poisson qui lui porte bonheur. C'est une famille tranquille et soudée, dont personne ne se plaint, car quand ils ne sont pas dans l'eau, ils se reposent sous de grands arbres dans lesquels poussent des avocats et des mangues fraîches et juteuses qu'ils grignotent avec gourmandise. Pour la famille Osso, cet endroit est un paradis. Le Michoacán est aussi un paradis pour les touristes du monde entier, car chaque année, depuis des millénaires, a lieu un phénomène unique au monde. Des centaines de milliers de petits papillons oranges volent depuis le Canada à plus de 4000 km pour venir y passer l'hiver, avant de rentrer au printemps dans leur pays. Ils sont tellement nombreux qu'on ne parvient plus à distinguer les feuilles des arbres. Et quand ils s'envolent, le ciel semble soudain couvert d'immenses nuages oranges. Personne ne sait comment ils parviennent à revenir chaque année exactement au même endroit, sans se perdre, puis à retourner chez eux au Canada, alors que les hommes ont systématiquement besoin de cartes ou de leur téléphone pour trouver leur chemin. Un jour qu'ils se baladent à proximité d'un village humain, la famille Osso entend une foule de gens rire à tue-tête.

0: Ils s'approchent et observent discrètement la scène à travers les fissures d'un mur. Ils aperçoivent alors une kermesse, avec des mariachis, des stands de jeux d'adresse et un clown qui raconte des histoires drôles à des élèves réunis sur une cour d'école. Avec ses grandes chaussures, sa perruque et son nez rouge, le clown enchaîne les pitreries et les acrobaties, provoquant l'hilarité générale. Soudain, il s'adresse à un enfant et il lui dit
1: « Dis donc, petit, qu'est-ce qu'il y a de plus loin d'après toi? Le Canada ou la Lune ?»
0: Le garçon réfléchit quelques secondes, puis il répond « La Lune ?» En entendant la réponse du petit garçon, le clown se tord de rire.
1: « Perdu !» lui dit-il.
0: Tout le monde rit, mais le petit garçon ne comprend pas pourquoi. Le clown lui dit alors
1: « D'ici, est-ce que tu peux voir le Canada ?»«
0: Non, » répond le petit garçon.
1: « Et la Lune, tu peux la voir ?»«
0: Oui, je la vois la nuit. »
1: « Eh ben, tu vois, cela prouve bien que le Canada est plus loin que la Lune. »
0: Le garçon baisse la tête et tout le monde se met à rire à nouveau. Et surtout Papa Ours qui trouve la blague très réussie. « C'est vrai, papa, que le Canada est plus loin que la Lune ?» demande Paquito sur le chemin du retour.
2: « Bien sûr, » répond Papa Ours. « Tu as bien entendu le clown. Si nous pouvons voir la Lune, mais pas le Canada, cela prouve bien que le Canada est plus loin que la Lune. »
0: Ce soir-là, comme tous les soirs, la famille Ours s'endort au fond de sa grotte en se faisant un gros câlin d'ours. Mais Paquito et son

0: Après quelques minutes, il se réveille et sort discrètement. Dehors, des milliers d'étoiles scintillent dans le ciel et la lune éclaire délicatement les arbres aux papillons qui semblent endormis. Paquito s'approche d'eux. « Psst, psst !» dit-il à un papillon endormi. Le papillon ouvre un œil.
1: « Que veux-tu, petit ours ?»«
2: Papillon, es-tu déjà allé sur la lune ?»«
0: Sur la lune ? Mais c'est bien trop loin, petit ours. Aucun papillon n'est jamais allé sur la lune. Aucun oiseau même n'est jamais allé sur la lune. À mon avis, la lune est si loin qu'aucun animal n'y est jamais allé. »
2: « Et le Canada, vous savez à quoi ça ressemble, vous, les papillons ?»«
0: Le Canada ? Ah oui, bien sûr que je sais à quoi ça ressemble. Moi et mes amis, nous allons au Canada tous les ans. Nous y passons quelques mois, puis nous revenons ici. Là-bas, il y a un endroit où vivent des baleines bleues. Et il y a même de la neige en hiver. »«
2: Hein ? De la neige et des baleines ? C'est incroyable !»
0: Le papillon referme alors les yeux.
1: « Psst, psst !»
0: fait à nouveau Paquito.
1: « Que veux-tu encore ?» répond le papillon. « Nous partons demain. Je dois dormir, petit ours. »«
2: Vous partez demain ? Mais alors, s'il te plaît, papillon, conduis-moi avec mon papa jusqu'aux baleines du Canada. Je veux lui prouver que le Canada est plus proche que la lune. »«
1: Je veux bien, petit ours. Mais attention, hein, nous parcourons plus d'une centaine de kilomètres par jour. » Il faudra vous débrouiller pour nous suivre. Rendez-vous ici même demain matin à 8 heures précises.
2: Oh, merci beaucoup, papillon.
1: Tu peux m'appeler Pépé, si tu veux, car je suis le plus vieux papillon. Et ici, tout le monde m'appelle comme ça.
0: De retour dans la grotte, Paquito réveille toute sa famille et annonce la grande nouvelle. Pourtant, Papa Ours ne l'entend pas de cette oreille.
3: Oh! « Pas question de suivre ces papillons, » lui répond-il. « Et ils ne sont pas de notre espèce. Nous ne pouvons pas leur faire confiance. »
0: Maman Ours prend alors la parole.
2: « Mais chérie, pourquoi devrions-nous sans cesse nous méfier de ceux qui ne sont pas comme nous ? Après tout, ce sont des animaux. Et contrairement aux hommes, les animaux ne mentent pas. »
0: En entendant ces mots, Hector et Sophia s'expriment à leur tour.
2: « Allez, papa, allons-y en famille. Maman a raison. Ce vieux papillon ne peut pas nous vouloir de mal. »
0: Devant la réaction de sa femme et de ses enfants, Papa Ours ne peut que s'incliner. Alors, il accepte de suivre les papillons pendant ce grand voyage vers le Canada. Il sort un grand sac en toile qu'il remplit de pots de miel et de mangue. Et à 8 heures précises, la famille est sous l'arbre de Pépé, le vieux papillon.
4: Et nous laissons momentanément toute la famille ours au pied du papillon. C'est un long voyage qui commence. Alors, il faut que vous preniez des forces. Si vous êtes au lit, ben ça tombe bien. Vous pouvez dormir une grande nuit. Si vous êtes à l'école ou dans un autobus, une petite sieste fera l'affaire. Et n'oubliez pas, quand vous reviendrez écouter le prochain épisode, d'apporter quelques petits pots de miel et des mangues. J'en raffole.
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3: Et coucou les petites curieuses et les petits curieux, ça vous dit une balade en forêt ?
4: Bonjour, je m'appelle Mathias, j'ai 11 ans et je voudrais savoir si c'est vrai que la mousse pousse tout le temps du côté nord des arbres. Merci de me répondre.
3: Est-ce que c'est vrai que la mousse pousse tout le temps du côté nord des arbres ? Mathias, je répète ta question très précise pour être sûr que tout le monde l'ait bien entendu. À commencer par vous, Marc-André Sellos, professeur au Muséum National d'Histoire Naturelle. Vous êtes spécialiste de la microbiologie du sol.
5: Ah ben Mathias, tu poses vraiment une question intéressante parce que c'est vrai que des fois il y a de la mousse, mais pas tout le temps. Tu as peut-être remarqué, Mathias, que sur des pins ou sur des platanes, il n'y a pas de mousse sur le tronc. Oui, parce que sur les pins, l'écorce contient des produits anti-mousse, si j'ose dire, des produits toxiques, et les mousses n'arrivent pas à se développer. Le platane, lui, l'écorce, elle tombe très souvent, et donc les mousses n'ont pas le temps de s'installer. Mais en revanche, quand les écorces ne sont pas toxiques, et qu'elles tombent pas rapidement, comme sur le chêne ou sur le tilleul, alors là, effectivement, il y a de la mousse, et tu as tout à fait raison, Mathias, d'un seul côté. Est-ce que c'est le nord ? Alors, t'as qu'à aller en forêt et tu verras que chaque arbre montre un nord différent. Il y a de la mousse que d'un seul côté, c'est vrai, il faut qu'on comprenne pourquoi, mais c'est pas toujours le nord. Alors, comment ça se fait ? Mes arbres, ils sont penchés. Tous les arbres, ils sont au moins un peu penchés. Donc, il y a une face supérieure, celle qui est un peu plus vers le ciel, puis une face inférieure qui regarde un peu vers le sol. Quand il pleut, l'eau, elle ruisselle sur le tronc en amenant des aliments qu'elle a pris dans les feuilles, dans les branches, mais elle est conduite par les creux, ce qu'on appelle les cannelures de l'écorce. Ces creux qu'il y a dans l'écorce. Et donc, elle ruisselle dessus, elle ne peut pas passer en dessous. Parce que si tu regardes bien, les cannelures de l'écorce sont allongées le long du tronc. Donc, ça conduit cette eau, qui est plein de choses à manger, vers le bas, par la face supérieure du tronc. Alors là, comme il y a à manger l'eau qui passe, il y a des mousses qui s'installent. Et puis, de l'autre côté, si tu fais le tour, ben, il faut surtout pas te frotter parce que de l'autre côté, il n'y a pas de mousse, mais il y a des poudres. Des espèces de poudres colorées, vertes, vert blanchâtre. Des petites algues poudreuses qui, elles, vivent de poussière, de petites gouttelettes d'eau qui traînent en l'air. Alors, ce n'est pas la fête, hein, il n'y a pas grand-chose à manger. Et cette face-là, ben, il n'y a pas de mousse, mais il y a quand même des choses qui vivent. Hein. Donc, si tu veux, il y a des régions où tous les arbres ont la mousse dans la même direction, c'est quand il y a du vent, par exemple en Bretagne, eh ben, la mousse elle est toujours face à l'ouest, hein, ça c'est clair. Ou quand il y a de la pente en montagne, les arbres ils chavirent un petit peu et la mousse elle est du côté, elle regarde le haut de la montagne. Mais quand les arbres sont autour de Paris par exemple, ben, les arbres ils sont penchés un peu n'importe comment et chaque arbre a son nord, qui n'est pas vraiment le nord géographique.
3: Voilà, chacun son nord et attention à ne pas le perdre.
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1: Quelle bestiole as-tu choisie? Je suis au nord de l'hémisphère nord, bien au-delà des arbres de la forêt boréale. Très exactement dans la toundra, une immense plaine glacée sans arbres. Ah, j'y vois pas très bien, car à cette époque de l'année, le soleil reste sous l'horizon. C'est la nuit polaire, tout est blanc. Le blizzard me fouette le visage. Il fait si froid que lorsque j'éternue, les gouttelettes se transforment instantanément en grésil, comme si j'étais dans un congélateur géant. Le vent hurle dans mes oreilles, mais j'entends quand même un bruit. Un marteau qui frappe la glace et des grognements. Il ne peut s'agir que d'un bœuf musqué en quête de nourriture.
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0: sabots ne sont pas assez puissants. Ni assez tranchants pour venir à bout de cette neige gelée. Impossible de déterrer ce fichu lichen.
1: Oh, je l'aperçois. À quelques mètres devant moi. C'est bien un bœuf musqué. Une silhouette brune, massive et trapue, tout en rondeur, qui se détache de la neige. Ses pattes courtes, terminées par des sabots aiguisés, frappent la neige comme des pioches. Sa longue toison, brun sombre, strié de mèches plus claires, le fait ressembler à un mammouth échappé de l'âge de glace.
0: Oh, le fichu, presque ! Un dernier effort !
1: Il ne mesure pas plus d'un mètre au garrot. Il doit être bien jeune. Un adulte dépasse souvent le 1,50 m. Deux minuscules cornes à peine formées pointent à travers la fourrure de son front. Pas encore de quoi impressionner les prédateurs, qui grattent le sol vigoureusement, déterminés à atteindre ce qui se cache sous la croûte gelée.
0: Enfin, la glace a cédé. Je vais pouvoir déguster ce délicieux lichen. Trouver de la nourriture ici, c'est un travail à plein temps. Avec tous les caribous du coin, qui raffolent de ces friandises végétales, c'est encore plus difficile.
1: C'est pas avec ces trois bouchées de lichen que tu vas rassasier tes 100 kilos.
0: Tu parles d'un festin, c'est plutôt un apéro, oui. Pour survivre dans la toundra, je dois traquer chaque brin d'herbe. C'est la même routine depuis que je sais tenir sur mes pattes. Je scrute le sol à la recherche d'une touffe, je renifle, je gratte la neige, j'arrache, je mâche, puis je pars à la recherche de la bouchée suivante et je recommence encore et encore. J'avance coûte que coûte, même dans le blizzard.
1: Heureusement que tu es bien couvert. Si le bœuf musqué résiste si bien au vent, à la neige et aux températures extrêmes, c'est grâce à sa double couche de poils parfaitement isolants. La couche externe est constituée d'une longue toison de poils raides et brillants, les jarres, qui descendent presque jusqu'aux sabots et forment un bouclier contre les intempéries. La sous-couche est constituée d'une laine ultra fine et incroyablement chaude, le kevyot. 8 fois plus isolant que la laine de mouton, il recouvre presque tout son corps, à l'exception des yeux, du museau et des sabots. Avec ce manteau, le bœuf musqué conserve sa chaleur, même par moins 50 degrés.
0: Mon kevyot, c'est mon trésor. Il est si doux, si chaud et très convoité.
1: Le kevyot est une laine très prisée des Inuits, qui en font des vêtements. Sa finesse attire même le monde de la mode et du luxe. C'est une laine encore plus rare et précieuse que le cachemire. Elle n'est récoltée qu'au printemps, au moment de la mue, quand les bœufs musqués perdent naturellement leur bourre en fines touffes, qu'il faut ramasser patiemment une par une.
0: Oh là là, à cause de ce lichen récalcitrant, je me suis fait distancer par ma harde. Heureusement, je sens l'odeur musquée de mon papa. Ma famille ne doit pas être loin.
1: Ah bon ? Tu musques ? Moi, je sens plutôt un drôle de mélange. Un peu comme de l'après-rasage. Oh, mélangé à de la bouse !
0: Avec ce parfum unique, pas besoin de boussole. Je n'ai qu'à suivre ce savoureux fumet pour retrouver ma harde. Enfin, mon troupeau, quoi.
1: Jeune bœuf musqué se met en route à travers la neige. Il est tellement lourd qu'il s'enfonce dans la poudreuse.
0: La neige me monte jusqu'au ventre. Il faut être endurant pour survivre dans la toundra. Chut. Ce souffle rauque. Je suis peut-être né au printemps dernier. Mais je ne suis pas née de la dernière pluie. Je reconnais cette démarche souple et furtive. C'est une louve. Elle se dirige droit sur moi.
1: Une louve ? Avec toute cette neige qui vole, j'ai du mal à la voir. Je suis obligé de plisser les yeux. Ah, ça y est, je l'aperçois. Son pelage blanc se fond dans le décor. Seuls ses yeux jaunes la trahissent. Elle approche avec prudence. Elle hésite, hein, car elle est seule. Et attaquer un bœuf musqué, même jeune, ça reste un pari risqué.
0: Eh oh ! Moi aussi, je suis seule. Je suis une proie facile. Sans cornes, je ne peux même pas charger pour me défendre.
1: Malgré leur nom et leur allure de bison, les bœufs musqués appartiennent à la même sous-famille que les chèvres et les bouquetins, et non à celle des bœufs ou bisons. Mais tous sont de la famille des bovidés. Leurs cornes recourbées se rejoignent au centre du front, soudées par une solide plaque osseuse extrêmement dure, qui protège leur cerveau des chocs violents lors des combats. Ils ont la particularité d'avoir des cornes permanentes.
0: Je n'ai qu'une solution. La fuite ! Si je parviens à rejoindre les autres, elle sera repoussée par le troupeau. Et avec le blizzard qui s'intensifie, elle aura du mal à me suivre. J'ai peut-être une chance de la semer.
1: Le jeune bœuf musqué s'élance face au vent, tête baissée. Ses sabots accrochent la neige comme des petits piolets. Mais contre les bourrasques, ses 100 kilos sont difficiles à traîner. Il n'avance pas aussi vite qu'il le faudrait. Dépêche-toi, si tu veux échapper à ces crocs, cours ! La louve gagne du terrain, plus vite !
0: C'est pas facile de foncer dans la neige face au blizzard. J'ai des petites pattes.
1: C'est quoi ce bruit sourd qui se rapproche de nous ? C'est un énorme bœuf musqué qui fonce au galop sur la louve. Et derrière lui, le reste du troupeau.
0: C'est mon papa et toute ma harde.
1: Toute la harde arrive au galop frontalement vers la louve. Le bœuf musqué en tête fonce directement sur elle. Il la percute de plein fouet, l'éjectant dans un nuage de neige. La collision est terrible. L'impact est aussi violent qu'une voiture lancée à 40 km/h. La louve est sonnée.
0: T'as vu cette puissance ? Pas étonnant qu'il ait séduit ma mère. À l'époque, il avait terrassé son rival. D'un seul coup de corne.
1: Chez les bœufs musqués, quand un mâle veut séduire une femelle, il doit d'abord affronter les autres prétendants. Deux mâles se lancent l'un contre l'autre, tête baissée, corne contre corne, comme des béliers. C'est un vrai duel de force. Celui qui encaisse le mieux gagne le droit de fonder une famille.
0: Mon papa, c'est le plus fort. Évidemment, c'est le chef.
1: La louve se relève tant bien que mal, fragile sur ses appuis. Après avoir réalisé qu'elle ne faisait pas le poids face au troupeau complet, la chasseuse finit par s'enfuir. Elle détale au loin, la queue basse.
0: C'est pas parce qu'elle s'en va que je peux baisser ma garde. Elle peut revenir avec sa meute.
1: Les bœufs musqués ne montrent aucun geste de panique. La harde se rassemble. Elle se regroupe calmement, méthodiquement. Ils se serrent les uns contre les autres, flanc contre flanc, tête basse, les cornes pointées vers l'extérieur. Un cercle se referme autour des plus jeunes pour former une muraille vivante, impénétrable.
0: C'est notre position spéciale contre les attaques et contre le froid. On se colle pour garder la chaleur. Ici, au centre, on a de la chance. C'est là qu'il fait le plus chaud. Avec les autres petits, on se sent à l'abri des loups et du blizzard.
1: Quelle discipline ! Cette formation me fait penser aux chariots en cercle dans les vieux westerns ou à la tortue des légions romaines. Un véritable bastion fait de cornes et de poils dressés contre les morsures du froid et des loups. En observant cette forteresse de poils, je comprends pourquoi le bœuf musqué est parfois considéré comme un fossile vivant. Il a survécu à la fin de la dernière période glaciaire, contrairement au mammouth. et a presque conservé le même aspect depuis des dizaines de milliers d'années.
0: Oh, fossile vivant! Est-ce que j'ai une tête de fossile vivant? Je vous jure, j'ai même pas un nom!
1: Pendant cette aventure, nous avons traversé les décors glacés de la toundra. Mais sais-tu ce que ce mot veut dire dans la langue des peuples samis? Le grand manteau de glace? La plaine sans arbres? La terre tondue? Bravo! En langue sami, toundra signifie la plaine sans arbres. C'était une aventure givrée, mais c'était bestialement génial.
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4: Bonjour, je m'appelle Hilario, j'ai 10 ans, j'habite dans le Val-de-Marne, à Alfortville, et je voudrais vous raconter une blague. Qu'est-ce qui est vert et qui fait ultra peur?
3: Je ne sais pas, le personnage Hulk?
4: Un petit pois avec un bazooka!
0: Elle est trop bien cette blague, je vais la raconter à mes potes.
5: Bonjour, salut l'info, je m'appelle Zacharia, j'ai 9 ans, j'habite à Franc et j'aimerais vous raconter une blague. Deux amis discutent. Moi, dit l'un, quand je bois du café, je ne peux pas dormir. Moi, c'est le contraire, dit l'autre. Quand je dors, je ne peux pas boire du café. Au revoir, salut l'info, j'adore votre podcast.
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6: Salut, salut l'info, je m'appelle Anna, j'ai 9 ans, je viens des Nantes et j'ai une blague pour vous. Tu peux m'enlever une lettre, tu peux m'enlever une autre lettre, je serai toujours le même. Qui suis-je?
3: Aucune idée.
6: Le facteur.
3: Ah, mais oui, bien sûr.
6: Salut l'info, gros bisous.
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Bienvenue à bord de la Disco Mobile, une voiture mélodique dans laquelle vous et moi, j'aimerais qu'on parte à l'aventure, à la découverte d'artistes qui sont devenus des légendes de la musique. Vous êtes prêts? Alors attention, transformation. Eh oui, aujourd'hui, c'est moi qui prends le volant. Alors attachez vos ceintures, je vais vous raconter mon histoire. Aujourd'hui, je suis Fela Kuti. Je suis née le 15 octobre 1938 à Abeokuta, au Nigeria. Mon père est pasteur, il m'apprend le piano avec les chants religieux. Ma mère est enseignante et femme politique. Très tôt, elle éveille ma conscience militante. Bon, à l'école, je suis pas un très bon élève, je fais des blagues, je perturbe les cours, j'ai même redoublé plusieurs fois. Je suis pas comme mes frères, Beko et Oliyoke. Eux, ils font des études de médecine à Londres. Alors là, je fais un petit mensonge. Je dis à ma mère que moi aussi, je veux devenir médecin. Alors qu'en fait, je ne rêve que d'une seule chose, faire de la musique. Du coup, à 19 ans, moi aussi je pars pour Londres, mais j'y intègre le Trinity College of Music. Ici, j'apprends la musique classique. Mais ce qui m'intéresse le plus, c'est le jazz. J'apprends aussi à jouer de la trompette. Et puis, je forme mon premier groupe, les Kula Lobitos. 5 ans plus tard, je rentre au Nigeria, mais ma musique n'intéresse personne. Ce que veulent les gens, c'est danser. Alors là, j'ai une idée. J'ajoute à mon jazz une petite touche high life. Et ça va tout changer. C'est une musique ouest-africaine ultra dansante. Et puis, j'emprunte aussi aux musiques traditionnelles de mon pays, aux musiques afro-caribéennes et à la funk de James Brown.

J'ai mis un peu de temps, mais ça y est, j'ai 31 ans et mon groupe marche plutôt bien. On part en tournée aux États-Unis. Là-bas, les Noirs américains ont créé un mouvement qui s'appelle Black Panthers. Ils revendiquent la fierté d'être noir et s'opposent à l'oppression des puissances blanches. Au Nigeria, chez moi, ça fait déjà 10 ans qu'on a obtenu l'indépendance. Mais on a aussi vécu une guerre civile et le pays est complètement ruiné. C'est toujours la même histoire. Une incompréhension des religions, une bagarre pour le pétrole et donc pour l'argent. Alors, à partir de maintenant, je décide que ma musique véhiculera un message politique. Dans chacune de mes chansons, systématiquement, j'appellerai l'Afrique à se réveiller, à lutter et à s'éduquer. Ma musique s'appelle l'Afrobeat.

Ça y est, je crois que j'ai enfin trouvé l'alchimie parfaite. Je deviens une icône dans mon pays. On m'appelle même le Black President. Alors là, j'achète un immense domaine que j'appelle la République de Calcutta. Et dans cet endroit, j'abrite ma famille, mes amis, un studio d'enregistrement et même une clinique. Ici, chacun est libre, chacun est indépendant. Et vous savez quoi ? Il y avait aussi une salle dans laquelle on donnait des concerts presque tous les soirs. C'était

dingue. On était tous en transe, les musiciens, les danseurs, les danseuses. Moi, je jouais du saxo, du piano, je chantais avec des paroles toujours engagées, hein, contre la corruption, la dictature, les injustices sociales. Et puis un jour, j'ai écrit cette chanson. Dedans, je compare les militaires à des zombies sans cervelle qui obéissent sans savoir.

0: Ça a pas plu à tout le monde. Les policiers sont venus chez moi. Ils nous ont tous tapés à coups de matraque. Ils ont mis le feu à Calcutta. Et ils ont même tué ma mère. C'est une histoire épouvantable. Une histoire horrible qui me marquera à jamais. Ils ont voulu me faire taire, mais ils m'ont rendu encore plus fort.
1: If they think I'm gonna change or compromise towards politics, they are making me stronger. And I'm much more stronger now.

Me faire taire, ni la dernière. J'ai tout subi. L'emprisonnement, la torture. Alors j'aurais pu fuir, mais je suis toujours restée là, à me battre pour mon peuple, à essayer d'améliorer sa vie et ses droits. Et jamais je n'arrêterai ni de chanter, ni de jouer, ni de crier haut et fort ce que je pense. La musique est pour moi un moyen d'expression. La musique est pour moi l'arme du futur, pour se défendre et pour combattre.

Le battant, je suis le fier. La grande gueule, je suis celui que rien n'aura jamais fait plier. Je suis le Black President, le roi de l'Afrobeat. Je suis Phil.

0: My name is Aniko Lapo. I have death in my pouch. I can't die. They can't kill me.
1: Ah, j'ai oublié de vous dire, on a inventé une signification à mon prénom. F-E-L-A, Forever Live Africa. C'est un acronyme. Et j'ai aussi créé mon propre parti politique, le MOP, Movement of the People. J'adorais les vêtements. Ma tenue préférée, le slip. Et c'était pas pour montrer mes fesses, hein. Non, non, pour montrer mes cicatrices, celles causées par la police. Parce que oui, j'ai été arrêtée 200 fois. Et le jour de ma mort, des millions de personnes sont venues me rendre hommage. Et le Nigeria a décrété 4 jours de deuil national. Et j'ai épousé 27 femmes en un seul jour. Et pour ça, je suis même dans le Guinée des records. 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
4: Et coucou les petites curieuses et les petits curieux, sortez les ciseaux!
5: Bonjour, je m'appelle Blanche, j'ai 6 ans et demi et j'aimerais savoir comment on a inventé le coiffeur.
4: Et merci Blanche pour ta question. 6 ans et demi, alors je suis avec une historienne et c'est une historienne qui est spécialisée dans le Moyen-Âge occidental. Donc en gros, l'époque qui sépare l'Antiquité de Christophe Colomb, 1000 ans au total, jusqu'à 1492. Est-ce que vous savez, Laurence Moulinier-Brogi, puisque c'est de vous qu'il s'agit, est-ce que donc vous pouvez répondre à Blanche comment on a inventé le coiffeur ?
6: Alors Blanche, bonjour. Écoute, le coiffeur, l'invention du coiffeur, je ne pourrais pas lui donner une date précise ni un nom. Par contre, ce que je peux te dire, c'est que même si l'époque dont on parle est lointaine, on a le souci de sa chevelure. Il y a une profession qui s'appelle barbier, qui est exercée majoritairement par des hommes et dont la principale fonction, comme son nom l'indique, c'est de faire la barbe des hommes. Mais on connaît aussi des barbières, c'est-à-dire des dames qui faisaient la même chose sur la barbe des hommes. Parallèlement à cela, on a des traces de volonté de se faire laver la tête par des grands, souvent, hein, parce qu'on n'a pas beaucoup de traces, évidemment, des gens plus pauvres. Et donc, en différentes villes, on connaît des femmes, notamment, qui avaient pour métier de laver la tête. Donc, c'est un peu l'ancêtre de nos shampooineuses.
4: Mais elles n'avaient pas de shampoing.
6: Non, elles utilisaient des produits de l'époque, des produits végétaux largement, majoritairement, des plantes et mélangées à des cendres pour faire de la lessive et une sorte de gel.
4: Des plantes et des cendres pour laver les cheveux ?
6: Mélangées, oui, mélangées et diluées dans de l'eau. Ça fait un liquide lavant. Moi, j'ai une arrière-grand-mère qui, paraît-il, faisait encore la lessive à la cendre.
4: Bon, et donc ça, c'était les shampooineuses. Mais alors les coiffeurs, ceux qui coiffent, alors
6: voilà,
4: ça va se faire beau.
6: L'entourage des grands et des grandes, évidemment, il y a des gens qui ont pour fonction spéciale de s'occuper des cheveux de la princesse, du prince ou du roi ou de la reine. Et puis, on a toute une documentation qui est amusante sur la teinture des cheveux. On a le souci de ne pas avoir les cheveux blancs, de les rendre noirs ou de les rendre le plus souvent blond-roux, c'est la couleur à la mode. Et on a plein de recettes qui circulent pour rendre les cheveux blond-roux, ce qu'on appellerait blond vénitien, à base de safran ou de crocus.
4: Safran et crocus, donc on se teignait les cheveux.
6: Oui.
4: La mode au Moyen-Âge, c'était le blond-roux.
6: Le blond-roux, à partir du XIIIe siècle, est vraiment très très en vogue. Ouais. On a toutes sortes de textes ou d'illustrations qui nous disent ça, à la faveur de cette couleur blond vénitien.
4: Et quand vous dites, Laurence Moulinier-Brogi, les grands, c'est-à-dire les nobles,
6: l'élite,
4: les riches...
6: L'élite, les nobles, voilà, c'est ça, les puissants, ceux qui sont riches.
4: C'était eux qui se teignaient les cheveux, oui. Qui se les peignaient, qui se faisaient le barbier, etc.
6: Et c'est ceux qui sont représentés, en plus, souvent, dont on a des portraits ou des enluminures.
4: Mais moi, je pensais qu'ils avaient des perruques.
6: Non, ça, c'est après, les perruques. Il y a quelques mentions, effectivement, de perruques, mais la mode des perruques, c'est Louis XIV. Par contre, on a des coquetteries masculines, des attestations d'hommes se faisant frisoter les cheveux. Ça, on le sait par toutes sortes de sources. Une fois encore, l'iconographie, les images, mais par exemple aussi les sermons des prédicateurs, des moralistes, qui tonnent contre cette manie
4: de se frisoter les cheveux. Ils se font des petites bouclettes, oui. Les hommes.
6: Ils se font des bouclettes, et les femmes, de leur côté, ont des coiffures de plus en plus extravagantes, en hauteur, avec des sortes de cornes, des montages de tresses. Et là aussi, dans les sermons des moralistes, on a une image un peu en négatif de ce qui se passe. Et ils tonnent contre toutes ces fantaisies.
4: Et là, les fantaisies, comme vous les appelez, ce sont bien des coiffeurs, alors qu'ils les faisaient,
6: oui,
4: ou c'était les gens qui les faisaient eux-mêmes.
6: Non, je pense que quand on est dans cette catégorie de grands, il y a quelqu'un pour vous habiller, quelqu'un pour vous laver, quelqu'un pour vous coiffer.
4: Et alors j'avoue que j'aurais trouvé ça très drôle que la couleur à la mode il y a 1000 ans soit le vert, le violet ou je sais pas, peut-être même le bleu pétard. Salut les matelots.

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0: ma petite sœur est jolie, chez Ojo à Lili.
1: Sais-tu que
0: son nom c'est Camille, c'est K-M-I.
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3: Dans les années 1560, tandis que quelques truites remontent joyeusement la Loire, le royaume de France est plongé dans le chaos. Le pays tout entier est ravagé par d'horribles guerres de religion. Certains catholiques ont sorti leur épée. Ils poursuivent les protestants. Ils sont féroces. Tous croient pourtant au même Dieu. Tous sont chrétiens, mais ce n'est pas suffisant. Ces catholiques veulent imposer une seule façon de prier. La leur. Évidemment, les protestants ne restent pas les bras croisés. Ils se défendent. Tu sais comment c'est. Quand on appelle la vengeance, elle répond toujours. Dans la brume et les ténèbres, un roi va tout tenter pour réconcilier le pays. Il s'appelle Henri IV. Il est protestant et il a d'abord été roi d'un autre royaume, pas très loin. La Navarre. Le chemin qui mène à la paix est long et difficile. À cette époque, les rois de France sont tous catholiques et ils vivent à Paris dans le château du Louvre. C'est humide, froid et dangereux. Ici, les coups de lame font la loi. Dans les verres qui trinquent, coule parfois le poison. Le bon roi Henri IV arrivera-t-il à déjouer tous ces pièges et y survivra-t-il? Rien n'est moins sûr. Oh, cela dit, il paraît qu'il s'en laille à 100 km. Qui sait, ça le protégera peut-être. Quant à toi, j'espère que tu as le cœur bien accroché. Intrigue, complot et assassinat. Oui, nous assisterons à tout. Je te préviens, si je crie « Attention, derrière toi !» réagis vite. Sinon, mille excuses, mais je ne suis pas certaine de pouvoir garantir ta sécurité. Henri, prince de Navarre et futur grand roi de France, naît dans la nuit du 13 au 14 décembre 1553. Lorsqu'il a posé pour la première fois ses yeux sur le monde, je parie qu'il a été émerveillé. La Navarre est en effet un coin magnifique, perché au milieu des Pyrénées. Le petit a la santé, c'est un enfant robuste, un bon gars. Il court dans la forêt et il pêche à main nue.
4: Oh, le beau saumon!
3: Henri grandit. Il fait partie de l'armée protestante. Sans frémir, il affronte les catholiques. Sa mère est rudement fière. À 15 ans, elle le nomme chef du parti des protestants. 4 ans plus tard, il devient roi de Navarre. La même année, il épouse Marguerite de Valois, princesse catholique, fille de Catherine de Médicis et sœur de Charles IX, lequel porte un peu mollement et de traviole, c'est vrai. La couronne de France. Ce mariage entre un roi protestant et une princesse catholique, waouh, ça paraît inattendu. Le pape l'a même interdit. Qu'importe, Catherine de Médicis l'a décidé, elle le veut pour la paix.
5: Le conflit entre catholiques et protestants fait couler trop de sang. Cela doit cesser.
3: Tous les protestants de France et de Navarre se rendent à Paris pour assister aux noces. Tu parles ! Ils sont trop contents ! En entrant dans le château, Henri passe à côté des douves. Le pauvre homme a des hauts de cœur.
4: Grand Dieu ! Mais ça fouette ici !
3: Le mariage est célébré le 18 août 1572. Les jours qui suivent, l'ambiance est électrique. Dans les couloirs du Louvre, derrière les portes et les rideaux de velours, rôdent des catholiques extrémistes. Leur groupe s'appellera bientôt la Ligue. Ce mariage leur fait tout simplement horreur.
6: Quelque chose ne tourne pas rond,
3: pense Henri.
6: Méfions-nous. Ouvrons l'œil et le bon.
3: Et en effet, un sale coup se prépare. La vérité, c'est que les catholiques ont la trouille que les protestants s'emparent du pouvoir. Plutôt que d'avoir peur, ils préfèrent attaquer. Le 24 août 1572, c'est la Saint-Barthélemy. Le soleil à peine couché, d'étranges silhouettes se faufilent dans les rues de Paris. À deux pas du Louvre, elles frappent aux portes, elles arment les Parisiens. De maison en maison, un même message circule.
7: Il faut se débarrasser des protestants.
3: Les chefs catholiques appellent leur meute. Dans la chaleur étouffante de la nuit, le sang coule. 4000 protestants sont assassinés dans leur lit. Au lever du jour, la Seine et les rues sont trempées de rouge. Que s'est-il passé lors de cette nuit terrible? Qui a commandé le massacre des protestants? Catherine de Médicis? Mais ça paraît insensé, elle voulait la paix. Alors, la Ligue ou le roi Charles IX?

0: aujourd'hui encore. On ne sait pas exactement. Une chose est sûre. La couronne de France a laissé faire. Elle a les mains toutes tachées du sang des protestants. Enfermé dans sa chambre, Henri tremble. Il est furieux.
1: Mais quand tout cela finira-t-il par s'arrêter?
0: Se demande-t-il.
1: Ne pouvons-nous pas tous vivre ensemble?
0: Quelques jours plus tard, on le force à se convertir. Le roi de Navarre devient catholique. Qu'importe, on se méfie, alors on le retient prisonnier. Évidemment, il ne porte ni chaîne ni boulet aux pieds. Rien ne l'empêche, par exemple, de jouer les jolis cœurs.
2: Quel cuisseau, madame! On dirait une pintade.
0: Le 30 mai 1574, le roi Charles IX meurt. Comme il n'a pas de fils, son frère, Henri III, monte sur le trône. Henri de Navarre, discrètement, se rapproche de lui. Quelques mois plus tard, profitant d'une partie de chasse, il arrive à s'échapper du Louvre. Ouais! Bien joué, Riri! Il chevauche des jours et des jours à toute vitesse. On dirait une fusée qui fait... Quand il arrive dans ses terres, au château de Nérac, le pauvre homme est tout décoiffé. Trois coups de peine plus tard, Henri se convertit. Ou bien, il se déconvertit? Oh, je ne sais plus! En tout cas, il abandonne la religion catholique. Le roi de Navarre redevient le chef des protestants. Un matin d'hiver, il se promène dans la brume. Il réfléchit.
3: Henri III n'a pas d'héritier et il n'a plus qu'un seul frère. Si ces deux gaillards meurent, ventre saint gris, à moi le trône de France!
0: Ce qu'Henri veut par-dessus tout, c'est la paix. C'est un fin stratège. À Nérac, il invite des catholiques modérés. Il apprend un nouveau mot.
3: Le compromis.
0: Du coup, certains protestants le trouvent trop mou. Ils lui demandent.
4: Hé hey Henri, de quel côté es-tu? Quelle est ta religion?
0: Et lui de leur répondre.
3: Ma religion, messieurs, c'est la paix.
0: Depuis quelque temps, Henri écrit des lettres au roi de France pour tenter d'influencer ses décisions. Ce n'est pas de la tarte, même au pruneau. De nouvelles guerres éclatent, le sang continue de couler. Le roi de Navarre serre les dents.
2: Patience, patience!
0: Murmure-t-il en croquant dans son pâté de veau sculpté en forme de sanglier. Bah oui, hein. Que veux-tu que je te dise? C'est comme ça qu'il aime son pâté! Le 2 août 1589, coup de théâtre! Le roi Henri III est assassiné! Comme son dernier frère est mort il y a quelques années, notre bon Henri, ainsi qu'il l'avait prévu, hérite du trône. Il devient Henri IV, roi de France et de Navarre. Les catholiques crient au scandale. Un roi de France protestant, ça les révolte. Que dis-je, ça les dégoûte. Depuis tout ce temps, la Ligue n'a pas disparu. Au contraire, elle s'est transformée en véritable machine de guerre. Il y a quelques années, elle a réussi à prendre le contrôle de Paris. Avec l'aide des Espagnols, ils empêchent le nouveau roi d'entrer dans la ville. En 1590, Henri IV assiège la capitale. Qui sera le plus fort? Les mois. Les années passent. La nourriture se fait de plus en plus rare, mais les ligueurs obligent les Parisiens à tenir bon. Henri IV s'arrache les cheveux.
2: Quoi? Ils préfèrent manger des rats plutôt que d'accueillir un roi protestant? Enfin, que suis-je à leurs yeux? Rien? Un paix de lapin?
0: Henri comprend l'horrible vérité. Pour se faire accepter par son peuple, il doit à nouveau se convertir. Le 25 juillet 1593, Henri IV entre dans la basilique Saint-Denis. Lorsqu'il en sort, il est redevenu catholique, cette fois pour toujours. Un an plus tard, acclamé par la foule, il entre triomphalement dans Paris. Lorsqu'il retourne enfin au Louvre, il n'en croit pas ses yeux.
3: Les saligots !
0: S'exclame-t-il. En son absence, la Ligue catholique a vidé le château, elle s'est débarrassée de tous les meubles.
2: Oh mais non, là ! C'est pas possible ! Morbleu ! Où est-ce que je vais dormir, moi ?
0: Oui, bon, c'est vrai que c'est embêtant, sans compter que le château aurait besoin d'un bon coup de peinture. Quelques travaux seraient les bienvenus. Est-ce le moment ? Henri se tâte. En fait, non, pas vraiment. Les Espagnols menacent d'envahir le royaume. Vite, le roi repart en guerre. En 1598, il rentre victorieux. Plus personne ne peut contester son autorité. Alors, il en profite. La même année, il signe l'Édit de Nantes. Grâce à ce texte, les Français ont désormais la liberté de pratiquer la religion de leur choix, qu'ils soient catholiques ou protestants. Le royaume connaît enfin la paix. Deux ans plus tard, Henri IV épouse une nouvelle reine. Marie de Médicis est une princesse italienne qui vient de Florence. À Florence, waouh, les pièces des palazzi sont couvertes de marbre. Alors, forcément, quand elle arrive au Louvre, elle est un peu déçue.
5: Mon Dieu, mais qu'est-ce que c'est crasse-pouille ici ?
0: La demeure des rois de France, elle la trouve franchement miteuse. Henri IV est désormais un grand roi. Comme tous les grands rois, il a besoin d'un palais à sa mesure. Il est temps de transformer le château. Le roi commande la construction d'un immense couloir de 460 mètres qui longe la Seine et relie le vieux château du Louvre à l'est au palais des Tuileries à l'ouest. Grâce à ce couloir qu'on appelle la Grande Galerie, le Louvre se métamorphose en un gigantesque palais en plein cœur de Paris. Avoir de l'espace, c'est bien, et je suis d'accord, ça en jette. Le problème, c'est qu'il faut en faire quelque chose.
2: Bingo !
0: S'exclame le roi en bondissant de son trône.
2: Au rez-de-chaussée de ma grande galerie, je logerai des artistes qui seront payés pour créer des œuvres destinées à la couronne de France.
0: Lorsque les travaux sont terminés, en 1609, Henri IV a 57 ans et 14 enfants. 6 sont de la reine, les autres de ses nombreuses maîtresses. Le fils aîné du roi et de la reine s'appelle Louis. C'est lui qui, un jour, montera sur le trône de France. Mais pour l'instant, oh, le petit profite de la vie. Tu entends ? Oui, oui, c'est lui. Quel coquinou ! Il s'amuse à chasser le renard dans la grande galerie. La paix, c'est toujours fragile et surtout, ça ne plaît pas à tout le monde. Le 14 mai 1610, Henri IV est coincé dans un embouteillage de chariots rue de la Ferronnerie. Tout d'un coup, un homme jaillit de l'ombre, un poignard à la main. Il s'appelle François Ravaillac. C'est un catholique extrême de chez extrême et il tue le roi. Marie de Médicis pleure toutes les larmes de son corps. Louis XIII a seulement 8 ans et demi. Il est trop jeune pour gouverner. Que va-t-il arriver au royaume de France ? 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

Après sa mort, le corps d'Henri IV est exposé pendant une semaine dans une magnifique salle du palais qu'on appelle la salle des cariatides. À l'époque, c'est une salle des fêtes où l'on donne parfois de grands bals. Elle tire son nom du splendide balcon destiné aux musiciens. Il est un peu spécial. Les colonnes qui le soutiennent sont sculptées en forme de femmes vêtues de longues tuniques. Ces sortes de statues, on appelle ça des cariatides. Aujourd'hui, le Louvre n'est plus la maison des rois, mais un musée. Aussi, n'hésite pas à aller y jeter un œil. En plus du balcon, tu découvriras dans cette salle de très belles statues de l'Antiquité grecque et romaine.

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3: Coucou, je m'appelle Marianne, j'ai 8 ans et j'ai une devinette à vous faire. Monsieur et Madame Lise ont une fille, comment s'appelle-t-elle? Elle s'appelle Anna. Anna Lise, merci, à bientôt.
1: Trop bien ta blague.
4: Salut, c'est Maïra, j'ai 6 ans. Deux citrouilles veulent fêter Halloween. Il y en a une qui dit à l'autre, je n'ai pas d'idée pour mon déguisement. Et l'autre lui répond, va creuse-toi la tête.
1: C'était pas drôle.
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2: La baleine à bec de travers.
3: Comment ça de travers? Elle a une sale tronche, tu veux dire? Première révélation sur la baleine à bec de travers.
2: Travers avec un T majuscule.
3: Bah, pourtant, c'est pas le début de la phrase.
2: Non, la baleine à bec de travers ne doit pas son nom à une particularité anatomique. D'ailleurs, elle n'a pas de bec. Visuellement, son corps et ses couleurs blanches et noires rappellent celles de l'orque, et sa tête, celle du dauphin. En fait, elle doit son nom à son découvreur, Henri Hammersley Travers, qui avait étudié en 1873 quelques fragments de son squelette.
3: Ah, et s'il s'était appelé Henri Canard? Ça aurait fait la baleine à bec de canard. Et s'il s'était appelé Henri Perroquet? Ça aurait fait la baleine à... Deuxième révélation sur la baleine à bec de travers.
2: La baleine à bec de travers est une championne de plongée.
3: Avec ou sans bouteille de plongée? Je plaisante!
2: La baleine à bec de travers est donc une cousine évolutive proche des orques et des dauphins. Comme eux, elle pratique l'écholocalisation, ce qui lui permet de localiser ses proies même dans l'obscurité la plus totale. Et grâce à cela, et des capacités physiques absolument hors normes, une baleine à bec est capable de plonger jusqu'à plusieurs milliers de mètres de profondeur. Record du monde de plongée enregistré, 3000 mètres.
3: Nom d'un léopard en salopette. Et enfin, troisième révélation sur la baleine à bec de travers.
2: La baleine à bec de travers est l'une des espèces les plus méconnues de la planète.
3: C'est-à-dire?
2: Depuis 1800, les humains n'ont pu observer que 6 spécimens dans le monde entier. C'est pour cela que même si toutefois vous en croisiez une au cours de votre vie, il vous sera très difficile de l'identifier. Et même si dorénavant on connaît la séquence ADN de la baleine à bec de travers, même les spécialistes peuvent s'y perdre aussi.
3: En même temps, il y a tellement de choses qui nous dépassent au sujet des baleines. Bon, en résumé, on retient quoi?
1: Ben oui, ça c'est vrai, on retient quoi?
2: 1. La baleine à bec de travers s'appelle comme ça à cause du nom de son découvreur, Henri Hammersley Travers. 2. La baleine à bec de travers est une championne de plongée. 3. La baleine à bec de travers est l'une des espèces les plus méconnues de la planète.
3: C'est assez, dit la baleine, ou je me cache à l'eau. Satterly Popette.
1: Merci.
4: Merci.
1: Merci.
4: Merci.
1: Bisous.

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3: Et coucou les petites curieuses et les petits curieux, allez, on respire.
4: Bonjour, je m'appelle Louise, j'ai 9 ans et je voudrais savoir pourquoi les fleurs ont toutes une odeur différente. Merci et au revoir.
3: Pourquoi les fleurs ont toutes une odeur différente? Louise, je me tourne vers Rajgurdon qui vient d'entendre ta question. Vous êtes Rajgurdon, neurobiologiste, vous étudiez particulièrement les odeurs au CNRS. Alors, est-ce que d'abord c'est vrai que toutes les fleurs ont une odeur différente? Et si oui, pourquoi?
5: Alors, elles ont effectivement, toutes ces fleurs, des odeurs différentes. Parce que les odeurs des fleurs leur permettent une communication. C'est-à-dire que les plantes s'envoient des messages. Alors les plantes, elles bougent pas, elles se téléphonent pas, mais elles communiquent à travers les odeurs.
3: C'est leur langage.
5: C'est leur langage de tous les jours. Et c'est hyper important parce qu'elles communiquent non seulement entre elles, mais elles communiquent aussi avec les animaux. Par exemple, avec leurs odeurs, elles peuvent rejeter au loin des insectes qui vont essayer de les manger, ou alors attirer des insectes très importants qu'on appelle les abeilles, que vous connaissez sûrement, vous tous les petits auditeurs, et Louise aussi. Et ces abeilles-là sont très importantes pour transporter plein de messages entre les fleurs.
3: Ce qu'on appelle la pollinisation, c'est ça?
5: La pollinisation, ça permet effectivement la communication entre des plantes mâles et des plantes femelles, en gros à faire des bébés plantes.
3: Et alors d'où elle vient l'odeur des fleurs? Pourquoi est-ce que la rose sent très bon? Il y en a d'autres, on trouve que ça sent beaucoup plus mauvais. Ça, qu'est-ce qui détermine l'odeur de telle et telle fleur?
5: Alors dans les fleurs, il y a comme chez nous un métabolisme. C'est quoi le métabolisme? En fait, c'est la vie des cellules qui constitue cette plante. Et pendant que, par exemple, les plantes vont casser des molécules pour faire de l'énergie, il va y avoir des molécules odorantes, des odeurs qui vont être formées. Et les fleurs vont se servir de ces odeurs pour pouvoir communiquer. Donc c'est intimement lié à leur vie de fleurs. Comme chez nous d'ailleurs, nos odeurs corporelles de nos corps sont intimement liées à nos vies.
3: Mais qu'est-ce qui détermine que celle-là va avoir une odeur plus sucrée, celle-là une odeur un petit peu plus piquante, en tout cas pour nos nez à nous d'humains? Ça vient d'où ça?
5: Ça vient de la composition même des odeurs. C'est-à-dire que si on regarde vraiment au niveau très très très petit, minuscule, microscopique, on voit que le jeu de l'ego qui composent en fait ce qu'on appelle des molécules odorantes, sont différents suivant les plantes, les fleurs, et peuvent changer, avoir effectivement un côté plus agréable ou moins agréable, par exemple moins agréable quand il y a ce petit côté soufré qui sent un petit peu l'œuf pourri.
3: Et dernière petite question, est-ce que c'est normal que certains d'entre nous adorent l'odeur de certaines fleurs et ne peuvent pas supporter l'odeur de d'autres fleurs qui on se dit elles sentent trop fort?
5: Oui, alors déjà, ça dépend de la puissance de l'odeur, de la quantité d'odeur que la plante dégage. Si c'est vraiment très, très, très fort, ça peut être très désagréable. Donc déjà, ça, c'est important. Quelle quantité d'odeur? Et puis ensuite, dans les odeurs, qu'est-ce qu'il y a comme odeur? Est-ce que c'est des odeurs que je connais, que j'ai senties en famille, avec maman, dans un jardin, dans notre jardin, ou dans un parc, dans la ville? Est-ce que ces odeurs-là sont agréables pour moi? Et ça, encore une fois, ça va rentrer dans mon cerveau, ça va rentrer dans des bibliothèques de mémoire, de souvenirs que j'ai dans ma tête. Et donc, je vais avoir comme ça les fleurs que j'aime, les fleurs que j'aime pas. Et ça, ça peut changer au cours de la vie.
3: Et alors, je sais pas vous, mais moi, pour l'instant, c'est jasmin et fleurs d'oranger, mes préférées. Voilà. Salut les matelots.

0: 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Allez, on s'écoute une petite bestiole.
1: Quelle bestiole as-tu choisi ? Je suis au large de l'île mexicaine Socorro, en plein cœur de l'océan Pacifique. La température avoisine les 24 degrés et avec la houle qui berce mon embarcation, je sens le sommeil me gagner. Qu'est-ce que c'est que ce bruit ? Je suis sûr que c'est une remanta océanique qui vient de sauter. Vu le bruit qu'elle a fait, elle doit être impressionnante.

0: qu'avec ça, les humains déguisés en grenouilles ne rappliquent pas à la seconde. Je veux bien être transformé en bulot. Dès que je saute pour me secouer les parasites, il y a toujours un tas de plongeurs qui débarquent. En voilà déjà un qui arrive, d'ailleurs.
1: Oh ! La raie manta est juste en face de moi. La forme de son corps, plat et large, rappelle une immense cape. C'est d'ailleurs pour ça qu'elle porte ce nom de manta, qui signifie couverture en espagnol. D'un bout à l'autre de ses nageoires pectorales, elle mesure dans les 7 mètres, presque la hauteur d'un immeuble de 2 étages. Elle possède une courte queue en forme de fouet et de chaque côté de la bouche, des excroissances en forme de lobe qui ressemblent à des cornes.
0: Tu es tout seul, l'humain ? Oh, déception ! Je m'attendais à plus de monde. Généralement, les touristes viennent en groupe. Bon, je vais recommencer. De toute façon, j'ai encore des parasites accrochés sur la nageoire gauche. Et le rémora, le poisson ventouse qui m'accompagne, n'en mange pas assez pour m'en débarrasser complètement.
1: Le mâle rémanta fait demi-tour en battant des ailes. Des nageoires. Comme il se déplace en faisant des mouvements de haut en bas, j'ai vraiment l'impression de le voir voler dans l'océan. Il bondit avec une grâce hors du commun. Malgré ses 1400 kilos, le poids d'une voiture, il s'élève de plusieurs mètres au-dessus de la surface de l'eau.
0: Ah ! Enfin un vrai groupe !
1: 5 plongeurs viennent d'entrer dans l'eau. Ils sont équipés de combinaisons, de palmes, de masques et surtout de bouteilles d'air comprimées pour respirer sous l'eau.
0: Oh non ! Il s'approche un peu trop, celui-là. Tu vas voir qu'il va essayer de me toucher. Ben non, mon petit monsieur. On ne touche pas les raies comme ça. Il risque de me refiler une maladie avec ses bactéries.
1: La raie manta est très curieuse et sociable. C'est pour cela qu'elle est la star des plongeurs. On peut la croiser dans la plupart des mers tropicales et subtropicales du globe, mais aussi dans certaines eaux tempérées, comme par exemple aux Canaries. Pour protéger les raies et leur écosystème, de nombreux pays encadrent de façon stricte les rencontres entre ces géantes des mers et leurs fans.
0: Un dernier petit saut pour qu'ils ne m'oublient pas. Et voilà, la visite est terminée, messieurs.
1: Quel succès! Tous les yeux étaient braqués sur vous.
0: Mais c'est normal. Nous sommes les plus grandes raies du monde, tout de même. Bon, ce n'est pas le tout, mais ça creuse toutes ces allées et venues. Y a du plancton pas loin. Avec mes congénères, on vient régulièrement dans ces eaux pour se remplir l'estomac. Et pour trouver des femelles. La migration saisonnière, il n'y a que ça de vrai.
1: Le mâle rejoint un groupe de raies manta. Elles se placent en cercle pour créer un tourbillon dans lequel se prennent plancton et krill. Elles déroulent leurs nageoires céphaliques et avancent, bouche ouverte, pour aspirer leur proie.
0: Ah, ah, j'ai des centaines de petites dents sur la mâchoire du bas, mais elles ne sont là que pour décorer. Je ne m'en sers jamais.
1: Les raies manta nagent toujours en pleine mer. On dit qu'elles sont pélagiques. La journée, elles sont plutôt vers la surface, mais au cours de la nuit, elles cherchent leur repas dans les profondeurs. Les raies manta ne dorment pas, car elles doivent être constamment en mouvement pour s'oxygéner.
0: C'est pas le tout, mais je vais avoir besoin d'un petit coup de polish avant l'arrivée du prochain groupe. Direction la station de nettoyage.
1: La raie manta rejoint un banc de poissons nettoyeurs. En la voyant arriver, les labres se dirigent directement vers le ventre de la raie manta pour lui nettoyer les fentes branchiales. Ce sont elles qui lui permettent de respirer sous l'eau.
0: Les labres, il faudrait frotter encore un peu la deuxième fente à droite, là. C'est pas nickel. Oh, les labres, c'est à vous que je m'adresse. Le boulot n'est pas fini. Mais qu'est-ce que... Oh, un gueule. Dispersion ! Un requin !
1: Un grand requin-marteau fonce, gueule ouverte, tout droit sur la Raymanta. Il tente de la mordre. Elle s'échappe en faisant une suite de roulades arrière. Elle nage à vive allure, mais le requin la suit de près. Elle virevolte pour le déstabiliser. L'arrêt a un peu d'avance, mais il la rattrape. Aïe, aïe, aïe, elle va se faire croquer. Elle accélère encore, ce qui lui permet de le distancer de quelques mètres. Le requin-marteau abandonne la course. C'était moins une.
0: Tu parles d'une famille dysfonctionnelle. Je te mettrai tout le monde en thérapie familiale, moi. Ils sont d'une bêtise. Nous, les Raymanta océaniques, sommes très intelligentes. Très, très.
1: De tous les poissons, c'est la Raymanta qui a le plus grand ratio taille-cerveau. Des études ont démontré que, comme les primates et les éléphants, elles ont des fonctions cognitives très élevées. Par exemple, si l'on place un miroir en face d'elles, elles se reconnaissent.
0: Le fait d'être canon y est peut-être pour quelque chose. Si j'avais une tronche de requin, je ferais sûrement semblant de ne pas me reconnaître non plus. Oh, oh, mais qui voilà ? Femelle Raymanta trimore. Je me lance. Bel oiseau des océans, m'accorderiez-vous cette danse ?
1: Oh ! La femelle s'enfuit à toute allure. Le mâle la suit de près, bien décidé à la conquérir. La parade nuptiale commence. Mais un autre mâle entre en jeu. Et un troisième. Eux aussi veulent séduire la femelle. Les quatre raies se frôlent, se rapprochent, forment un cercle et nagent ensemble un bon moment. Un mâle, lassé, quitte la danse. Ah ! Le second fait de même. Maintenant qu'il n'en reste plus qu'un, la femelle accepte de s'accoupler avec cet endurant prétendant.
0: Oh, une vraie diablesse, cette femelle. J'ai les nageoires en feu à force de danser.
1: Après une telle parade, tu mérites bien un peu de repos.
0: Oh, que tu crois ? Nous, les raies, on ne peut pas se reposer sur nos lauriers. Notre espérance de vie est de 20 ans et les femelles ont leur premier petit vers 8-10 ans. Avec tous les bâtons qu'on nous met dans les nageoires, cela nous laisse peu de temps pour peupler les océans.
1: Comme de nombreuses espèces, la Raymanta océanique est victime de la surpêche. La raie est non seulement un mets très recherché, mais en plus elle est utilisée pour certaines préparations en médecine traditionnelle chinoise. Heureusement, des pays comme l'Indonésie ou encore le Mexique ont décidé d'interdire sa capture et son commerce.
0: Vous en faites de belles. Bon, je vais y aller. Il y a un nouveau groupe qui arrive. Hasta luego!
1: Pendant cette aventure, nous avons entendu le mot espagnol « manta ». Qu'est-ce que cela signifie ? Couverture, bonnet, chausson. Bravo ! Manta signifie « couverture » en espagnol. C'était une aventure carrément spectaculaire, mais c'était bestiolement génial.
0: 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Dans le rôle de l'humain, Denis Chessou. 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
1: Brigitte Lecordier, bien sûr. Décor sonore, Hélène Bisio, Éric Boisset et Paul Percheron.

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2: Chers amis, bonjour.
3: Bonjour.
2: Question pour commencer, c'est le spécial jeune, alors on va dire question pour les jeunes. Quel est le numéro du département du Val d'Oise? Le savez-vous? On ne connaît pas toujours les départements quand on est collégien, collégienne, lycéenne, lycéen, c'est vrai. Eh bien, c'est le numéro 95 sur la liste des départements français. Le Val d'Oise dans lequel nous sommes, précisément à Saint-Brice-sous-Forêt, une commune de 15 000 habitants, dans ce département situé au nord de Paris, nord et nord-ouest de Paris. Ville principalement résidentielle, 15 000 habitants, donc, comme je vous l'ai dit, qui fut connu pour son activité de production de briques jusque dans les années 1970. Il existe de nos jours des zones commerciales et industrielles à Saint-Brice-sous-Forêt. La ville qui organise à la fin de cette semaine, les 25 et 26 mars, samedi et dimanche, pour la première fois, un festival de lecture ludique qui aura pour invité d'honneur l'illustrateur et auteur Olivier Mélano, qui a créé pour l'occasion une exposition sous forme de jeux de loi et sur l'histoire des jeux. Et au cours de ces jours de festival, à la fin de cette semaine, seront proposées des activités autour de la lecture, du jeu, avec notamment un escape game, des jeux de stratégie, du baby-foot, des lectures. Donc, notez le rendez-vous. Ici même, d'ailleurs, dans ce centre culturel Lionel Terray, qui inclut le théâtre, à Saint-Brice-sous-Forêt, samedi et dimanche, pour la première fois, festival de la lecture ludique. Ça sera du plaisir et de la culture, ce qui est un peu le cas de notre rendez-vous quotidien. Le spécial jeune aujourd'hui avec deux collégiens, Marceau Jacotin et Julien Turpin. Bienvenue. Bonjour Marceau.
4: Bonjour Nicolas.
2: Tu habites Épinay-sur-Seine, c'est le département voisin, 93 de la Seine-Saint-Denis, mais ce n'est pas loin. En quelle classe es-tu cette année, Marceau?
4: En sixième.
2: Et les loisirs, tes activités, Marceau, qu'est-ce que tu fais?
4: Je fais de la danse, j'ai fait du violon, j'ai fait aussi des échecs et du multisport, mais voilà.
2: Et il faut choisir.
4: Et j'aime bien lire.
2: Qu'est-ce que tu lis, par exemple? Est-ce que tu as un conseil?
4: Les Trois Mousquetaires de Alexandre Dumas.
2: En ce moment, c'est ça?
4: Oui.
2: Et quel est ton rêve professionnel? J'aimerais savoir. Même si je concède que tu as encore un peu de temps.
4: De devenir avocat ou homme politique, ou les deux.
2: Belle ambition, avocat, homme politique, c'est vrai. On peut faire les deux, il y en a. Oui, très bien, voilà. Marceau avec Julien. Bonjour Julien.
5: Bonjour Nicolas.
2: Julien Turpin, bienvenue. De Villiers-le-Bel, département 95, ce même département du Val d'Oise. Tu es en troisième, c'est ça?
5: Oui,
2: c'est ça. Oui. Tu aimes l'astronomie?
5: Oui, j'aime bien ça et je voudrais faire de mon métier plus tard, astrophysicien, pour étudier les étoiles, les galaxies, tout ça.
2: Ah ouais, les étoiles, les galaxies et tout, à découvrir. De beaux objectifs, en tout cas. En attendant d'être astrophysicien, ce que je te souhaite dans quelques années, hein, c'est bon, pas tout de suite, est-ce que tu as des instruments, télescopes, lunettes?
5: Bah oui, là j'ai une petite lunette astronomique, bon je m'en sers pas souvent, mais bon avec ça, j'arrive à observer la Lune et quelques étoiles de loin, voilà.
2: Tu lis aussi, Julien? Qu'est-ce que tu lis principalement?
5: Comme roman, là je lis Sauveur et Fils de Mario de Muraille, et comme manga, One Piece, Death Note ou L'Attaque des Titans, voilà.
2: Marceau, Jacotin, Julien, Turpin, bienvenue, sont réunis pour jouer avec nous. C'est le spécial jeune du mercredi, très apprécié, très écouté, merci de votre fidélité d'ailleurs. Première question bleue, une question de Manon Chieux qui habite Montron-le-Château, département du Doubs. De quoi Asclépios est-il le dieu?
6: Des étoiles.
2: Le dieu des étoiles?
6: Non, je ne sais pas.
2: Non, ça serait bien parce que c'est ton domaine, effectivement, Julien, mais non.
5: Des champs?
2: Des champs? Non plus. Alors, c'est l'équivalent... Oui, pardon?
5: Non.
2: C'est l'équivalent d'Esculape pour les Romains, bon, et chez les Grecs, c'est Asclépios, le dieu de...
6: Des planètes.
5: Du vin
2: Pas du vin, non.
5: Du champagne.
2: Non, on oublie l'alcool. Non. Asclépios, c'est donc le dieu d'un domaine particulier, voilà, d'une science, disons, question qui sera posée dans la deuxième partie du jeu. Autre question bleue, rédigée par Hélène Birian-Jamais à Rigné, département des Deux-Sèvres. De quoi est recouvert le corps du serpent, vous demande Hélène?
6: D'écailles.
2: Et oui, le corps de serpent, du serpent, est recouvert d'écailles. Question bleue, la troisième pour cette émission spéciale jeune du mercredi. Une question de Fanny Lessard qui habite Cambrai dans le département du Nord. Quel est le nom actuel de la matière scolaire qui s'appelait autrefois, enfin bon, il n'y a pas si longtemps que ça, mais ça commence à faire, les sciences naturelles.
4: Comment SVT.
2: Ah oui, et qu'est-ce que science ça veut dire
4: Science et vie de la Terre.
2: Pardon ?
4: Science et vie de la Terre.
2: Oui, tu le dis vite, Marceau, c'est ça. Science et vie de la Terre, exactement, SVT. En fait, c'est science de la vie et de la Terre. Mais c'est vrai qu'on dit souvent science et vie, parce qu'on pense à un magazine. Mais c'est science de la vie et de la Terre, SVT, qu'on appelait naguère, ou plutôt autrefois, les sciences naturelles en classe. Question blanche de Joël Bouchot à Saint-Christophe, en Charente-Maritime. Dans quel roman de Jules Verne ? Vous avez lu des Jules Verne, Marceau et Julien ?
4: J'ai un tout petit peu, mais les 5 premières pages du Tour du Monde en 80 jours.
2: Ça t'a tellement plu que tu as arrêté. La question est la suivante. Dans quel roman de Jules Verne apparaît le personnage de Jean Passepartout ?
5: 20 000 lieues sur les... Le Tour du Monde en 80 jours.
2: C'est dans Le Tour du Monde en 80 jours voilà. Qu'a commencé Marceau. Et Passepartout n'était pas encore là. Quand tu,
4: en tout cas, je ne m'en souviens pas.
2: En tout cas, tu ne t'en souviens pas dans les toutes premières pages. Tu pourras le lire maintenant en intégralité. C'est bien dans Le Tour du Monde en 80 jours de Jules Verne en 1972, paru en 1872, hein, vous m'avez compris, je n'ai pas très bien articulé, mais c'était bien 1872, avec le personnage de Jean Passepartout, notamment. Et Phileas Fogg. Question blanche, spéciale jeune, bien sûr, qui nous vient de Rignier, qui est signée Hélène Jamais. Quel adjectif désigne un sol riche sur lequel les plantes poussent facilement ? Quand on parle de ce type de terre.
5: Fertile.
2: Une terre fertile, un terrain fertile. Et cette question rouge de Daria Leluyer à Pommery de Quintin, dans les Côtes d'Armor. Quelle est la particularité d'une substance diurétique ?
5: Une substance solide.
2: Ce n'est pas solide, alors ça favorise quelque chose. Mais quoi ?
5: Le sommeil.
2: Non, pas le sommeil. Non, ça peut un peu le perturber d'ailleurs, mais bon, je ne veux pas vous donner un indice qui vous mettrait sur une mauvaise voie. Non.
5: La solidité ?
2: Donc une substance diurétique, ça favorise quelque chose.
5: La durée ?
2: La
5: durée ?
2: La durée, non.
4: Les écrans, enfin non.
2: Question pas facile, mais c'est une question rouge. J'ai deux questions à reposer à nos candidats du spécial jeune, Marceau Jacotin et Julien Turpin, bienvenue. Question très ouverte, une discipline, à trouver une discipline dans le sens spécialité. De quoi Asclépios est-il le dieu grec ? C'est une question, je le rappelle, de Manon Chieux qui habite Montron-le-Château dans le Doubs. Attention, une seule réponse.
4: La médecine ?
2: Eh oui, c'est le dieu de la médecine en mythologie grecque, Asclépios.
4: Même si on reste prochain, on peut passer par le prochain.
2: Je vous repose donc cette question rouge, pas facile, je le concède, de la part de Daria Leluyer à Pommery de Quintin dans les Côtes d'Armor, mais comme ça on apprendra des choses à ce sujet, au sujet de cette substance diurétique. Quelle est la particularité d'une substance diurétique, D-I-U-R-E-T-I-Q-U-E ? Elle favorise un phénomène. De quel phénomène s'agit-il ? Quand on boit ou qu'on consomme une substance diurétique, eh bien on a tendance à...
5: Ça favorise la digestion ?
2: Non, ça ne favorise pas la digestion, mais il fallait proposer une réponse, c'est tout à fait comme ça qu'il faut faire. En fait, pour simplifier, ça fait faire pipi. Voilà, ça favorise la sécrétion urinaire, donc ça fait uriner, comme les boissons de type café et thé, on dit que ce sont des boissons diurétiques. Question qui rapporte à Daria Leluyer à Pommery de Quintin, dans le département des Côtes-d'Armor, 45 euros. Marceau, Jacotin, Julien Turpin, bienvenue. Vous avez répondu à 5 questions sur 6, ce qui signifie concrètement qu'on passe sans pas le repêchage, vous pourrez peut-être tenter le... Vous écoutez l'émission ?
4: Oui.
2: Il y a un moment où je demande aux candidates et aux candidats, alors souhaitez-vous tenter le...
4: Banco.
2: Et en général, les candidats, spontanément, sans qu'on les force, évidemment, disent...
4: Banco,
2: c'est ça, ils l'ont dit, absolument. Mais, parce qu'ils disent ça aussi... de temps en temps, mais vous devez répondre à une question repêchage. Angélique Kidjo, la chanteuse béninoise, a repris un thème classique, lequel ?

0: le thème de la truite de Schubert, du boléro de Ravel ou de Une petite musique de nuit de Mozart. Lon Lon, Angélique Kidjo. Est-ce que vous avez reconnu cette musique ?
1: Le boléro de Ravel.
0: Mais oui, elle a repris le boléro de Ravel dans cette très belle chanson. Angélique Kidjo,
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0: Êtes-vous fort en orthographe, Marceau et Julien ?
4: Ça va.
1: Mouais.
0: Mouais.
1: C'est ça.
0: Mouais, ça s'écrit M-O-U-A-I-S, hein, c'est
1: oui,
0: ça ?
1: Oui, voilà.
0: Question banco, donc, de Catherine Guimard à Lisac, dans le Tarn-et-Garonne. Ah oui, vous allez pouvoir le faire en une minute, mais échanges verbaux entre vous auparavant. Comment écrivez-vous le mot artichaut, sans erreur ?
4: A-R-T-I-C-H-A-U-D. Donc, A-R-T-I-C-H-A-U-D. Oui, vas-y, dis-le.
0: Vous voulez déjà répondre ?
4: Oui, oui. A-R-T-I-C-H-A-U-D.
0: C'est un T à la fin, artichaut. Le piège ! Eh oui, c'est vrai qu'on le mange parfois quand il a une température assez élevée, mais c'est la fin de rapport. C'est bien un T à la fin du mot artichaut, A-R-T-I-C-H-A-U-T. Vous avez joué chez vous et peut-être vous aussi avez-vous commis l'erreur comme on peut le faire assez facilement. Eh oui, on consomme la fleur et ça se termine par un T, non pas par un D. Mmh. Catherine Guimard à Lisac dans le Tarn-et-Garonne gagne 45 euros car c'était un banco. Marceau et Julien, pour vous, le récepteur Radio France Inter FM et DAB+, pour nous écouter encore plus fidèlement. Pour vous également, le Petit Larousse Illustré 2023 avec des orthographes de mots, de produits que l'on consomme parfois, froid ou chaud. Et le jeu, l'Escape Game spécial famille, mystère et secret de la pyramide, une boîte de jeux éditée par Larousse. Bonne journée et à demain, si vous le voulez bien.

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4: Et coucou les petites curieuses et les petits curieux aux agrès. Et si vous savez pas ce que c'est, ben écoutez.
5: Bonjour, je m'appelle Ninon, j'ai 30 ans et j'aurais voulu savoir pourquoi en sport les barres asymétriques sont réservées aux filles et les barres parallèles aux garçons. Merci, au revoir.
4: Merci Ninon pour cette question. Nous acceptons aussi les grands-enfants dans les petits bateaux. Alors pourquoi en sport les barres asymétriques sont réservées aux filles et les barres parallèles aux garçons? Est-ce que vous avez une réponse? Je suis sûre que oui, Julie Gaucher, puisque vous êtes historienne du sport et que je pense que vous avez dû vous plonger dans les méandres de la gymnastique pour nous répondre.
6: Alors effectivement, vous avez raison. Alors que les Jeux de Paris sont annoncés comme les premiers Jeux paritaires, certaines disciplines sont encore fortement différentes pour les hommes et pour les femmes.
4: Hyper genrées, on peut le dire.
6: Exactement. La gymnastique en est un parfait exemple. Les femmes vont avoir la possibilité de concourir sur 4 agrès. Le saut de cheval, les barres asymétriques, la poutre, le sol. Pour les hommes, 6 agrès. La barre fixe, les barres parallèles, les anneaux, le cheval d'arçon et le saut de cheval. Autrement dit, c'est un sport où il y a plus de médailles qui sont décernées aux hommes qu'aux femmes. Historiquement, la gymnastique masculine est inscrite au programme olympique dès la première édition des Jeux en 1896. Avec une petite variante par rapport à ce qu'on connaît aujourd'hui, puisque le grimpé de corde remplace le sol. Les femmes, elles, ne participent qu'à partir de 1928. Pour répondre à votre question, la différence entre les agrès réservés aux hommes et ceux ouverts aux femmes semble tenir aux représentations du corps et aux aptitudes physiques que l'on attribue à chacun des sexes.
4: C'est-à-dire que le corps masculin serait plus fait pour les barres parallèles et le corps féminin pour les barres asymétriques.
6: C'est plus au niveau des valeurs. Aux femmes, on va réserver la grâce, l'agilité, la légèreté qui correspondent aux compétences qui sont mises en valeur, notamment sur une poutre. Aux hommes, la force et la résistance, les barres parallèles, mais aussi les anneaux, supposent des appuis important au niveau des bras et donc une force physique particulière.
4: C'est un peu daté ça quand même, non?
6: C'est un peu daté. Les barres asymétriques aussi, c'est un argument qu'on trouve, conviendrait moins aux hommes. Et l'argument invoqué, c'est que les frappés ventraux seraient particulièrement douloureux,
4: si c'est mal
6: trop
4: visé.
6: Douloureux pour leurs attributs. Pourtant, les barres asymétriques sont à l'origine d'une évolution des barres parallèles. La première fois qu'elles apparaissent, c'est aux Jeux de 1936. En réalité, ce sont des barres parallèles dont l'une a été montée. En imposé, les barres asymétriques sont alors obligatoires. Mais en libre, les femmes gymnastes peuvent choisir de concourir soit en barres asymétriques, soit en barres parallèles. Ce n'est que 2 ans plus tard, en 1938, au championnat du monde de Prague, que les barres parallèles disparaissent définitivement des épreuves féminines.
4: Et ça a toujours été exactement fait pareil, ou il y a eu des évolutions dans la façon dont elles sont placées, les barres par exemple?
6: Alors, les barres asymétriques ont beaucoup évolué à l'origine, donc elles étaient très rapprochées. Mais aujourd'hui, l'évolution technique est importante. Elles ont été dotées de tendeurs, de haubans.
4: C'est quoi pour les enfants?
6: C'est des cordes pour les tenir, donc on peut faire plus d'acrobaties. Elles sont moins fragiles, elles risquent moins de casser aussi parce qu'elles sont produites en fibre de verre. Les barres deviennent plus élastiques et plus résistantes. Surtout, la distance entre les deux barres asymétriques a augmenté à partir des années 80. Les enchaînements sont donc devenus plus acrobatiques.
4: Ah oui, parce qu'on est obligé de sauter de l'une à l'autre.
6: Exactement.
4: Quoi.
6: Alors qu'elles étaient très rapprochées à la base et donc que les enchaînements étaient beaucoup plus statiques. Aujourd'hui, très clairement, les gymnastes témoignent sur cet agrès, elles aussi, de leur capacité de force et de résistance.
4: Allez les filles, et salut les matelots.

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1: Certains affirment que dans la vie, il faut savoir jouer gros pour gagner gros. Et ce n'est pas notre invité qui nous dira le contraire. Bonjour, Phileas Fogg.
2: Bonjour, Laure. Bonjour à toutes et à tous. Mon aventure, Jules Verne l'a appelé le tour du monde en 80 jours. Et tout a commencé, en effet, avec un pari complètement fou.
1: Le 8 octobre 1872, vers 18h15, Phileas Fogg, oui, celui-là même que nous venons d'entendre, cet élégant et raffiné gentleman anglais, savoure un petit whisky au Reform Club, un lieu extrêmement prisé de la ville de Londres. Assis près de la cheminée, notre héros, comme tous les soirs, est plongé dans le journal.
2: Eh oui, Laure, j'ai mes petites habitudes. Je suis réglé comme un coucou suisse. D'ailleurs, 3, 2... Hein? Coucou, coucou. Il est 7h.
1: Soudain, un drôle d'article attire son attention.
2: Incroyable! Avec les moyens de transport actuels, il serait désormais possible de faire le tour du monde en 80 jours.
3: Foutaise, balivert!
1: Lance une voix de l'autre côté du salon.
2: Et pourquoi donc, Sir Nugget? La Terre mesure 40 975 km. Mathématiquement, ça se tient.
3: Voyons, Mr. Fogg. Même vous, l'homme le plus ponctuel de notre pays, vous ne pourriez pas. Dans la vie, il y a toujours des imprévus.
2: L'imprévu n'existe pas. Je vous parie 20 000 billets qu'en partant dès ce soir, je peux faire le tour du monde en 80 jours et être de retour dans ce club le... 2 plus 30, plus une semaine, plus 50, moins 2... Oui, c'est ça. Le samedi 21 décembre 1872.
3: Paris tenu.
1: Et ainsi, ce 2 octobre 1872, à 20h45 précise, emporté par un train qui roule à toute allure, Phileas Fogg, accompagné par son nouveau secrétaire, Jean Passepartout, quitte la ville de Londres. C'est le début d'une folle course contre la montre. Le lendemain, notre héros et son pari complètement dingue font la une de tous les journaux.
4: C'est lui! C'est notre homme!
1: S'exclame le célèbre inspecteur Fix en beurrant ses tartines. Il y a une semaine, en effet, un mystérieux voleur qui ressemble comme deux gouttes d'eau à notre Phileas Fogg a dérobé pas moins de 80 000 billets.
4: Il faut l'arrêter!
1: Et hop! Fix saute dans sa voiture. Pardon, inspecteur. Vous n'oubliez pas quelque chose?
5: Non, je ne crois pas.
1: Mais enfin, vous êtes en slip! Oups! Phileas et Passepartout, de leur côté, n'ont pas perdu de temps. À bord du paquebot Mongolia, ils traversent la mer d'Arabie en direction de l'Inde. Et il semblerait qu'ils ne soient pas les seuls. Oh, incroyable! Fix a réussi à les rattraper. Dissimulé derrière une perruque blonde et une longue moustache rousse, le célèbre inspecteur se la joue. Incognito.
4: Tant que je n'ai pas reçu mon mandat d'arrêt, impossible de les coffrer. En attendant, je dois les suivre à la trace sans me faire repérer.
1: Enfin, par un petit matin clair, le paquebot entre dans le port de Bombay, sur la côte ouest de l'Inde, avec 2 jours d'avance. À toute vitesse, Phileas et Passepartout se dirigent vers la gare où, trompés de sueur, ils sautent dans un train qui doit les conduire jusqu'à Calcutta, de l'autre côté du pays.
2: 17h, 14 minutes et 29 secondes, nous sommes parfaitement à l'heure.
1: À travers les vitres du wagon, les deux aventuriers découvrent, émerveillés, la jungle indienne. Humide, jaillissante, touffue et sauvage.
2: Purée, un léopard. Et là,
6: Un tigre !
1: Soudain, le train s'arrête. Tout le monde doit descendre. La voie de chemin de fer n'est pas terminée.
2: Comment ça ? Mais ça va nous retarder. Bon, allez, pas de panique.
1: Fogg, plein de ressources, achète un éléphant et trouve un guide.
2: Monsieur, emmenez-nous à Calcutta. Nous avons 3 petits jours et pas un de plus.
1: Yahoo ! C'est parti ! À l'orée d'un village, ils entendent, au loin, un boucan d'enfer. Curieux, ils s'approchent.
2: Oh bah, y a du monde, dis donc.
1: Descendus de leur éléphant, ils se faufilent à travers la foule.
2: Un bûcher géant. Et là, une femme,

0: Sapristi, elle va être brûlée.
1: D'après ce que je comprends, elle est veuve.
2: Explique alors leur guide.
1: Et puisque son mari est mort, ils vont la zigouiller aussi. Bon, c'est sûr que dit comme ça, ça fait passer les Indiens pour des barbares. Mais puis-je me permettre une petite précision, Laure ?
2: Allez-y, je vous en prie.
1: Cette aventure se déroule il y a plus de 200 ans. Aujourd'hui, ce genre de pratique, c'est évidemment interdit en Inde.
3: C'est tout à fait exact. En attendant, il faut sauver cette femme.
2: Ni une ni deux. Passepartout, sans être vu, se cache derrière le bûcher et dès qu'on approche la jeune femme, boum ! Il surgit et la sauve.
4: Et maintenant, courez !
2: Vite, les trois hommes et la jeune femme sautent sur leur éléphant.
4: Fonce, petit éléphant, fonce !
2: Bravo, Passepartout, bravo ! Et vous, mademoiselle, quel est votre prénom ?
5: Oh, je m'appelle Aouda.
2: Eh bien, chère Aouda, bienvenue dans cette folle aventure ! Kilomètres plus loin, coup de bol, il tombe sur une gare.
1: Les trains fonctionnent de nouveau à partir de là. En 24 heures, vous serez à Calcutta.
0: Génial ! Merci, mon vieux ! Et adios !
2: Entouré d'immenses montagnes vertes, ils suivent le majestueux fleuve Gange qui se déploie tel un ruban magique, tantôt à gauche, tantôt à droite, jusqu'à la ville de Calcutta. Le temps de déguster quelques délicieux poissons Kaniraji, nos deux camarades, toujours accompagnés d'Aouda, embarquent à bord du paquebot Rangoon. Direction Hong Kong. Nous sommes le 25 octobre. Cela fait 23 jours que Phileas et Passepartout ont quitté l'Angleterre. Tiens, tiens, tiens. J'aperçois sur le pont une perruque rouge et une longue moustache blonde. Serait-ce? Et oui, c'est bien notre inspecteur Fix, toujours en filature.
6: Hong Kong, c'est ma dernière chance pour recevoir un mandat.
2: La nuit du 4 novembre, une terrible tempête se lève. Devant les vagues qui s'agitent, crachent et se fendent, Phileas, impassible, réfléchit.
7: La tempête va nous retarder d'au moins 24 heures. Zut, nous allons rater notre bateau pour le Japon.
2: Mais une fois encore, la chance est avec eux. À peine débarqués à Hong Kong, ils apprennent que le Carnatic, leur prochain bateau, retardé par les intempéries, ne partira que le lendemain. À la bonne heure ! Là-bas, caché dans un petit coin, Fix enrage.
6: Il est temps de passer à la vitesse supérieure.
2: Le soir même, l'inspecteur suit Passepartout jusqu'à une taverne.
6: Le prochain coup à boire, il est pour moi.
2: Malin. Il sait comment nouer le contact. Deux bouteilles de Porto plus tard, tandis que Passepartout se met à raconter quelques blagues.
8: Hé, les gars, comment on appelle un lapin sourd ?
2: Fix le drogue avec de l'opium.
8: Lapin !
9: C'est qui va rater son bateau et retarder tout le monde ?
2: Oh purée, quel sale coup ! N'empêche, ça marche. Le lendemain, Fogg et Aouda poireautent sur le port de Hong Kong.
0: Mais où est-il, ce pauvre diable ?
2: Un bateau passe, puis deux, puis trois, puis quatre, puis cinq, puis dix, puis mille. Que faire ?
0: Bon, allez, Aouda, on embarque.
2: Au même moment, dans sa taverne, Passepartout se réveille, encore tout groggy de la veille.
0: Oh mince, le bateau !
2: Vite, il court jusqu'au port, mais c'est trop tard.
0: Oh non, pauvre idiot, te voilà tout seul.
8: Oh, un cirque ?
0: Hé, hé, attendez-moi !

0: Une semaine plus tard, dans la ville de Yokohama, à l'est du Japon, Phileas Fogg et Mademoiselle Aouda courent. Encore ? Eh ben oui, encore ! Chaque seconde compte ! Soudain, Aouda s'arrête.
1: Mister Fogg, regardez !
0: Au milieu de la rue, entouré par une quinzaine d'acrobates en pantalon de soie, Passepartout chante, la tête en bas, une toupie sur la plante du pied gauche, un sabre sur celle du pied droit.
2: Phileas !
0: S'écrie-t-il en apercevant à son tour son vieux camarade.
3: Vous ici ?
2: Ma foi, oui !
3: Eh bien, venez vite ! Maintenant que le destin nous a réunis, courons jusqu'au bateau ! Direction San Francisco !
0: C'est ainsi que Passepartout, encore en costume de scène, interrompt brutalement sa nouvelle carrière dans le cirque. Trois heures plus tard, emportés par le paquebot General Grant, nos trois acolytes traversent l'océan Pacifique jusqu'à la ville de San Francisco. Puis, le 4 décembre, un train les conduit à toute berzingue à travers les États-Unis. Épuisés, ils arrivent à New York le 11 décembre. Hélas, un mini-chute trop tard.
3: Nous avons loupé notre paquebot ! Qu'à cela ne tienne !
0: Phileas, plus déterminé que jamais, achète un bateau. Dix jours plus tard, ils débarquent à Liverpool. Oh, incroyable ! Ils sont en Angleterre, à quelques centaines de kilomètres de Londres ! Nous sommes le 21 décembre, il est 11h40 du matin, 6 petites heures de train les séparent de la capitale. C'est ultra serré, mais oh purée, ils peuvent y arriver. Hélas, c'est sans compter sur l'inspecteur Fix qui surgit tout à coup du brouillard.
4: Au nom de Sa Majesté, Monsieur Fogg, je vous arrête.
0: Comment ? Maintenant ?
4: Eh oui, alors, j'ai fini par recevoir mon mandat. Pour les crapules tels que lui, ça se termine toujours en prison.
0: Enfermé à triple tour, notre Phileas Fogg broie du noir.
3: Oh, c'est fichu. Tout est fini.
0: Soudain, coup de théâtre. La porte de sa cellule s'ouvre.
4: Au nom de Sa Majesté, je vous libère.
0: Ah bon ?
3: Ah bon ?
4: Oui, en fin de compte, il est apparu que ce n'était pas vous, le voleur.
0: Tout ça pour ça ? Bref, pas une seconde à perdre. Phileas, Passepartout et Aouda filent à la gare. Et hop, ils sautent dans le wagon qui les emporte vers la brillante capitale de l'Angleterre. Tout le temps du trajet, Phileas a les yeux rivés sur sa montre.
3: Je dois être au club au plus tard à 20h45. Mon Dieu, il est déjà 19h30. Allez, petit train, allez.
0: Enfin, le 21 décembre 1872, Phileas Fogg, tout débraillé, passe la porte du fameux Reform Club. Il regarde sa montre.
3: 20h50. 5 minutes de retard. Eh bien, soit. Cette fois, j'ai vraiment perdu mon pari.
0: Si vite. Et le décalage horaire alors ? En réalité, vous n'êtes pas arrivé le 21 décembre, mais le 20. Vous avez un jour d'avance. Et ainsi, Phileas Fogg finit par remporter son pari fou.
5: Ouais !
0: Qu'a-t-il gagné au juste ? Rien. Enfin, si, tout. La découverte, l'amitié, l'aventure.
1: Et aussi, l'amour.
0: Sapristi, Aouda !
1: Phileas, voulez-vous m'épouser ?
0: Oh, bah, quelle femme !
3: Mais oui ! Triple fois oui !
0: Toutes mes félicitations ! Et si je puis me permettre, allez-y mollo sur les paris !

0: Derrière cet épisode, il y a Juliette Proto, Marion Lelay,
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0: Benjamin Orgeret,
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0: Jules Verne et moi, Laure Grand-Besançon.
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4: Moi, c'est Marie.
5: Salut, Marie.
4: J'ai 9 ans et demi et je vais vous raconter la meilleure blague que je sais faire. J'étais dans un magasin.
5: Ok, donc t'étais dans un magasin.
4: J'ai dit une blague à la caissière.
5: T'as raconté ta blague à la caissière, ok.
4: Et elle a pas super marché.
5: Elle a pas super marché. Comme un supermarché ? Ok, j'ai compris. Super, Marie.
4: Salut.
6: Bonjour, je m'appelle Malo.
5: Bienvenue, Malo.
6: J'ai 7 ans et j'ai une blague à vous faire. Quel est le comble pour un électricien ?
5: Alors, attends un peu. Le comble pour un électricien, je cherche... aucune idée.
6: D'avoir des ampoules.
5: Ah, dis donc, hein, il faut être une lumière pour comprendre vos blagues. Hein.
7: Bonjour, je m'appelle Salomé, j'ai 10 ans. Je vais vous raconter une devinette. Monsieur et Madame Croche ont une fille. Comment s'appelle-t-elle ?
5: Donc, Monsieur et Madame Croche qui ont une fille... je sais pas.
7: Sarah, car Sarah Croche.
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0: Je suis Olma, la machine de la connaissance. Je vis dans la banque de la vie, avec mon gardien Mathieu et sa fidèle Philippine.
1: Tue-toi, Philippine.
0: Nous sommes embarqués dans une aventure
1: où la science est notre seule chance.
0: Voici la salle des graines, Mathieu.
1: Quand la porte s'ouvre, une bourrasque glacée me fouette le visage. Je suis bien content d'avoir un manteau et des moufles. Devant moi, il y a une salle gigantesque remplie d'étagères avec des bacs en plastique à perte de vue.
0: Dans cette salle se trouvent 1 060 073 graines. Actualisation. 1 060 071 graines. 2 graines viennent de mourir.
1: Comment ça se fait ?
0: Regarde, ici, à 120 mètres sous terre, nous nous trouvons dans le permafrost, c'est-à-dire dans la partie du sol qui est toujours gelée. Et c'est dans le permafrost, à moins 18 degrés, que les graines sont le mieux conservées.
1: Mais là, il n'est pas gelé. Il y a de l'eau qui coule du plafond et des flaques partout sur le sol.
0: Voilà le problème. La Terre tout entière se réchauffe. Mais ici, au Svalbard, le réchauffement climatique est encore plus rapide. Tu as vu des glaciers en arrivant ?
1: Oui, mais ils étaient tout petits.
0: Ils fondent à très grande vitesse. Avant, le Svalbard était tout blanc. D'ailleurs, Svalbard, ça veut dire côte froide. Mais maintenant, on voit de plus en plus la terre et les rochers.
1: Mais ici, Olma, à 120 mètres de profondeur, il fait quand même très froid.
0: Le permafrost se réchauffe lui aussi. Température, moins 7 degrés. Ce n'est pas du tout assez froid. Alors les graines meurent petit à petit. Suis-moi, je vais te montrer.
1: En suivant Olma, je regarde les étagères autour de moi. C'est une véritable arche de Noé des graines. Elles sont classées par ordre alphabétique. Je lis les noms sur les étiquettes. Cardamome, Citrullus lanatus, le nom scientifique de la pastèque, mais il y a aussi des tas de plantes dont je n'ai jamais entendu parler. Coréopsis, Cosmos, Cannabis, Codariocalyx, Ketocalyx. Tiens, celle-ci, j'étais persuadé que c'était des personnages d'Astérix.
0: Ici, il y a 6778 espèces végétales différentes. Peux-tu ouvrir cette boîte, Mathieu ?
1: Sur la boîte que me désigne Olma, il y a écrit « Cucumis sativus », qui est le nom scientifique du concombre. Et à l'intérieur, dans des pochettes en plastique, il y a des centaines de graines.
0: Il devrait y avoir 417 graines en vie. Actualisation du nombre de graines. 405.
1: 12 graines en moins ?
0: Mathieu, si cette salle n'est pas à moins 18 degrés, les graines meurent.
1: Mais alors comment faire ?
0: Avant, nous utilisions l'énergie.

0: l'énergie du charbon pour refroidir la salle. Mais c'était trop polluant. Il fallait trouver un moyen écologique de produire de l'électricité.
1: Et ce moyen, c'est toi ?
0: Souviens-toi, plus je connais de choses, plus je produis de l'énergie.
1: C'est pour ça que tu dois rencontrer des scientifiques.
0: Exactement. Voyons si je peux convertir ce que m'a appris François en électricité. Je me connecte au générateur.
1: Tu deviens jaune.
0: Jaune, nuance 578. J'ai peur. Si ça ne marche pas, je ne vois pas comment nous pourrions sauver les graines. Ça marche. Le système de réfrigération s'est remis en route.
1: Tu es rose maintenant, qu'est-ce que ça veut dire ?
0: Je n'ai encore jamais éprouvé cela. Identification du sentiment. Sentiment identifié. Je suis heureuse. Comme c'est agréable d'être heureux. J'aimerais être toujours heureuse. Mais allons vite retrouver François dans la salle de l'espace. Il faut que j'apprenne de nouvelles choses.
1: De quoi veux-tu que François te parle maintenant ?
0: Avec toutes ces graines, je me pose des questions sur la vie dans l'univers, Mathieu. Je voudrais comprendre comment la vie a commencé.
2: Niveau zéro. Salle de l'espace.
0: Nous revoilà, François Forget. Dites-nous, vous qui êtes astrophysicien, quand vous regardez le ciel, vous demandez-vous s'il y a de la vie ailleurs que sur Terre ?
3: Oui, bien sûr. Je crois que c'est une question qui intéresse tout le monde. Le problème, c'est de savoir ce que c'est la vie. Comment chercher la vie ? Qu'est-ce que la vie ? Alors, la vie telle qu'on la connaît sur Terre, c'est assez simple. C'est toujours, toujours la chimie avec du carbone, avec de l'eau liquide, en solution dans l'eau liquide. Et donc finalement, quand on cherche la vie, pour l'instant, ce qu'on essaye de rechercher, c'est des endroits où on aura du carbone et de l'eau liquide. Alors pour ce qui concerne le carbone, et même l'eau H2O, eh bien ça c'est pas trop dur, parce qu'en fait on s'est rendu compte avec nos télescopes, nos spectromètres, on s'est rendu compte qu'il y en avait un peu partout, dans l'espace interplanétaire, ça il y en a partout. Ce qui est vraiment difficile à trouver, c'est de l'eau liquide. Parce que pour qu'il y ait de l'eau liquide, il faut qu'il fasse pas trop chaud, pas trop froid, qu'il y ait une certaine atmosphère. Et ça, c'est très rare.
0: Mathieu, peux-tu allumer la carte de l'espace, s'il te plaît ? Zoom, système solaire. Alignement planète rocheuse et gazeuse. Je ne vois pas d'eau liquide sur une autre planète que sur Terre ? N'y a-t-il pas d'autres planètes avec des océans ?
3: Alors dans le système solaire, non. Et la grande question qu'on se pose, c'est est-ce qu'il y en a ailleurs ? La bonne nouvelle, et c'est une révolution scientifique là, ces dernières années, eh bien on a démontré qu'autour de la plupart des étoiles, toutes ces étoiles qu'on voit dans le ciel, la très grande majorité sont entourées de planètes, très souvent de planètes à peu près de la taille de la Terre, et très souvent probablement à peu près à la bonne distance de leur étoile pour que justement les températures soient pas trop chaud, pas trop froid, compatibles avec l'eau liquide. Ces planètes qu'on appelle des exoplanètes, hein, parce que c'est pas le Soleil, elles sont ailleurs dans la galaxie, on en a découvert pas mal, on a découvert plusieurs milliers. Mais est-ce qu'il y a de l'eau liquide dessus ? On n'en est pas sûr. Parce que la Terre est très particulière. Sa géophysique, la géologie de la Terre a fait en sorte que les océans ont été maintenus, il fait juste la bonne température, tout le temps, depuis des milliards d'années, ce qui fait qu'on doit vraiment mener l'enquête ailleurs et essayer de voir si sur tous ces mondes que l'on découvre actuellement autour des autres planètes, est-ce qu'il y a des océans. La bonne nouvelle, c'est que cette enquête est en cours, on est en train de développer des immenses télescopes qui vont nous aider à détecter s'il y a des atmosphères et puis un jour à voir si les autres mondes sont souvent ou très rarement recouverts d'océans d'eau liquide.
0: S'il y a de l'eau liquide sur ces planètes, est-ce que ça veut dire qu'il y a de la vie ?
3: Eh bien ça, c'est l'autre grande question. Est-ce que dès qu'on a de l'eau liquide, des lacs, des rivières ou un océan pendant quelques millions d'années,

0: Est-ce que la vie va démarrer naturellement, un peu comme par magie? Ou au contraire, ce qui s'est passé sur Terre est exceptionnel, il a fallu un hasard incroyable pour que la vie démarre et qu'elle crée des bactéries puis des animaux.
1: Mais comment peut-on le savoir?
0: Alors, moi je pense que peut-être on peut mener l'enquête dans le système solaire. Parce que dans le système solaire, il y a des endroits où il y a de l'eau liquide aujourd'hui et il y en a eu dans le passé. Alors un premier exemple, c'est la planète Mars. Mars, aujourd'hui, c'est un désert aride, très sec, il n'y a pas d'eau liquide du tout à la surface. Mais dès qu'on regarde la géologie de Mars, les terrains très anciens, qui datent de sa jeunesse, il y a 3 milliards d'années, eh bien on voit des traces de lits de rivières, des anciens lacs, aujourd'hui asséchés. Mais à cette époque-là, il y a 3 à 4 milliards d'années, on sait qu'il y avait des rivières et des lacs. Or, à cette époque-là, la vie est apparue sur Terre. Donc c'est passionnant d'aller sur Mars, de regarder les roches. On va même ramasser des échantillons, les ramener sur Terre, et on va étudier ces anciens sédiments, le fond des lacs, et on va regarder si on trouve des traces de fossiles. Et là, c'est quand même intéressant, parce que soit on trouve des traces de fossiles, des coquillages, vous imaginez?
1: Donc il y a eu de la vie.
0: Il y a eu de la vie, extraordinaire. Soit on trouve rien du tout, nulle part. Dans les 2 siècles qui viennent, on a beau explorer Mars, rien du tout. Ça veut dire que, ok, il y a eu des lacs et des océans sur Mars pendant des millions d'années, il ne s'est rien passé du tout. La Terre est-elle exceptionnelle? Ou alors, mieux encore, on va peut-être trouver les étapes intermédiaires entre les cailloux, le non-vivant, et le vivant.
1: François, vous voulez dire qu'un jour, les cailloux ont commencé à respirer?
0: Non, mais ça, en fait, on ne sait pas du tout comment on passe des cailloux aux bactéries. Peut-être que la réponse est sur Mars aussi. Donc c'est passionnant, mais ce n'est pas tout. Parce qu'il y a d'autres endroits dans le système solaire où il y a de l'eau liquide. Alors pas à la surface, mais sous la croûte glacée de certaines lunes des planètes géantes, par exemple Europe, autour de Jupiter, et une toute petite lune autour de Saturne qui s'appelle Encelade, on a détecté que sous quelques kilomètres de glace, il y avait des océans d'eau liquide. Mais vraiment, ça tombe, il y a des poissons là-dedans. Bon, je n'y crois pas trop, mais on n'a qu'une envie, c'est d'aller regarder. On va aller explorer tous ces endroits-là, et on va essayer de voir si la vie est apparue dans ces océans d'eau liquide. Ils sont là depuis des milliards d'années. Et cette enquête-là, on peut la faire là, dans les années qui viennent. Donc on aura peut-être la réponse, est-ce que la vie démarre dès qu'il y a de l'eau liquide?
1: Si on découvre des êtres vivants ailleurs dans l'univers, seront-ils aussi intelligents que les humains?
0: Alors, dans le système solaire, on a peur que ce soit encore des vies très simples, des microbes, quoi, des bactéries. On imagine mal qu'il y ait des extraterrestres cachés avec la télé et tout. Mais on se pose quand même la question autour des autres planètes, c'est naturel. Est-ce qu'il y a des extraterrestres comme nous, très loin, qui sont capables de communiquer avec nous, avec des antennes, etc. Et j'ai des collègues, des radioastronomes, on appelle ça, qui tournent des immenses antennes radio et qui essayent d'écouter pour savoir s'il y a des extraterrestres ailleurs qui essayent de communiquer avec nous.
1: Et alors?
0: Bah pour l'instant, on n'a rien entendu. Et puis, on se rend bien compte qu'il faudrait une chance immense parce que, regardez, la Terre est très ancienne, 4 milliards et demi d'années. Il y a eu de la vie sur Terre, oui, mais c'était quoi? C'était juste des bactéries, des microbes dans l'océan, dans les flaques d'eau. Pendant l'essentiel du temps, juste il y a 500 millions d'années, juste une petite fraction de l'âge de la Terre, on a commencé à avoir des animaux qui sont sortis de la mer, des poissons, puis ensuite des dinosaures. Et puis il y a seulement quelques centaines de milliers d'années, on a commencé à avoir des humains intelligents qui ont construit des outils. Et puis ça fait juste quelques années seulement qu'on a construit des fusées et surtout des radiotélescopes pour essayer de communiquer avec les autres planètes. Donc moi je crois que si on observe de la vie ailleurs, ce serait déjà extraordinaire, mais d'après notre expérience sur la Terre, très probablement, on va trouver juste des bactéries. Est-ce que c'est décevant? Non, moi je crois pas. Parce que si on trouve des bactéries sur une planète voisine, ça veut dire que quand même, quelque part, ne serait-ce que dans notre galaxie, il y a peut-être quand même certaines bactéries qui, comme sur Terre, ont fini par évoluer vers autre chose. Mais alors cette autre chose, à quoi ça va ressembler? Je sais pas.
2: Et si un jour on découvrait la vie ailleurs, François, qu'est-ce que ça signifierait pour nous, les terriens? Est-ce qu'on pourrait tout de suite sortir le champagne du frigo?
0: Ce serait fascinant quand même, hein? Ce serait une révolution. On aura une perspective un peu folle parce qu'on se dira, sachant qu'il y a ces milliards de planètes dans la galaxie, des milliards de galaxies, ça veut dire que partout des extraterrestres. Alors, quand on regarde Star Wars, la science-fiction, finalement, c'est quelque chose qu'on a déjà digéré, on est déjà habitué à ça. On se dit, ouais, c'est normal, il y a des extraterrestres. Mais quand on le saura pour de bon, ça fera quelque chose quand même.
1: Vous, François, pensez-vous qu'il existe une forme de vie ailleurs?
0: Je me pose la question, cette question que j'aime beaucoup, est-ce que la Terre est exceptionnelle? Si on imagine que, dans très longtemps, on se rend compte que vraiment, dans toute la galaxie, et même dans les galaxies d'à côté, nulle part il y a de la vie. ce sera un peu effrayant quand même. Que la Terre soit absolument unique, on est absolument seul dans l'univers. Moi, ça me fait un peu peur. Je préfère qu'il y ait des extraterrestres, pas trop loin.
2: François, merci de nous avoir guidés dans le système solaire et au-delà. Et en sortant, faites attention, il n'y a pas d'extraterrestres, mais il y a des ours polaires, ce qui est beaucoup plus dangereux.
1: Nous ne savons pas s'il y a de la vie ailleurs, mais celle que nous protégeons ici vous remercie infiniment.
0: Merci. Au revoir, Olma.
2: Après cette longue journée remplie de surprises dans ce qui va être ma maison pour l'année à venir, je ne pense plus qu'à une chose, dormir.
1: Je vais maintenant te faire découvrir ta chambre, Mathieu. Mais avant, je récapitule ce que j'ai appris.
2: Oh, ben je suis pas prêt de dormir.
1: Chercher la vie dans l'univers, c'est chercher les ingrédients nécessaires à la vie. Et ces ingrédients sont du carbone et surtout de l'eau liquide. Notre planète Terre est particulière parce qu'elle rassemble toutes les conditions qui permettent de garder l'eau sous forme liquide. Mais comment passe-t-on du non-vivant au vivant? Ça, c'est ce que cherchent aujourd'hui les scientifiques comme François Forget. Et la réponse est sûrement dans l'observation de l'univers.

0: Ma chambre est la seule pièce au-dessus du niveau de la terre. Elle est splendide. Des fenêtres ont été creusées dans la montagne, ce qui offre une vue imprenable sur toute la baie par laquelle je suis arrivé. Ce sera un endroit idéal pour regarder les aurores boréales. Mais il y a quelque chose qui cloche. Des affiches ont été placardées partout. Je me rapproche de celle au-dessus de mon lit. Je la décroche. En gras et en majuscule, il est écrit
1: « Il est strictement interdit d'accéder au niveau moins 16. »
0: Le niveau moins 16 ? Mais qu'est-ce qu'il y a au niveau moins 16 ? Et si cet endroit cachait un secret ? Olma est un podcast original de France Inter avec la Cité des Sciences et de l'Industrie.
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2: Et coucou les petites curieuses et les petits curieux, regardez un podium.
3: Bonjour, je m'appelle Oscar, j'ai 6 ans. Je voudrais savoir si les médailles olympiques sont vraiment en or. Merci de me répondre, Oscar.
2: Eh oui, Oscar, on a bien entendu ton prénom et merci beaucoup pour ta question. Est-ce que les médailles olympiques sont vraiment en or? Et puis je vais augmenter la question. Est-ce qu'elles sont vraiment en argent? Est-ce qu'elles sont vraiment en bronze? Tant qu'à faire. Je suis avec un spécialiste de la monnaie, historien Bruno Collin. Vous pouvez répondre à cette question sur les médailles olympiques?
4: Alors, tout à fait, mais je vais garder ma réponse pour la fin.
2: Ah, le
4: suspense. Voilà, histoire de garder un peu de suspense. Tout d'abord, je vais faire une petite rétrospective sur ces médailles olympiques. Les premiers Jeux olympiques modernes sont ceux d'Athènes en 1896. Et à cette époque, les vainqueurs remportent une médaille ronde en argent, sans ruban. Et cette médaille est due d'ailleurs à un artiste français, même si ça s'est passé à Athènes. Et elle a été frappée par la monnaie de Paris. Les seconds Jeux, c'est en 1900. C'est des Jeux de Paris déjà. Mmh. Et il y a bien des médailles en or, mais elles sont rectangulaires et toujours sans ruban.
2: Mais en or.
4: En or, ça existe.
2: Du vrai or et du vrai argent.
4: Du vrai argent et du vrai bronze. Et ce n'est qu'à partir des Jeux d'été de Rome en 1960, donc c'est relativement près de nous, qu'on les porte autour du cou, soit avec une chaîne, soit avec un ruban. De 1928 à 2004, le design, c'est-à-dire le dessin d'une des faces de ces médailles, est inchangé pour chaque Jeux olympiques. Et depuis les Jeux d'Athènes en 2004, le comité d'organisation laisse le choix de leur conception au comité d'organisation. Donc, ils imposent simplement trois règles. La forme, si possible, circulaire. Ça, c'est pour les Jeux d'été. Hein.
2: Donc ronde, ouais.
4: Ronde, voilà. Un instrument qui permet d'y fixer un ruban. Un diamètre minimum de 60 mm et une épaisseur minimum de 3 mm. Pour les Jeux d'hiver, en revanche, il n'y a aucune prescription particulière. Donc, elles peuvent avoir toutes les formes.
2: Ah
4: et
2: ouais,
4: tous
2: elles
4: les...
2: peuvent être en zigouigoui, comme
4: ce qu'on
2: on veut, en
4: avec
2: cœur.
4: Du cristal, avec tout ce que vous voulez. Donc, pour les Jeux olympiques et paralympiques de 2024, il y a 5084 médailles qui sont fabriquées et qui vont être attribuées et portent symboliquement en leur centre un morceau de fer de la Tour Eiffel, hexagonal et fabriqué par la monnaie de Paris.
2: Mais donc alors, elles sont en or vraiment ?
4: Je vais vous dire ça à la fin. Petit détail, pour les monnaies paralympiques, on s'est posé une question, comment un vainqueur non-voyant, par exemple, peut-il être sûr de la qualité de la médaille qu'on lui remet ? Est-ce que c'est de l'or, est-ce que c'est de l'argent ou est-ce que du bronze ? Alors, sur la tranche de la monnaie, donc dans l'épaisseur, il y a un petit signe qui est une barre. Donc, une barre, ça veut dire c'est une médaille en or. Deux barres, c'est une médaille en argent. Trois barres, une médaille en bronze. Depuis les Jeux de Rio en 2016, on fait de plus en plus appel à du métal recyclé pour les fabriquer. Ça, c'est un point important. Donc, à Tokyo, par exemple, on a récupéré plusieurs dizaines de tonnes de téléphones portables qui ont été démontés et recyclés. Je reviens à la question d'Oscar, puisque évidemment c'est ça qui l'attend. Les médailles olympiques sont-elles vraiment en or ? Eh bien, les médailles olympiques ont été vraiment en or, mais seulement jusqu'en 1912.
2: Ah !
4: Depuis, ces médailles dites en or sont en fait en argent, sur lequel on place une pellicule d'or, c'est ce qu'on appelle du vermeil, et elles ne sont plus en or, mais en revanche, elles sont vraiment en argent, les médailles en argent sont vraiment en argent, les médailles en bronze sont vraiment en bronze. Et juste un petit détail, c'est que cette année, compte tenu du prix très très élevé des métaux précieux, ça va certainement être les médailles olympiques les plus chères au monde.
2: Et ben voilà, une raison de plus s'il en fallait pour les garder précieusement. Salut les matelots !

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4: Bonjour, je suis Cécile Coulon et je vais vous raconter l'histoire de l'otarie tarée.

0: Il était une fois Rosalie, une otarie, bien grasse, bien dodue, qui vivait dans un zoo. Chaque jour, à 1h de l'après-midi, Rosalie et ses amis otaries donnaient un spectacle dans leur bassin pour les visiteurs. Des centaines de personnes attendaient pour les regarder. Les enfants adoraient Rosalie. Elle était la plus drôle et la plus jolie. Mais voilà, Rosalie n'avait qu'une envie. Prendre un bain. Et pas n'importe quel bain, un vrai. Pas dans un bassin, pas dans un zoo. Non, un bain de luxe, un bain dans la mer. On lui avait parlé de la mer. On lui avait dit que c'était là que naissaient les otaries, que l'eau était salée et froide. Mais l'été, on pouvait se rouler sur le sable, et le sable dans le zoo, il n'y en avait pas. La mer se trouvait à 2 km de son bassin. Impossible pour une otarie domestique de s'y rendre. Et pourquoi faire? Quand Rosalie en parlait, à la fin de la journée, toutes les autres otaries lui disaient « Mais enfin, tu es complètement tarée! Si on s'enfuit vers la mer, on n'aura plus de poissons 3 fois par jour. Il faudra qu'on chasse sous l'eau nous-mêmes. On est tellement mieux ici. » C'était vrai. Au zoo, Donatien, le gardien, leur servait du poisson frais chaque matin. C'était si bon, si doux, si simple. Mais Rosalie continuait d'y penser. Prendre un bain de mer, un vrai, avec le soleil qui tape sur le gras du ventre, sur les moustaches et sur le bout du nez. Mais comment sortir du zoo? Avec son gros nombril bombé, sur quoi Rosalie pouvait-elle glisser pour arriver jusqu'à la mer? Elle y pensait chaque jour, et chaque jour, les autres otaries lui disaient « Arrête un peu, tu es complètement tarée !» Un soir, prise de désespoir, Rosalie se mit à pleurer. Son collègue, Hubert l'éléphant de mer, vint la voir. Elle sanglotait si fort qu'il dut approcher son gros corps pour l'entendre murmurer « Hubert, je veux juste prendre un bain de mer. »
1: « Oh, je me souviens de ce que c'était la mer !»
0: s'écria Hubert.
1: « Pour l'atteindre depuis le zoo, il faut glisser sur le ventre. Mais pour glisser du zoo jusqu'à la mer, il faut glisser sur le ventre et sur l'eau. » Rosalie, une idée me vient. Demain, nous ferons la danse de la pluie. Gros comme nous sommes, il va pleuvoir plus que d'ordinaire et nous n'aurons plus qu'à nous laisser porter du bassin jusqu'à la mer.
0: Tu crois que ça marchera? Dit Rosalie. Tu crois que les grilles du zoo resteront ouvertes?
1: Mais oui! Il va tellement pleuvoir que les chemins entre les cages des animaux deviendront des petites rivières. Les humains ont si peur de l'eau qu'ils vont fuir et nous n'aurons plus qu'à glisser jusqu'à la mer.
0: Le lendemain, au moment du spectacle habituel, Rosalie l'otarie regarde Hubert qui arrive, tout gros, tout mou, jusqu'au bord du bassin.
2: Est-ce que tout le monde est prêt?
3: Oui!
0: Au lieu d'aller dans l'eau, devant les spectateurs, il se met à gigoter. Il fait rouler son museau. Et Rosalie fait pareil. Ils dansent ensemble. Les autres otaries ne comprennent rien. Elle lui crie « Rosalie, tu es complètement tarée !» Mais Rosalie s'en fiche. Elle continue de suivre les mouvements d'Hubert, l'éléphant de mer. Et tout à coup, il applaudit des nageoires. Alors tous les spectateurs, ravis de voir ces deux-là, se mettent à faire pareil. La danse de la pluie continue. Rosalie, Hubert et tout leur fan club applaudissent. Alors, on l'entend qui s'amène. Le tonnerre, enfin. La pluie, la pluie. Les autres otaries se réfugient dans leur cabane pendant que les humains s'en vont en ouvrant leur parapluie. Tout le monde est parti. Courageux,
1: Hubert l'éléphant de mer et Rosalie l'otarie filent par la porte du bassin, restée entrouverte. Dans l'allée principale, ils se lancent sur leur gros ventre et les voilà qui glissent à toute vitesse. La petite rivière formée par la pluie les emporte en dehors du zoo. Pour la première fois, Rosalie est dans la rue. Les marchands, ahuris, regardent les deux compères en criant « Ils sont tarés, mais ils sont super !» Hubert dit bonjour à tout le monde en agitant sa nageoire. En moins de 5 minutes, ils arrivent, tout gras, tout glissant, au bord de la mer. La rivière se jette dans l'eau. Rosalie et Hubert font un vol plané, comme des danseurs dans l'air, et ils atterrissent dans l'eau. Enfin, Rosalie peut prendre un vrai bain de mer. Hubert est si fier de leur aventure qu'il pleure des larmes de crocodile. Peu à peu, la pluie cesse. Le soleil revient. La rivière dans les rues disparaît. Rosalie, tout d'un coup, se souvient qu'il faudra peut-être rentrer. Elle demande à Hubert « Pour revenir au zoo, comment allons-nous faire ?» Hubert répond « Pourquoi revenir en arrière ? Là-bas, nous avions le bassin. Ici, nous avons rien que pour nous, toute la mer. » Rosalie pense aux autres otaries qui disaient tous les matins « Tu es taré, cher otarie !» Elles ne lui manqueront pas. Et puis, elle n'avait jamais imaginé qu'un petit bain de mer puisse durer toute la vie. Alors, avec Hubert, ils roulent sous la surface de l'eau et s'en vont visiter les vagues de la mer et peut-être même celles de l'océan. Voilà, l'histoire est finie. Et maintenant, au lit !

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1: Que pensent les enfants du monde qui nous entoure? C'est chaque jour la récré des Pitchouns sur Ici Occitanie. Et aujourd'hui, on parle de l'eau qui coule dans nos robinets. On a demandé à ces CM2 de l'école Cuvy de Toulouse s'ils buvaient l'eau à la maison et s'ils la trouvaient bonne.
2: Moi, je ne fais pas du tout confiance à l'eau du robinet parce que c'est extrêmement mauvais pour la santé. Parce que les tuyaux sont vieux, rouillés. Il peut même avoir de la moisissure et que du coup, l'eau du robinet est vraiment pas bonne pour la santé.
3: Moi, je sais pas ce qu'il y a à l'intérieur de l'eau du robinet, mais je pense qu'il y a des trucs comme des bactéries ou quelque chose du genre.
4: Je m'en fiche un peu parce que le temps que je suis pas malade et que je peux boire, que j'en ai tout le temps, parce qu'il y a des fois dans des départements, dans des régions, ils arrêtent l'eau à des heures précises parce qu'ils en ont plus.
3: Moi, je fais pas confiance, mais je m'en fiche tant que je bois de l'eau et que ça me fait pas mal. Parce que quand je bois de l'eau de la bouteille, j'aime pas le goût et ça me fait mal à la tête et mal au ventre.
5: Moi, je pense que les bouteilles en plastique aussi, ça pollue la terre.
2: Moi, je dis la meilleure chose à faire, c'est de filtrer l'eau. Vous prenez l'eau du robinet et vous la filtrez.
5: Comment on filtre? Il n'y a pas des choses assez fines pour la filtrer, quoi.
1: Alors, les enfants, avant de parler des filtres, j'aimerais d'abord vous dire qu'on a beaucoup de chance en France, la chance d'avoir de l'eau potable dans nos robinets. Il y a plein de pays dans le monde qui n'ont pas ça. L'eau du robinet en France est l'un des produits alimentaires les plus contrôlés. Cette eau, d'où vient-elle? Eh bien, dans notre département de la Haute-Garonne, l'essentiel de cette eau vient de ce qu'on appelle des eaux de surface, donc des rivières, de la Garonne, de l'Ariège, du canal de Saint-Martory. Cette eau, elle arrive dans des usines, elle est traitée et ensuite dans vos robinets et dans votre douche. Il y a beaucoup de traitements qui sont faits. On met notamment du chlore pour maintenir la qualité de l'eau pendant son transport. Mais c'est vrai qu'on n'arrive pas à enlever toutes les particules et c'est pour ça qu'on cherche encore des solutions pour améliorer l'eau du robinet. Mais vous pouvez continuer à la boire, les enfants, c'est très contrôlé. Comme je vous l'ai dit. Un dernier mot sur les filtres des carafes filtrantes. Beaucoup d'experts disent que c'est un nid à bactéries, notamment parce que les filtres restent tout le temps humides. Donc les enfants, soit vous demandez à vos parents de changer le filtre de la carafe très souvent, soit vous mettez l'eau filtrée dans une bouteille en verre au frigo et vous la consommez dans la journée pour éviter qu'il y ait des bactéries qui se développent.

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2: Bonjour, je m'appelle Faustine, j'ai 10 ans.
3: Salut Faustine.
2: Voici ma blague. Un homme est au volant de sa voiture quand il entend à la radio « Attention, sur l'autoroute A33, une voiture roule en sens inverse ». Une voiture, mais il faut que je les prévienne, il y en a des centaines plutôt, dit le conducteur.
3: Oh là là, il est sacrément tête en l'air, ce conducteur.
4: Bonjour, je m'appelle Anne, j'ai 10 ans, je vais vous raconter ma blague.
3: On t'écoute.
4: Comment les chasseurs font-ils pour attirer les lapins? Ils émettent le cri de la carotte.
0: Trop bien ta blague.
3: Et pour attirer les tortues, tu fais le cri de la laitue?
4: Bonjour, je m'appelle Yuri, j'ai 9 ans.
3: Hello Yuri.
4: C'est 4 tartines qui jouent à cache-cache. Et il y a une tartine qui va voir une tartine et il dit... On n'est plus que 3. Jean-Paul s'est fait griller.
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0: Mais Claude Debussy, c'est le même compositeur qui a écrit les Children's Corner. Bon, Nicolas, vous avez 30 secondes pour nous rappeler les grandes dates de Claude Debussy.
1: 1862, il naît à Saint-Germain-en-Laye. 1870, c'est la guerre en France. Il habite dans le sud et prend ses premières leçons de musique avec sa tante. 1884, il remporte le prestigieux prix de Rome qui lui permet de rester quelques mois en Italie. Puis il rentre à Paris pour vivre la vie de bohème entouré de poètes et de musiciens. Entre 1890 et 1905, il compose ce qui sont devenus aujourd'hui des tubes du classique, le prélude à l'après-midi d'un faune, son opéra Péléas et Mélisande et un chef-d'œuvre pour orchestre, La Mère.

0: Debussy a le don extraordinaire de nous prendre par la main et de nous immerger tout entier dans son univers. Sa musique nous enveloppe et elle a envoûté tout le public parisien qui assiste en 1894 à la première représentation du prélude à l'après-midi d'un faune. C'est un tel succès que l'orchestre le rejoue une deuxième fois. Les auditeurs sont face à la musique d'un homme libre, qui se débarrasse des contraintes, mais qui s'applique à trouver la bonne couleur des sons, des timbres. Il réfléchit au mariage entre les instruments. Il représente le renouveau de la musique au tournant du 19e et du 20e siècle.
1: Et puis, Claude Debussy est aussi un homme qui a beaucoup d'esprit. Il est drôle, grinçant parfois, et très sensible, comme on peut l'entendre dans son célèbre Clair de lune.

0: On l'imagine bien, la lune nous éclairer avec ce clair de lune extrait des suites bergamasques.
1: Oui, enfin, dans le prélude à l'après-midi d'un faune, partition qui nous intéresse aujourd'hui, il fait jour et il fait chaud même, Nicolas.
0: Oui, Debussy nous emmène dans l'univers fantastique de la forêt et de ses créatures féeriques qui sont introduites par le son magique de la flûte traversière. La flûte qui chante le thème du faune. Vous savez ce qu'est un faune ? C'est une créature magique dont le haut du corps est celle d'un humain et le bas, celle d'une chèvre ou d'un bouc. Le voici qui apparaît. Regardez bien derrière les branches d'arbres, il joue de la flûte.

et vous avez entendu la harpe et les cors, ils ouvrent le rideau. On entre dans un théâtre de verdure, au centre duquel les nymphes, les animaux et les créatures magiques sont les héros. Et à nouveau, on entend la flûte du faune. Et les violons en dessous bourdonnent comme des abeilles.

0: au long de sa vie, Debussy s'est intéressé à la musique d'Orient et d'Extrême-Orient. Et ça s'entend effectivement.
1: Pour cette partition, Debussy s'est aussi inspiré d'un poème de Stéphane Mallarmé, célèbre poète français de la seconde moitié du 19e siècle. Et voilà ce qu'écrit Debussy à propos de son œuvre. La musique de ce prélude est une très libre illustration du poème de Mallarmé. Elle ne désire guère résumer le poème, mais veut suggérer les différentes atmosphères au milieu desquelles évoluent les désirs et les rêves par cette brûlante après-midi.

0: Ces nymphes, je les veux perpétuer, si clairs, leur incarnat léger, qu'ils voltigent dans l'air assoupi de sommeil touffu.
1: Ce poème de Mallarmé contient 110 vers.
0: Et Claude Debussy a composé 110 mesures de musique pour ce prélude à l'après-midi d'un faune.
1: Mais vous savez, Nicolas, Debussy s'est inspiré de Mallarmé, qui lui-même s'était très certainement inspiré d'un tableau de Boucher.
0: Oui, un tableau sur lequel on voit de magnifiques nymphes toutes nues et le faune a bien envie de les embrasser.
1: Oh là là, c'est encore une histoire d'amour.

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4: Et coucou les petites curieuses et les petits curieux, allez zou, on part loin dans le passé.
5: Bonjour, je m'appelle Paolo, j'ai 7 ans. Je voudrais vous poser comment des hommes préhistoriques ont réussi à parler français. Merci, au revoir.
4: Paolo, qui se marre un peu sur notre répondeur ou alors qui est un petit peu impressionné. En tout cas, tu as très bien posé ta question. Comment les hommes et femmes préhistoriques ont réussi à parler français ? Anne Loerf, professeure d'archéologie, vous avez une explication ?
6: Alors, avant d'arriver à parler français, il y a eu une longue histoire avant d'arriver à cette réponse-là. D'abord, il a fallu qu'ils sachent parler tout court avant de parler français. Et les hommes ont mis un moment avant de parler parce qu'en fait, il faut deux conditions. Réunis pour que le langage puisse exister, le langage parlé, articulé, il faut qu'il y ait ce qu'on appelle à l'intérieur en fait, de la bouche et dans tout le système, ce qu'on appelle un système de phonation. C'est-à-dire qu'il faut que le larynx soit assez grand, assez mobile. C'est pour ça que nous parlons et par exemple que les chimpanzés n'ont pas de langage articulé puisqu'ils n'ont pas le larynx qu'il faut. Donc il faut que biologiquement, anatomiquement, ce soit possible. Et puis la deuxième condition, enfin une des conditions en tout cas essentielles, c'est qu'il faut que, neurologiquement, d'une certaine manière, on ait l'envie de prononcer et de construire, finalement, cette parole pour expliquer des choses, pour l'exprimer. Et puis ensuite, la parole, le langage, la langue, si on arrive jusqu'au français, ça veut dire qu'on va construire un langage avec des règles, des langues, c'est-à-dire qu'on n'est pas dans le mythe qu'il y a dans la Bible, de la tour de Babel, où il y aurait eu une langue unique au départ, et puis ensuite tout se casse la figure, et les hommes s'entretuent parce qu'ils ne se comprennent pas, ce que ça, c'est pas faux, mais c'est pas sans doute l'origine de l'histoire. Donc ensuite, ils s'approprient et ils construisent. Et en fait, les hommes, à travers les différents endroits et dans les différentes sociétés, ont construit peu à peu leur langage et sont arrivés aux langues que l'on a aujourd'hui. Alors, le français, de manière très concrète, c'est un mélange d'héritage et de construction, dont le latin qui nous vient des Romains, mais pas seulement, et le langage, qui est le fruit de tous ces métissages, de ces langages, continue à être quelque chose de vivant et à changer encore aujourd'hui.
4: Et comment est-ce qu'on peut savoir quand les humains ont commencé à échanger avec des mots, enfin bref, à parler ?
6: Alors, on travaille beaucoup, les archéologues travaillent beaucoup par déduction, à partir de ce qu'ils ont, et ils comblent d'une certaine manière les lacunes de ce qu'ils n'ont pas. Et donc, à partir du moment où le système de la phonation se met véritablement en place, qu'Homo sapiens a effectivement ce langage-là, que le feu est inventé, qu'on aperçoit les hommes qui se réunissent, on se dit que la chose, effectivement, se construit et qu'autour du feu, le soir, on devait se raconter des histoires.
4: Pour bien dormir ensuite, on l'espère.
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3: Bonjour, je suis David Diop et je vais vous raconter l'histoire du Petit Pince.

Il était une fois un crabe mignon que ses parents avaient appelé le Petit Pince. Le Petit Pince était d'une beauté à couper le souffle. Il avait 6 petites pattes roses bonbons parfaitement articulées, comme tous les crabes de cocotier bien nés. Mais sa carapace était spéciale. Elle était miroitante et nacrée comme l'intérieur d'un coquillage des îles lointaines où les hommes ne vont pas, sauf par accident. La nuit, sur sa carapace, se reflétaient la lune et les étoiles. Le jour, elle brillait au soleil comme de l'or en fusion. Mais, hélas, notre petit pince avait un défaut. Il n'avait qu'une pince au lieu des 2 réglementaires chez tous les crabes. Elle était très belle, sa pince. Elle était d'un beau bleu indigo luisant. Mais il n'en avait qu'une seule, à la différence de tous les crabes de son âge. Malgré tout, cela n'empêchait pas sa maman et son papa de l'aimer de tout leur cœur. Tous les deux lui avaient enseigné à manier sa pince unique bleu indigo avec habileté. Ainsi, le petit pince savait très bien monter aux arbres. Il grimpait tout en haut des cocotiers et tchac, d'un coup de sa pince bien aiguisée, il détachait de l'arbre les noix de coco qui se fendaient en 2 en tombant au sol. Et vu qu'il était généreux, il partageait la chair blanche, ferme et sucrée des noix de coco avec tous les camarades crabes de son âge. Même ceux qui se moquaient de lui parce qu'il n'était pas comme eux. Un jour, alors qu'il était au sommet d'un des plus riches cocotiers de l'île, s'activant à faire tomber d'en haut un chapelet de grosses noix de coco dans le grand tchac-tchac-tchac de sa pince unique, il aperçut un spectacle extraordinaire. Au loin passait une procession de crabes royaux aux imposantes carapaces noires bordées de bleu marine. Mais le plus beau était qu'au milieu de toute cette troupe de crabes royaux se détachait un majestueux roi crabe suivi d'une reine crabe puis d'une princesse crabe. Oh, qu'il la trouva jolie, la princesse crabe! Sa petite carapace avait la couleur de l'intérieur d'une feuille d'artichaut, vert pâle avec des bordures violet sombre. Ses 2 pinces étaient rouges comme celles de ses parents, mais d'un rouge poivron bien foncé. Ses petits yeux noirs brillaient comme des diamants. Et elle avait un je ne sais quoi de penché dans sa façon d'avancer par côté sur ses 6 petites pattes orange corail qui l'attendrissaient. Le petit pince n'arriva plus à détacher son regard d'elle jusqu'à ce qu'elle disparaisse avec le reste de la troupe des crabes royaux sur la route poudreuse qui se perdait dans la forêt. Alors le petit pince se dit qu'il était temps de voir du pays et, une fois descendu de son arbre, il se mit à courir de toutes ses 6 pattes roses bonbons pour les rattraper, sa jolie pince unique bleu indigo bien en l'air. Il courut comme un crabe dératé. Il courut si vite dans la forêt qu'il se retrouva en peu de temps derrière les derniers de la troupe des crabes royaux alors qu'ils entraient dans une clairière. Là se tenaient le roi, la reine et la petite princesse juchés sur une petite estrade en bambou. Le roi des crabes royaux attendait que tous ses sujets soient prêts à l'écouter pour tenir un discours important. À peine le petit pince se fut-il caché derrière un arbre, à la lisière de la forêt, que le roi commença à parler. C'était un vieux crabe royal bien conservé, et on sentait qu'il se prenait très au sérieux, car il disait d'une grosse voix « Mon épouse, la reine Pince Sylvanie, et moi, le roi Pince Premier, nous avons pris une grande décision, nous offrant en mariage notre fille Pincette à celui qui arrivera à grimper tout en haut de cet arbre pour y cueillir une noix de coco magique. Selon ce qu'on m'a appris, cette noix de coco magique est capable de nourrir le peuple entier des crabes royaux durant toute une année. » Pendant qu'il parlait, le roi Pince Premier montrait un grand cocotier derrière lui qui avait une particularité très étonnante, celle d'avoir un tronc tout lisse, blanc et brillant. À voir ce tronc, on devinait bien qu'il devait être très glissant, et que si le roi Pince Premier promettait de donner au crabe vainqueur sa fille en échange, ce devait être une épreuve presque impossible. Et en effet, toujours caché derrière son arbre,
Le petit pince observa les premiers crabes royaux essayer de monter à l'arbre au tronc lisse. Il faisait vraiment pitié. Il n'arrivait pas à dépasser 10 cm de hauteur. En les voyant échouer lamentablement, le petit pince eut soudain une idée de génie. Lorsqu'il courait comme un crabe dératé pour attraper les crabes royaux sur le chemin au cœur de la forêt, il avait croisé un grand acacia. Comme il aimait beaucoup monter aux arbres et pas seulement aux cocotiers, il savait bien que les acacias transpirent de la résine très collante quand on entaille leur tronc. Il décida donc de revenir sur ses pas dans la forêt à la recherche de l'acacia qu'il avait aperçu en passant. Dès qu'il le retrouva, il se précipita pour lui donner un grand coup de pince. La sève collante de l'arbre coula lentement et le petit pince en recueillit 6 gouttes au creux de son unique pince bleu indigo. Quand le petit pince regagna la clairière avec ses 6 petites gouttes de sève collante bien cachées au creux de son unique pince bleu indigo, tout le peuple des crabes royaux avait déjà essayé sans succès de grimper à l'arbre magique dont l'écorce était aussi lisse que du métal. Le roi Pince Ier regardait ses sujets avec consternation. Ils gisaient renversés sur leur carapace, complètement essoufflés, les pattes frétillantes en l'air, parfois saisies de crampes. Pince Ier avait espéré que l'un d'entre eux parviendrait à cueillir la noix de coco magique, capable de nourrir son peuple une année durant, ce qui lui aurait fait faire de considérables économies d'échelle. En effet, les crabes royaux, contrairement aux crabes de cocotier, ont du mal à grimper aux arbres et sont obligés d'acheter des échelles très chères construites par des crabes royaux artisans. Près du roi Pince Ier, le petit pince voyait la reine Pincylvanie rire sous carapace, car c'était elle qui avait soufflé au roi cette histoire de cocotier magique. Elle ne voulait pas entendre parler d'économie d'échelle, car les crabes royaux artisans qui les fabriquaient étaient de sa propre famille. Et elle voulait continuer de s'enrichir sur le dos, la carapace du peuple crabe. Le petit pince voyait aussi la princesse Pincette attristée. Elle n'avait visiblement pas son mot à dire quand son père, le roi Pince Ier, prenait une décision pour elle. Parfois, les familles royales sont de véritables paniers de crabes. Beaucoup de bagarres, non seulement entre parents crabes, mais aussi entre enfants crabes. Et comme la princesse Pincette était fille unique, elle devait sans doute se disputer constamment avec son père, qui avait l'air de vouloir toujours tenir le haut du panier. Le petit pince devinait tout cela rien qu'à la voir toute triste. Comme il était généreux, il se promit que même s'il gagnait l'épreuve de la noix de coco magique, il n'obligerait pas la princesse Pincette à se marier avec lui. Alors, courageusement, le petit pince quitta sa cachette à la lisière de la forêt et se dirigea vers l'arbre magique au milieu de la clairière. Quand on s'aperçut que c'était un simple crabe de cocotier et qu'on vit qu'il n'avait qu'une seule pince, des ricanements s'élevèrent. Mais pour qui se prenait-il ce petit crabe à une pince? Malgré tous ces regards moqueurs posés sur lui, le petit pince ne se démonta pas. Et dès qu'il fut au pied de l'arbre magique, il ouvrit grand sa pince unique bleu indigo où il avait, souvenez-vous, collecté 6 petites gouttes de la sève collante de l'acacia. Vous comprenez pourquoi maintenant? C'est parce qu'en bon crabe de cocotier, il avait 6 pattes. Et, une fois qu'il eut mis sous les yeux ébahis de la foule des crabes royaux un peu de colle au bout de chacune de ses pattes, il commença à grimper sans problème sur le tronc lisse du cocotier magique. Le roi et la reine se pinçaient pour croire ce qu'ils voyaient. Tous les crabes royaux se mirent à claquer des pinces pour l'applaudir. Quant à la princesse Pincette, elle sentait une pincée d'affection tendre traverser en pluie fine sa carapace couleur feuille d'artichaut et percer jusqu'à son petit cœur. Car même s'il lui manquait une pince, le petit pince était splendide dans sa carapace miroitante des 1000 couleurs du monde, tandis qu'il grimpait, grimpait, grimpait sur le cocotier magique. Tout à coup,
Le cœur du petit prince se mit à battre très fort. Ses six pattes se mettaient à déraper. Chaque fois qu'il posait l'une d'elles sur le tronc lisse de l'arbre magique, un peu de colle s'en allait. Grimper devenait très difficile. Mais comme le petit prince était tombé très amoureux de la princesse Pincette, il parvint, au prix de beaucoup d'efforts, tout en haut de l'arbre magique. Seulement, à la place de la noix de coco magique dont parlait le roi Pince Ier, il trouva une ruche d'abeilles. Alors, dans un dernier élan, tchac, tchac, tchac, il détacha la ruche qui tomba en bas et se cassa en deux, laissant couler du miel en abondance. Il n'y avait peut-être pas de quoi manger pendant un an entier, comme l'avait prétendu le roi Pince Ier, mais quand même pendant un bon bout de temps. Après son exploit, le petit prince n'avait désormais plus de colle au bout de ses six pattes rose bonbon. Et tout le peuple crabe, sans s'occuper du miel de la ruche, le regardait avec horreur glisser de plus en plus vite vers le sol, le long du tronc lisse de l'arbre magique. Si personne ne faisait rien, il se fracasserait par terre et s'ouvrirait en deux comme une vulgaire noix de coco. C'est alors que la princesse Pincette eut l'idée extraordinaire de crier à tous les crabes royaux de s'empiler vite, vite, vite, sous le cocotier magique pour amortir la chute au sol du petit prince. Les plus vieux réagirent les premiers parce qu'en général, les vieux crabes obéissent plus spontanément que les jeunes. Puis, au fur et à mesure, les crabes royaux s'entassèrent, des plus grands aux plus petits, pour former une belle pyramide des âges le long de laquelle roula-boula, sans se faire mal, le petit prince. Grâce à l'intelligence de la princesse Pincette, le petit prince eut la vie sauve. Du coup, le petit prince ne fut pas seulement heureux d'obtenir la pince de la princesse, mais aussi son cœur sous la carapace, ce qui était le plus important. Dès qu'il avait vu notre ami rétabli sur ses six pattes rose bonbon, le roi Pince Ier avait demandé à son premier ministre, Pince sans rire, « Comment se nomme ce crabe-là ? » ?»« Petit Pince, monseigneur. » Aussitôt, le roi décréta que la princesse Pincette serait mariée à Petit Pince. Il était vraiment très content que notre ami ait montré aux crabes royaux comment monter au cocotier sans avoir besoin d'échelle, juste en trempant le bout de leurs pattes dans la sève collante des acacias. Inutile de vous dire que la reine Pincesylvanie était mécontente de cette économie d'échelle. Si vous apercevez un jour dans une île du Pacifique, près d'un cocotier magique, deux crabes, l'un couleur de coquillage et l'autre couleur feuille d'artichaut, se tenir par la pince, soyez certain qu'il s'agit du petit prince et de la princesse Pincette. Ils en pincent très fort l'un pour l'autre. En langage de crabe, cela signifie qu'ils s'aiment très fort. La preuve qu'ils s'aiment, c'est qu'ils ont eu ensemble beaucoup de petits crabes jolis, dont certains n'avaient qu'une pince comme leur papa. Mais personne ne songeait plus à se moquer d'eux, parce que malgré sa pince unique, le petit prince était devenu un grand prince. Pour vous dire toute la vérité avant que nous nous quittions, ce n'est pas un cocotier magique que le petit prince a réussi à gravir, mais un avion tombé du ciel dont le grand nez s'était planté dans le sable. Et cela, les crabes ne pouvaient pas le comprendre, car même les crabes royaux qui croient tout savoir ignorent qu'il existe des avions. Ils ne pouvaient pas comprendre non plus le sens de ces lettres presque effacées, inscrites sur une face du cocotier magique. X, U, P, E, R, Y. Peut-être, vous qui m'écoutez, trouverez-vous quelqu'un qui vous donnera une explication magique à ce cortège de six lettres ? Et voilà, l'histoire est finie. Et maintenant, au lit, les petits crabes !

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2: Bonjour, je m'appelle Mathéo, j'ai 7 ans. Qu'est-ce qui est rose et qui se balance sur des lianes? Un chewing-gum collé au slip de Tarzan.
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5: 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C'est deux œufs qui sont dans une poêle. Ils sont en train de cuire. Il y a un œuf qui dit « Mon Dieu, mais qu'est-ce qui fait chaud ?» Et l'autre œuf répond « Ah, un œuf qui parle !»
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0: 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Magnifique ce programme de France Musique.
1: Les contes de la Maison Ronde. Scheherazade, chapitre 4. Que se passe-t-il quand le conte est fini? Que deviennent les personnages des histoires fantastiques? Eh bien, ça dépend. Au bout de ces fameuses 1001 nuits, le sultan décida d'épargner Scheherazade et l'histoire aurait pu s'arrêter là. Mais certaines histoires ne veulent pas finir, car il restait jaloux comme un pou. Et même pire, aussi, lorsqu'un mauvais génie a mordu sa joue, Scheherazade a dû s'enfuir. Elle enfila une cape d'invisibilité et partit visiter le vaste monde. Et elle s'aperçut que c'était beaucoup plus plaisant que de rester prisonnière d'un si mauvais homme. Et ensuite...
2: Le 1001e jour, j'ai rencontré Sinbad le marin, dans son jardin de Bagdad. Il racontait à Sinbad le terrien qu'à chacun de ses voyages, son navire avait fait naufrage. Alors que j'écoutais le concert qui suivait ses paroles, il me fit chercher et me demanda mon nom. Je lui répondis « À une condition, que tu me fasses voyager par-delà les mers, pour qu'à mon tour je puisse raconter ce que j'y aurais vécu et surtout ce que d'autres y vivaient. » Oreille attentive et bon vouloir, telle était son expression fétiche. »

0: Oreille attentive et bon vouloir, je te transporterai demain jusqu'au port d'Albasra, au débouché du delta du Tigre et de l'Euphrate. Mais laisse-moi te dire une chose, tu ne reviendras pas. Rien en toi n'est déterminé à revenir. Tout sur ton visage me le dit. À commencer par cette trace sur ta joue où persiste l'ombre d'une dent affûtée, la marque d'un mauvais génie tout droit sorti d'une jarre ou d'une lampe à huile. Et maintenant, ton nom ?
1: Je m'appelle Scheherazade.
0: Quoi ? Tu te moques de moi ? Tu n'as pas honte de te moquer de moi alors que je m'apprête à t'accueillir sur mon bateau ?
1: Crois-moi, s'il te plaît. Est-ce que j'ai l'air de te mentir ? Alors, je lui ai raconté mon errance de 1001 jours, depuis le marchand de cornes de gazelle.
0: Tu n'as donc pas vu le temps passer ? En venant ici, tu as cru compter 1001 jours, mais tu étais sous le charme de ce mauvais génie qui a dévoré ta joue droite. Le temps s'est déployé, et en marchant, tu as enjambé bien plus de 1001 jours. Scheherazade, si c'est bien toi, c'est un siècle entier que tu as traversé.
1: Tu te moques de moi ?
0: Est-ce que j'ai l'air de te mentir ?
1: Mais, et ma sœur ? Qu'est-elle devenue ?
0: Ça, l'histoire ne nous le dit pas, ou du moins pas encore. Peut-être qu'un jour, le récit nous parviendra grâce aux ondes nationales et transnationales. Mais, te souviens-tu de ce sage qui a ramené la fille d'un roi à la vie en brûlant quelques poils de son chat ?
1: Des poils de son chat ?
0: Scheherazade, ce fil que tu as dans la joue te relie à ta sœur, non ?
1: Oui.
0: C'est lui qui t'a tenu en vie. Garde-le précieusement pour traverser le temps. Si tu ne souhaites pas revoir Bagdad, ni ton palais, Scheherazade, goûte au moins les mets que j'ai fait apporter ce soir pour ravir tous mes hôtes et écoute cette musique.
1: Et toute la nuit, nous avons mangé et bu, et écouté musique et récits jusqu'à atteler des ânes pour se rendre dès le petit matin à Albasra.
0: Scheherazade, voici le navire qui te portera où tu le souhaites. Je ne monterai pas à bord cette fois, mais tu as entendu mon histoire. 7 voyages et des expériences que mon grand âge ne me permet plus. Toi, tu passeras au-delà des âges. Alors, j'ai une demande à te faire, une seule. Raconte mon histoire. Raconte comment j'ai échoué une nuit sur une île déserte de la région d'Al-Khumr et comment j'ai pu m'enfuir en m'accrochant aux pattes d'un oiseau gigantesque, l'oiseau roc, dont les ailes pouvaient recouvrir le ciel entier. Raconte comment, après un autre naufrage dans la mer de Java, je me suis retrouvée un jour en esclavage, puis qu'un roi m'a accueillie, adorée, pour finalement m'enterrer vivant à la mort de ma conjointe. Et que c'est par la ruse et par la fourberie que j'ai réussi à m'enfuir, à revenir ici, dans ma famille. Raconte ces épreuves qui nourriront l'imaginaire de tant de générations. Inscris-les dans les 1001 nuits afin que je puisse associer ma postérité à la tienne. Ma mort prochaine ne sera que pour mes proches. Pour tant d'autres, je serai encore là à parler par ta bouche et par ta voix. À bientôt, Scheherazade.
1: Nous avons mis la voile par une mer houleuse, où nous attendait une mort certaine, tant les vagues étaient en fureur. Et nous avons gagné le vaste océan, quand le capitaine s'est mis à pleurer. Les vents ont été si forts que nous avons perdu notre route. Devant nous, des rochers attendaient de briser notre navire. Et me rappelant les paroles de Sinbad, j'ai tiré sur le fil de ma joue pour en brûler le bout. Et j'ai entendu cette musique. Cette mélodie-là que j'avais entendue chez Sinbad et que vous avez entendue en descendant dans les souterrains de Paris. Cette musique ne nous a pas seulement accompagnés, Elle nous entourait pour nous protéger des rochers. Ma voix et la sienne ne faisaient plus qu'une. Tout à coup, je n'ai plus senti mon corps. Je n'étais plus qu'une voix, faite de toutes les voix que j'avais rencontrées. J'étais devenue cette musique.
0: Écoute cette musique, car c'est en elle que tu ressusciteras si ton navire échoue. C'est elle qui te permettra de survivre, de retrouver ton chemin et de garder ta voix, même au-delà des langues et des frontières. Tu brûleras un bout de ce fil de soie et tu entendras cette musique dès que tu en auras besoin. Elle émanera de toi, elle te protégera, elle t'entourera au point que vous ne ferez plus qu'une. Plus qu'une voix, faite de toutes les voix que tu rencontreras, toutes ces femmes et tous ces hommes qui te livreront leurs secrets et leurs tourments. Et quand tu le voudras, elle parlera pour toi.
1: Un autre voyage a alors commencé pour moi. De l'Espagne médiévale à Paris aujourd'hui, en passant par l'Inde et la Chine, la Nouvelle-Amérique. J'ai croisé le chemin de celles qu'on disait sorcières. Je suis allée à la rencontre des filles mères ou des femmes mariées de force, des jeunes filles disparues, des femmes combattantes, des héroïnes de l'ombre et parfois du silence. J'ai recueilli leurs mots et leurs non-dits pour les clamer tout haut. Quelquefois, leurs cris rassemblés me donnaient temporairement forme humaine, tandis que harpe et violon, clarinette, alto, contrebasse, violoncelle, continuer à rendre ma voix éternelle. Et je continue aujourd'hui, dans les grandes villes comme dans les petites, à recueillir les voix de celles qui ne veulent pas qu'on leur arrache un baiser et bien plus, qu'on leur embrasse les joues et plus encore, et à qui on doit dire de nos voix hurlantes et chantantes.
2: Je te sais, je te vois, je te crois.

Voici l'histoire que Scheherazade m'a soufflée à travers cet orchestre. Et qu'il fallait enregistrer sur les ondes pour qu'elle se perpétue, par-delà les mers, les Indes et l'Orient lointain. Maintenant, ma sœur, me crois-tu ?

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3: Et coucou les petites curieuses et les petits curieux, sortez le savon.
4: Bonjour les petits bateaux, je m'appelle Manolo, j'ai 10 ans et j'habite à Montpellier. Je voudrais savoir pourquoi les bulles sont rondes, seulement rondes et pas une autre forme, carrée, triangulaire et beaucoup d'autres. Au revoir.
3: Et super ta question Manolo, pourquoi pas des bulles carrées, tiens, triangle ou je sais pas, moi-même en forme de cœur. Étienne Gis, vous êtes mathématicien, spécialiste en géométrie, est-ce que vous pouvez nous expliquer ?
5: J'aime beaucoup ta question Manolo parce qu'elle sort un peu des mathématiques et elle entre un peu dans la physique. Quand on observe un phénomène naturel, on essaye souvent de le comprendre avec des idées mathématiques. Prenons l'exemple d'une bulle de savon. Quand tu souffles dans une bulle, elle contient une certaine quantité d'air, qu'on appelle un volume. Au tout début, si tu observes bien, tu remarques qu'elle n'est pas tout à fait ronde, elle oscille, elle balance un peu dans toutes les directions, et elle finit par prendre une forme parfaitement régulière. Cette forme est une sphère. Les mathématiciens préfèrent ce mot à rond, car il est plus précis, et nous autres, eh bien, la précision, on aime bien.
3: Donc, vaut mieux dire une sphère qu'un rond, d'accord.
5: Exactement. Alors, pourquoi une sphère ? Pourquoi pas un cube ou une autre forme ? Eh bien, le film de savon qui entoure la bulle agit un peu comme une enveloppe élastique. Il cherche à se contracter, comme un élastique qu'on tirerait. Cependant, il ne peut pas se rétracter n'importe comment parce qu'il doit contenir l'air à l'intérieur. Pour cela, le film adopte la forme qui a la plus petite surface enfermant le volume d'air. Et devine quoi ? Parmi toutes les formes possibles, c'est la sphère qui a la plus petite surface qui entoure un volume donné. En fait, la nature cherche souvent à faire du mieux possible, avec le moins d'efforts. Les physiciens parlent souvent du principe de moindre action, qui est une façon sérieuse de dire que la nature est paresseuse.
3: Ouais, j'allais dire, la géométrie, la nature, c'est des flemmardes.
5: Exactement. Et cette recherche d'efficacité explique pourquoi la géométrie s'intéresse autant aux cercles et aux sphères. Pendant longtemps, elles étaient considérées comme des symboles de perfection. As-tu remarqué ce qui se passe lorsque deux bulles se collent ? La forme qu'elles prennent est très intéressante. Il y a plus de 100 ans, un physicien qui s'appelait Joseph Plateau a eu l'idée géniale de plonger des fils de fer pliés de plein de formes différentes dans de l'eau savonneuse et en les sortant, il observait des formes de bulles qui se formaient. Les résultats étaient incroyablement beaux et presque magiques. Je dois te dire que Plateau était aveugle. Il ne pouvait voir les formes directement que si on lui décrivait la situation. Cela montre bien que même avec des limites, la curiosité et la passion peuvent nous mener bien loin. Alors Manolo continue d'observer le monde. La science commence toujours par un regard attentif, comme le tien.
3: Et je peux vraiment pas dire mieux. 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
1: Quelle bestiole as-tu choisie ? J'avance dans le parc national de Sarek en Suède, au nord de l'Europe. C'est l'hiver. Les arbres et le sol sont recouverts de neige. J'entends au loin des cris vifs et stridents. Ils résonnent fort au-dessus de ma tête. Je reconnais ce cri. C'est un ululement, celui d'un oiseau, le hibou. Oh, j'espère que c'est le harfang des neiges. C'est une bestiole qui devient rare. Je n'en ai

0: Je ne vois plus ma proie. Ce satané lièvre s'est échappé.
1: C'est bien un Harfang des neiges, avec son plumage blanc orné de barres noires et ses yeux jaunes. Je l'ai tout de suite reconnu. Il se pose sur une branche d'arbre. Il me tourne le dos. Il n'est pas très grand, à peine 60 cm de long. Quand il déploie ses ailes, il peut atteindre jusqu'à 1,50 m d'envergure. Aussi grand qu'un enfant de 12 ans. Son corps ovale est recouvert de plumes jusqu'aux pattes. Une doudoune naturelle qui lui permet de survivre à des températures de moins 50 degrés. Oh ! Il tourne son visage, plat comme un disque, vers moi, sans bouger son corps. Je ne vois que ses immenses yeux jaunes. Son tout petit bec crochu est en partie caché par ses plumes.
0: Mes yeux sont fixes, donc si je veux regarder autour de moi, je tourne ma tête jusqu'à 270 degrés, assez loin pour voir même dans mon dos.
1: Ça me donne le torticolis, mais c'est chouette de pouvoir faire ça.
0: Hé là, et calme-toi sur les noms d'oiseaux, je ne suis pas une chouette, je suis un hibou. Il n'y a qu'à regarder le dessus de ma tête pour s'en rendre compte. Je porte des aigrettes, moi, pas comme la chouette. Elle n'a rien qui dépasse sur sa tête de piaf.
1: Ces deux petites touffes de plumes, ce sont des aigrettes. Ah, elles sont discrètes. Et c'est pour ça qu'on te prend pour une chouette.
0: Oh, ouais, t'es qu'un humain, après tout. Mais tâche de faire gaffe quand même. Tu t'adresses à une star de cinéma. Edwige, la meilleure pote bestiole de Harry Potter, c'est moi. Un repas. À la sortie de la forêt, je vois les grandes oreilles d'un futur repas. Le lièvre est servi.
1: Le Harfang prend de l'altitude grâce au vent qui le propulse vers le haut. Il survole la cime des arbres sans perdre sa cible des yeux.
0: Tu ne m'échapperas pas, le lièvre. Même si tu es presque aussi blanc que la neige, je te vois courir pour essayer de filer en douce. J'ai une vision très perçante. Tu n'iras pas loin.
1: Le Harfang plane quelques secondes avant de descendre. Ça y est. Il prend de la vitesse. Il fonce droit sur sa proie, toute griffe crochue en avant. Il accélère dans la descente. Oh non ! Son vol est rendu instable par les rafales de vent. Il a du mal à tenir une ligne droite.
0: C'est loupé ! Saleté de vent ! C'est une vraie tempête aujourd'hui ! Cette bourrasque t'a sauvé, le lièvre ! Je te retrouverai, gros lapidou !
1: C'est cette appétence alimentaire qui a donné son nom au Harfang des neiges. Harfang, c'est un mot composé suédois qui signifie « attrape-lièvre ». Har pour le lièvre et fanga pour attraper. Avec un nom pareil, il n'est pas prêt de laisser tomber le lièvre.
0: Avec ce vent et toute cette neige qui continue de tomber, je n'arrive pas à le voir. Il s'est certainement caché dans un terrier, mais il ne peut pas rester indéfiniment terré. Il va avoir besoin de sortir pour chercher de quoi manger. Je vais rester à l'affût. Je ne veux pas le louper. Il est bien gros comme il faut pour nourrir toute ma famille.
1: Si tu croises un lemming, tu ne vas quand même pas le laisser filer. Ça ne t'intéresse pas ?
0: Oh, si! Et j'aime bien les rongeurs, mais ce sont des proies plus petites. Ça donne un repas trop léger, donc il faudrait que j'en trouve beaucoup.
1: Hé, le lièvre est là, entre les arbres. J'aperçois une forme en bordure de la clairière sur une petite butte.
0: Oula! Mais c'est pas du tout mon lièvre! C'est ma chérie qui est revenue. Elle cherche une zone surélevée pour installer notre nid. Comme ça, quand nous aurons plusieurs becs à nourrir au printemps, nous pourrons nous poser. Quand tu deviens papa hibou, tu préfères chasser près de ton nid.
1: Ah bah c'est comme pour nous les humains. Finalement, nous sommes des bestioles comme les autres. Les harfans se reproduisent une fois par an, de mai à septembre. En général, la femelle pond 3 à 5 œufs, voire plus si la nourriture apportée par le mâle est abondante. Il faut 2 semaines pour que les oisillons commencent à se déplacer hors du nid et 50 à 60 jours de vie pour qu'ils puissent voler et chasser. C'est aussi pour les protéger que le mâle harfan reste à proximité du nid.
0: Allez, il faut que je trouve à manger.
1: Le harfan reprend sa chasse. Il monte haut dans le ciel pour scruter le sol.
0: Je savais que je te retrouverais, le lièvre!
1: Le harfan amorce un virage très serré, passe au-dessus de ma tête. Il change brusquement de direction pour retourner vers la clairière où il avait raté le lièvre. Il l'a repéré.
0: Tu as eu tort de ressortir de ton terrier. Cette fois, tu ne m'échapperas pas!
1: Le hibou lutte contre les rafales de vent et de neige pour prendre de la hauteur. Ses yeux jaunes fixent sa proie en contrebas. Le lièvre sprint en faisant des virages pour échapper au hibou. Mais le harfan est déterminé. Il descend à la vitesse d'une fusée. En plein vol, il saisit le lièvre grâce à ses serres crochues et les referme sur lui. La course du mammifère est stoppée net.
0: Mission harfan accomplie! Hända, comme on dit en suédois!
1: Pendant cette aventure, nous avons entendu que le harfan des neiges tirait son nom du suédois harfan. C'est un mot composé. Que signifie-t-il? Creuse sable, attrape lièvre, croque-mitaine. Bravo! Le mot harfan signifie bien attrape lièvre en suédois. Ar pour le lièvre et fanga pour attraper. C'était une chouette aventure, mais c'était spécialement...
0: Je ne suis pas une chouette, je suis un hibou.
1: Pardon, c'était une aventure de hibou, mais c'était bestiolement génial.
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0: je m'appelle Ulysse, j'ai 9 ans et j'habite à Anche. J'aimerais vous raconter une blague. Qu'est-ce qu'une gousse d'ail qu'on a balancée contre un mur et qui revient ?
1: Aïe, aïe, aïe, je ne sais pas.
0: Bah, le retour du Jedi.
1: Excellente. Allez, suivante.
2: Je m'appelle Inès, j'ai 9 ans et j'habite à Talence. J'ai une super blague pour vous. Que s'est-il passé en 1111 ?
1: Langocha.
2: L'invasion des Huns. Bisous, je vous adore.
1: La tribu de Salut l'Info appréciera la prochaine blague aussi.
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0: les oiseaux qui nous font danser sous l'orage. 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
1: Et cette chanson, tu l'as dans ta playlist ?

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0: Épisode 4.
1: Mais vous êtes quand ?
0: Engagé. Nous sommes depuis une semaine maintenant dans une situation tout à fait merveilleuse. Nous sommes pour ainsi dire assiégés dans les appartements de ma maîtresse. Avec elle, avec Bussy, le maître de musique, mais aussi les chantres mages venant du futur. Leur téléphone, comme ils l'appellent, est un instrument tout à fait extraordinaire. Et point ne pouvons nous lasser des histoires incuidables qu'ils nous narrent. Espérons ardemment que le duc, alerté par la missive de ma maîtresse, s'en retournera bientôt de Paris pour voir cela.
2: S'il vous plaît, chantez-nous un air de votre époque.
3: C'est-à-dire qu'en principe, nous chantons plutôt des airs de la vôtre.
4: Dis pas ça, Luc. On chante des trucs contemporains aussi. De la chanson, de la pop musique. Allez, ça va être drôle.
5: Raphaël a raison. Ça va être drôle d'avoir leur avis.
3: Mais ils sont pas censés entendre ça. J'ai peur qu'on les pollue, qu'on mette la pagaille dans l'histoire de la musique. Si la pop musique a été inventée dans les années 60 du 20e siècle, c'est qu'il y a une logique.
6: Je vois pas trop la logique dans tout ce qui nous arrive ces derniers temps.
2: Duchesse insistez, vous, ils ne vous le refuseront pas.
6: S'il vous plaît, cela restera entre ces murs.
3: D'accord. Mais Bussy, ne vous avisez pas de transcrire le morceau.
2: Je vous le promets, messire Luc.

0: Qu'est-ce que je vous disais? Voilà mon époux. Il a eu ma lettre. Il va raisonner le prévôt et vous serez libre d'ici quelques minutes.
1: Cool!
2: Bussy, duchesse, que pensez-vous de ce qu'on a chanté?
3: J'adore!
4: Tu vois, ça n'a pas plu à la duchesse. Elle ne dit rien.
2: Ben, on peut comprendre. J'aimerais t'y voir, toi, si on te faisait écouter de la musique du 25e siècle.
0: Je n'ai pas dit que ça ne m'avait pas plu, je n'ai rien dit. Je m'attendais à quelques bizarreries et je n'ai rien entendu là de si étonnant.
5: Ah, monseigneur, vous voilà enfin. Avez-vous fait bon voyage?
6: Abominable, je suis fourbu. Où sont ces diables dont tu me parles dans ta lettre? Où est Marguerite? Comment se porte-t-elle?
5: Ils sont toujours dans les appartements de votre épouse. Mais elle se porte bien.
6: Et qu'est-ce qu'ils font?
5: Ils chantent.
6: Ils chantent?
5: Ils chantent, ils parlent et ils rient. C'est un véritable sabbat, monseigneur. C'est monstrueux, c'est abominable. Je crois qu'ils se sont emparés de l'esprit de votre épouse. Il faut agir prestement.
6: Quoi? Que dis-tu? Que Marguerite est possédée?
5: Je ne sais, votre seigneurie. Vous croyez qu'elle fornique avec ses démons?
6: Kenya. En démon ou pas, ils vont tâter de mon épée, c'est drôle. Prévôt, va chercher le curé. Et rejoignez-moi devant les appartements de mon épouse avec un bélier et la garde. La...

0: entendez? Il arrive. Il va vous adorer. Charles?
1: Oh, madame, vous êtes en vie. J'ai accouru dès que j'ai reçu la lettre du prévôt.
0: Mon ami, je suis heureuse de vous entendre. Merci d'avoir avancé votre retour.
2: La lettre du prévôt?
3: La lettre dans laquelle il me dit que vous êtes entre les griffes de quatre diables. Mais je suis là maintenant, mamie, et je vais vous arracher à leur emprise. J'ai amené le prêtre avec moi, nous allons entrer. Nous avons un bélier d'assaut. Le curé les aspergera d'eau bénite en récitant des prières, ça va les neutraliser, et nous allons les étriper par avant qu'ils n'aient pu faire quoi que ce soit. Soudard, allez, avec moi.
0: Non, Charles, et ma lettre? Vous n'avez pas reçu ma lettre?
1: Non, mamie, non. Mais ne craignez rien. Je vous tiendrai bientôt dans mes bras, et ces diables, je les aurai bien vite réexpédiés en enfer.
0: Charles, non, ce ne sont pas des diables, ce sont des chantres.
1: Ah oui? Un drôle de chantre qui menace la duchesse d'Alençon, la retiennent prisonnière dans ses appartements et se livre au sabbat avec elle.
4: Ils ont profité de votre absence, monseigneur, pour s'introduire ici. Ils se sont fait passer pour des chantres, pour abuser la duchesse qui goûte fort cet art, comme vous le savez. Moi, j'ai tout de suite vu que ces bons hommes sentaient le soufre à plein nez et qu'ils étaient malveillants. Derrière, leur air niais, mais la duchesse s'est laissée charmer par ces misérables et m'a empêché de les trucider à tous les diables.
2: C'est faux, Charles. Il n'y a aucun sabbat et je ne suis point prisonnière.
4: Ne l'écoutez pas, duc. Ils se sont emparés de son esprit. C'est quelques ruses. Veulent vous charmer, vous aussi. Faut les esgouiller par avant qu'ils ne nous tirent par les pieds.
0: Je vous ai écrit, Charles. C'est vous, prévôt, qui avez intercepté ma lettre, n'est-ce pas? Durant votre absence, ces quatre chantres, d'une manière mystérieuse, je le concède, sont arrivés au château dans des vêtements certes un peu singuliers. Et votre prévôt, cette brute qui voit le diable partout, n'a rien trouvé de mieux que de les jeter en prison au milieu des rats et des moisissures. Ce ne sont pas que des chantres, Charles. Je pense que ce sont des envoyés du ciel.
4: Qu'est-ce que je vous avais dit? Ils lui ont tourné la tête.
2: Songez un peu. Ils sont apparus comme par enchantement dans mes appartements. Bussy et Dupéreux peuvent en attester. Ils m'ont parlé de mon frère, ils l'ont appelé François Ier. Ils connaissent l'avenir, apparemment. Ce sont des mages, Charles, qui nous sont envoyés.
3: Et qui te tiennent à leur merci, Marguerite?
0: Pas du tout. Ils sont tout à fait inoffensifs. C'est moi qui ai manigancé cela pour les sortir de prison et les tirer des sales pattes du prévôt. Et pour te le prouver, Charles, je vais sortir. Mais il faut me promettre que tu ne leur feras rien. Ce serait une énorme erreur, crois-moi.
1: Non, je ne peux rien promettre, mamie.
5: Ah non, il faut qu'ils promettent. Êtes-vous certaine que c'est une bonne idée, duchesse?
0: Promets, sinon je ne sors pas.
1: D'accord. Je promets, mamie.
6: Il faut que le prévôt promette aussi.
5: Et si on lui disait d'entrer plutôt?
6: Au prévôt, t'es fou!
5: Mais non, au duc!
0: Je sors, Charles!
2: Monsieur, écoutez-moi, tout va bien.
1: Ce sont des sorciers,
2: vous. Non, ce sont des chantres,
1: vous avez fait du mal.
5: Tout va bien, Charles. T'entends quelque chose?
7: Non, ils se sont éloignés de la porte.
8: Toute bête.
5: Je le sens bien. Je le sens pas bien.
6: T'inquiète, la duchesse est une fine mouche.
5: Une fine mouche qui nous avait promis que ça allait se passer comme sur des boulettes. Résultat des courses, on est sur le point de se faire étriper.
6: Ou pas?
7: Ne vous en faites pas. Elle arrive toujours à ses fins avec le duc.
9: Alors les voilà, ces fameux chantres.
7: Faites comme moi. Un genou à terre. Votre seigneurie.
10: Votre seigneurie.
7: Il sourit, c'est bon signe.
3: Eh bien, si vous êtes des chantres, verboyez-nous quelque chose pour fêter mon retour. Ça nous changera de ton luth, Bussy.
11: Bien sûr, monsieur le duc.
5: Ça veut dire que c'est bon?
11: Je sais pas, moi j'ai un trou. Quelqu'un a une idée?

0: Alors, mon cher, sont-ils libres ?
1: Libres ? Certainement pas. Ils sont engagés à la cour d'Alençon.
2: À suivre.

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2: Mon beau-frère. 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Même avec un bouquet de fleurs. T'as bien raison d'avoir des gouttes de sueur, car

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Oups. 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

0: rigoler un petit peu. Montre-nous ce que tu sais faire, frérot.
1: Tout le monde, tout le monde.

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3: Et coucou les petites curieuses et les petits curieux, ça va? Parce que moi, figurez-vous que je suis tombée sur un os.
4: Bonjour, je m'appelle Gaëlle, j'ai 5 ans. Je voudrais savoir si je peux donner à manger des os pour mon chien. Au revoir.
3: Est-ce que je peux donner à manger des os à mon chien? Je répète ta question, Gaëlle, pour que tout le monde l'ait bien comprise. Elle vient d'être entendue, en tout cas, par un dentiste pour chien. Eh oui, ça existe. Ils sont 4 en France, figure-toi. Dont vous, Mireille Gouzou, vous êtes précisément vétérinaire, spécialiste en stomatologie et en dentisterie. Alors, les restes du poulet ou de l'entrecôte, pour ceux qui en mangent, est-ce qu'on les refile au toutou ou pas?
5: Alors, les os, globalement, il faudrait plutôt éviter, pour plusieurs raison. À la fois parce que lorsqu'ils sont avalés ou en morceaux ou entièrement, ils peuvent occasionner des dégâts dans le système digestif, dans l'estomac, dans les intestins.
3: Et est-ce qu'il peut y avoir aussi, je réfléchis là aux os de poulet aussi, un risque de perforation par exemple,
5: ouais,
3: avec des petits comme ça pointus?
5: Oui, alors ça c'est le grand classique, hein, c'est la perforation de l'estomac avec des petits os de poulet. Et donc là, il faut passer malheureusement à l'opération ensuite. Donc ce serait très dommage. Par ailleurs, au niveau purement buccal, donc dans la bouche, et puis dentaire, ça peut aussi occasionner des grosses lésions, notamment des fractures dentaires. Et donc là, évidemment, ça peut aussi occasionner des infections et ça peut leur faire très très mal. Donc il est vraiment déconseillé de leur donner un os, un bois de serre ou même des jouets qui seraient trop durs en plastique et préférer plutôt des jouets en caoutchouc voilà, qui seront un petit peu, qui vont absorber la force des dents et sans se casser.
3: Mais moi, je me souviens quand j'étais petite, j'avais un chien et on lui donnait un os, mais qu'on avait acheté hein, dans le commerce, qui avait l'air d'être du vrai os, mais qui n'en était pas. Ça va ou même ça, faut surtout pas le faire?
5: Alors, il y a eu une étude sur ce type d'aliment, en quelque sorte.
3: Il le mâchouillait, hein.
5: Ouais, pour la mastication. Ce qui a été démontré, malheureusement, c'est que d'un point de vue biologique, microbiologique, c'était pas extraordinaire. Que malheureusement, ça avait tendance à favoriser la prolifération des microbes, et donc lorsqu'ils reviennent dessus, bah en fait, ils se contaminent avec plein de microbes.
3: Ah
5: c'est
3: ouais.
5: Pas top.
3: Plus que le caoutchouc.
5: Plus que le caoutchouc.
3: Parce que quoi? Ouais,
5: parce
3: on
5: que
3: nettoie.
5: C'est quelque chose qui. Bah, le caoutchouc, c'est un matériau finalement qui est inerte, alors que ce genre d'éléments d'os artificiels, là, qui sont en fait de la peau et des différents éléments qui sont broyés et compactés, bah, ça va servir de nourriture aux bactéries.
3: Donc vraiment aucun os, comme ça au moins, Gaël, la réponse est claire, c'est ça?
5: En fait, tout à fait. Ce qu'il faut voir, c'est qu'à l'état sauvage, un carnivore, il ne va pas avoir tendance à manger les os. Il va manger toute la carcasse, mais il va laisser les os à la fin. Mais malheureusement, lorsqu'un carnivore domestique, on lui donne un os, et ben il va s'acharner un petit peu dessus. Et voilà, ce comportement de prédation n'étant plus possible pour lui, pour attraper sa proie, il va s'acharner sur son os jusqu'à en faire des petits morceaux. Et ça peut être dangereux.
3: Eh ben, idée fixe, ne doit pas en revenir. À la poubelle donc, hein, toutes les carcasses et un non-os en plastique pour le chien, même si c'est pas forcément bon cette fois pour la planète. Salut les matelots!

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1: Les nuits ne sont jamais silencieuses dans l'état du Maryland, sur la côte est des États-Unis. Là, une ombre se faufile à travers les chênes et les magnolias. Soudain...
2: Des pas! Non, c'est un renard.
1: Harriet Tubman se met à courir le plus loin possible en suivant l'étoile polaire.
2: Si mes maîtres me rattrapent, ils me tueront.
1: Nous sommes en 1849. Harriet Tubman est esclave. Comme la plupart des Noirs américains, sa vie appartient à un maître blanc à qui il faut obéir sans broncher. Les maîtres blancs disent souvent...
2: Un esclave, c'est comme du bétail. Une bête de plus dans un cheptel.
1: Alors Harriet s'est enfuie, seule, dans la nuit.

0: Elle sauvera à son tour 300 esclaves de l'enfer. Alors que ça t'était mis à prix, elle conduira à travers les forêts et les rivières 19 convois de fugitifs jusqu'à la frontière avec le Canada, bravant les chasseurs d'esclaves et mille autres dangers.
1: Impossible d'être libre si les autres ne le sont pas.
0: Surnommé le Moïse Noir, voici l'odyssée de l'incroyable, la prodigieuse, la tenace, la force de la nature, Harriet Tubman, une femme de courage et d'exploit, une lumière dans les ténèbres de l'histoire. On ne sait pas exactement quand est née Harriet Tubman. Peut-être en 1820, peut-être en 1822, comment savoir? On ne consigne pas vraiment les naissances à l'époque, et certainement pas celles de nouveaux esclaves. Aux États-Unis, en ce temps-là, la plupart des femmes et des hommes blancs considèrent que les Noirs leur sont inférieurs. Alors, ils les privent de leurs droits et les exploitent sans état d'âme jusqu'à l'épuisement.
2: Cueillez-moi ça! Vite et bien!
0: Dans l'état du Maryland, les esclaves cultivent le coton dans les plantations ou bien ils travaillent dans la maison de leur maître. Harriet Tubman a 5 ans. Haute comme 3 pommes, le front haut, le regard vif. Elle ne s'appelle pas encore Harriet, mais Minty. La petite ne va pas à l'école. Elle n'apprend ni à lire ni à écrire, non. Son maître, Edward Brodess, vient de la louer à un autre propriétaire. Louer? Oui, oui, comme une charrette ou bien un âne. Séparée de sa famille, Minty travaille désormais pour Miss Suzanne.
3: Montre-moi tes ongles. Et tes dents? Tire la langue. Tu n'es pas malade au moins?
4: Non, Miss Suzanne.
0: Le jour, Minty récure la maison du sol au plafond. Et lorsque la nuit tombe, elle doit encore bercer le bébé de sa maîtresse jusqu'à l'aube.
3: Je ne veux pas l'entendre pleurer, c'est compris?
0: Le problème, c'est qu'à 6 ou 8 mois, un enfant, quoi qu'on fasse, ça se réveille et ça crie. Une nuit, Minty est battue 5 fois avant le petit déjeuner. La petite sent son cœur brûler de rage. Cette même rage qu'elle a vue tant de fois dans les yeux de sa mère. Comme elle, Minty ne baisse jamais le regard.
2: Baisse les yeux!
0: Même quand les blancs l'exigent.
2: Baisse les yeux!
0: La petite, qui a la réputation d'être revêche, passe d'un propriétaire à un autre.
2: Idiote!
5: Idiote! Bonne à rien!
2: Bonne à rien! C'est pas possible d'être aussi incapable!
5: Capable?
6: Pff, idiote!
0: L'enfant a 8, 10, 15 ans. On lui fait faire toutes sortes de travaux. Tisser des vêtements, couper du bois, garder les bœufs, ou même attraper des rats musqués dans la rivière. Seule, dans la forêt, au bord de l'eau, elle observe. Elle écoute. Minty a des sortes de visions, comme des rêves. Tout a commencé il y a quelques mois, lorsqu'un contremaître l'a envoyé valdinguer par terre. À deux doigts du passé, sa tête lui joue depuis de drôles de tours. Minty s'évanouit un peu partout, sans crier gare. Parfois, son corps se met même à trembler. Chaque fois, elle est persuadée que c'est Dieu qui lui parle. Alors elle lui demande...
4: Seigneur, donne-moi la force de me battre.
0: Plusieurs révoltes d'esclaves ont déjà eu lieu dans le passé. Certains ont même réussi à s'échapper, seuls, au nord du pays, où l'esclavage est désormais interdit. Chacun d'entre eux a risqué sa vie et déploie 13 heures d'imagination. Qui s'est grimé en homme blanc? Qui s'est caché dans la cale d'un bâton? Qui s'est fait envoyer par la poste dans une boîte jusqu'à la ville libre de Philadelphie? Ces femmes et ces hommes ont parfois parcouru des milliers de kilomètres, sans carte, sans boussole. Au sud, dans les États esclavagistes, comme le Maryland, les maîtres affranchissent parfois leurs esclaves. C'est d'ailleurs ce qui est arrivé au père de Minty.
4: On peut être noir et vivre libre. Mon Dieu, si tu m'as sauvé, c'est pour une raison. Alors montre-moi le chemin.
0: En ces années, les États-Unis découvrent émerveillés les premiers trains à vapeur qui sillonnent tout l'est du pays. Mais il existe depuis peu un autre chemin de fer, plus souterrain, plus secret, et qui aide les esclaves à se sauver. l'Underground Railroad, le chemin de fer clandestin.
5: Chut, vas-y.
0: Ce nom se murmure à voix basse, d'initié en initié, jusqu'aux oreilles de celles et ceux qui veulent être libérés.
5: Chut, c'est nous. Venez. Vas-y, allez, venez, vite.
0: Ce réseau d'évasion, mis en place par des femmes et des hommes noirs, mais aussi des blancs très religieux qu'on appelle des Quakers, utilise tout un langage codé. Un conducteur guide les esclaves appelés les passagers, de cachette en cachette, renommés gardes pour l'occasion. Ainsi, les fugitifs sont accompagnés, depuis les états esclavagistes du Sud, jusqu'aux terres promises de la liberté. En Pennsylvanie, dans l'Illinois ou le Massachusetts, tous ces états abolitionnistes où la vie des Noirs vaut autant que celle des Blancs. Mais les esclaves qui s'enfuient n'arrivent pas toujours à atteindre le Nord. Des chasseurs d'esclaves, grassement payés, sillonnent les bois pour les rattraper.
4: Un esclave qu'on retrouve ne fait jamais de vieux os.
0: Fauché, Andrew Brodess, le propriétaire de Minty, décide de la vendre pour de bon.
2: T'as bossé comme tu es, tout le temps à pioncer. Je ne peux même plus louer ta vieille carcasse.
0: Alors chaque nuit, Minty prie. Mais son maître s'obstine. Minty transforme sa prière.
4: Seigneur, si tu ne peux pas adoucir son cœur, fais-le disparaître.
0: Quelques jours plus tard, Andrew Brodess meurt. Minty n'est pas libre pour autant. Une esclave, ça se transmet en héritage, comme une maison ou un cheval.
4: Dieu sait ce qu'il va m'arriver.
0: Nous sommes en 1849. Minty a 26 ou 28 ans. Ce soir, protégée par la nuit, elle va risquer sa vie pour la liberté. Le soleil vient de se coucher. Rien ne doit trahir sa fuite. Ses proches, elle ne peut même pas leur dire au revoir, seulement les avertir. En passant près des bicoques où dorment les esclaves, elle se met à chanter.
6: Quand ce vieux chat reviendra, je vous quitterai. Je suis en route pour la terre promise, m'apprête à vous quitter.
0: Minty s'approche de la clôture. Son cœur tambourine dans sa poitrine. Elle soulève la barrière en tremblant. Un pas. Deux pas. Ça y est, la voici dehors, hors de la plantation de son maître. Où aller exactement, elle l'ignore. Elle sait seulement une chose que son père lui a apprise.
4: Pour me rendre au nord, je dois suivre l'étoile polaire.
0: Alors elle marche jusqu'à l'aube. Une femme Quaker lui a indiqué une adresse avant de partir. Minty frappe à la porte.
7: Entre vite, ma sœur.
0: C'est sa première gare sur le fameux chemin de fer clandestin. De cache en cache, Minty progresse vers le nord. Après 2 semaines de voyage et 150 km à pied, elle traverse enfin cette ligne miraculeuse qui sépare les esclaves de la liberté. Et soudain, le soleil se lève.
4: Je suis libre! Je suis libre! Mon Dieu, tu répands de l'or à travers les arbres et les champs! Je suis enfin au paradis!
0: Alors, elle s'est choisi un nouveau prénom.
4: Harriet, comme ma mère. Harriet Tubman.
0: Harriet Tubman n'est plus une esclave. À Philadelphie, où elle s'installe, Harriet travaille dans des hôtels.
4: Cet argent, c'est pour moi? Waouh! C'est le tout premier salaire que je gagne dans ma vie!
0: Ici, comme à New York ou Chicago, les Noirs peuvent vivre à leur guise. Certains publient même des livres et des journaux. Harriet fréquente des militants abolitionnistes, noirs et blancs, qui luttent contre l'esclavage. Chaque jour qui passe, elle pense à ses amis et à sa famille.
4: Ma mère, mes sœurs, mes frères, comment être libre si vous ne l'êtes pas? Je dois repartir dans le Maryland et vous libérer tous. Chaque centime que je gagnerai, chaque seconde de ma vie servira à briser vos chaînes.
0: Repartir? C'est de la folie! Qu'importe, Harriet entre dans la résistance, elle devient conductrice de train. Et quelle conductrice! Elle effectue une 20aine de voyages, des plantations du sud jusqu'au nord du pays et au Canada. Chaque périple est un incroyable risque. Harriet développe des techniques infaillibles.
4: Fuir le samedi soir.
1: Les esclaves sont de repos le dimanche. Les maîtres ne découvriront leur absence que le lundi matin. Ne jamais voyager de jour, mais la nuit. Et traverser les rivières pour semer les chiens.
0: Et ça marche. Où qu'elles se rendent, des dizaines de femmes et d'hommes disparaissent mystérieusement des plantations. Rapidement, sa tête est mise à prix. Dans le Maryland, les propriétaires blancs remuent ciel et terre pour retrouver celle qu'on surnomme désormais la Moïse noire. Moïse ? Oui, comme ce personnage de la Bible qui aurait guidé les Juifs hors de l'Égypte où Pharaon les avait réduits en esclavage. Harriet n'a pas son pareil pour brouiller les pistes. Son visage est dessiné sur des avis de recherche placardés dans tout le Maryland. Cache l'entière, elle se déguise en paysanne, en femme du monde ou en homme. Et elle chante pour transmettre des messages secrets, annoncer aux esclaves une prochaine évasion ou prévenir d'un danger. Chanter lentement signifie qu'il faut ralentir. Si Harriet accélère le rythme, alors... La voix est libre!
6: Way down in Egypt land, tell old Pharaoh to let my people go.
0: Grâce au chemin de fer clandestin, près de 100 000 esclaves sont libérés. Mais des millions sont encore dans les fers. L'esclavage déchire le pays. Les États du Nord veulent forcer le Sud à l'interdire. En 1861, c'est le début de la guerre de sécession.
4: S'il faut se battre pour libérer les miens, alors je le ferai.
0: D'abord infirmière, Harriet prend très vite les armes aux côtés des soldats du Nord. Les généraux sont épatés par son endurance, sa détermination et surtout sa connaissance du terrain. Harriet sert d'espionne et de guide avant de commander elle-même une grande opération militaire. Le 2 juin 1863, Harriet est chargée d'attaquer les plantations de la rivière Combahee, en Caroline du Sud.
1: J'en ai traversé plein des rivières comme celle-ci. Je les connais comme ma poche.
0: Dans la nuit noire, elle guide 3 bateaux, transportant 300 soldats. L'aube se lève. Harriet lance l'attaque.
7: Suivez le général Tompkins!
0: Des dizaines de plantations brûlent. 750 esclaves sont libérés ce jour-là. En 1865, les États du Nord gagnent la guerre de sécession. Le 18 décembre de cette même année, l'esclavage est enfin aboli dans tout le pays. Ainsi vécut l'incroyable Harriet Tubman. La femme que rien ne pouvait arrêter et qui, avec l'aide du chemin de fer clandestin, a libéré 300 esclaves de leur chaîne.
1: Sans vouloir me vanter, je n'ai jamais déraillé, ni perdu un seul passager.

0: Derrière cette odyssée, il y a Nicolas de Pagraf, Anne Lioro, Chantal Le Montagnier, Basile Bocquer et moi, Laure Grand-Besançon.
1: Et moi, Alina Fanoukoué.

Harriet Tubman est absolument éternelle. D'autant qu'elle est devenue un corps céleste. Depuis 2010, un astéroïde porte son nom. Ma foi, c'est bien la moindre des choses.

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4: Salut l'info, c'est la blague qu'il vous faut. Je m'appelle Gabrielle, j'ai 10 ans, j'habite à la Teste de Buch et j'ai une petite blague pour vous. Le premier astronaute a fait le premier pas sur la Lune. Qu'est-ce qu'il a fait ensuite? Il a mis son deuxième pied.
5: Elle est trop bien cette blague, je vais la raconter à mes potes.
6: Bonjour, je m'appelle Paul, j'ai 8 ans, j'habite en Bretagne à côté de Redon et j'ai une blague pour vous. Toto va en récréation avec ses copains. Toto dit « Je suis sûr d'avoir un 0 sur 10 en maths. Tu es sûr, Toto ? Aussi sûr que 2 plus 2 font 5. »
0: Je la connaissais pas celle-là et je valide.
7: Salut, c'est moi Mathieu. J'ai 6 ans et j'habite à San Francisco. Je vais vous raconter une blague. Quel est le compte pour un canard qui va à l'école ? D'aller au coin-coin.
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1: Chers amis, bonjour.
2: Bonjour.
1: Le spécial jeune en Aveyron. Nous sommes entre Aurillac et Rodez, finalement, dans ce village de l'Aveyron, ce village médiéval d'Entrailles-sur-Truyère, un peu moins d'un millier d'habitants. Très belle région, d'ailleurs. Au pied du plateau de l'Aubrac, avec beaucoup de châteaux, de belles demeures de pierre aux murs épais. D'ailleurs, le château d'Estaing n'est pas très loin, dans le village d'Estaing, à quelques kilomètres. Ce château, l'ancien président Giscard d'Estaing l'avait acheté en 2005, avec son frère et son cousin. Pas loin non plus l'abbaye, un peu plus loin, mais pas très loin non plus, l'abbaye de Conques et ses vitraux dessinés par Pierre Soulages. Si on vient ici, si on séjourne à Entrailles, il y a beaucoup de choses à voir ici même et dans les environs. On peut rayonner, on peut se faire un programme comme ça à la journée. Ici, à Entrailles, un château aussi de type forteresse, une construction qui remonte au XIIIe siècle. Il domine le confluent de la Truyère et du Lot et il reste deux tours du XIIIe, également l'escalier central et une salle voûtée. Et ce château vient d'être racheté par la famille Coste, une famille originaire d'Entrailles, propriétaire de cafés et d'hôtels à Paris, et des travaux de rénovation sont d'ailleurs en cours sur ce château d'Entrailles-sur-Truyère. Puisque c'est le spécial jeune aujourd'hui, je vous indique que les jeunes et les jeunes adultes d'Entrailles et des environs organisent un festival de reggae, le Rastaf. Ce sera assez bientôt finalement. Le week-end de Pentecôte, et puis tous les mois, a lieu, parce qu'il se passe toujours quelque chose à Entrailles-sur-Truyère, surtout à partir de maintenant, à la belle saison, tous les mois est organisé un bal trad. Le spécial jeune de cette semaine, avec un duo composé de deux candidats, c'est logique, Hugo Gillet-Bourgeon et Alex Routaboul. Bonjour Hugo.
3: Bonjour Nicolas.
1: Quel âge as-tu ?
3: 10 ans.
1: En quelle classe es-tu ?
3: CM2.
1: CM2. Dans quelle commune est ton école ?
3: Baraqueville.
1: Baraqueville, c'est dans l'Aveyron aussi, mais oui. Un petit peu loin d'ici.
3: Une heure de route.

0: Ah ouais. C'est de quel côté, Baraqueville? Tu pourrais me situer dans le département? Ici, on est plutôt dans le nord de la, du département.
1: L'est.
0: Toi, tu serais plus à l'est, c'est ça?
1: Non, l'ouest, l'ouest.
0: L'ouest, pardon. D'accord, oui. Bon, allez, oh, ne chipotons pas. Non. Quels sont tes centres d'intérêt, Hugo? J'aimerais bien te connaître. Nous aimerions beaucoup te connaître, nous qui sommes à l'écoute de France Inter à la mi-journée. Qu'est-ce qu'on peut dire de toi?
1: J'aime bien la lecture. Mes lectures de moi, j'ai lu Harry Potter, j'ai fini le tome 7. Là, j'ai en train de commencer à lire Le Sorcier de Montbrune.
0: Les Sorciers de Montbrune?
1: Oui.
0: D'accord, c'est aussi du fantastique un peu?
1: Oui.
0: Oui. Tu as juste commencé?
1: Oui.
0: Et tu peux nous raconter juste le début, justement?
1: Il y a une malédiction sur un village un peu perdu dans la brume. Et il y a un prince et ses amis qui doivent aller trouver comment arrêter cette malédiction. Parce qu'il y a un sorcier qui lui a dit qu'il allait forcément mourir.
0: Ah, j'ai l'impression que tu as envie de rentrer à la maison pour lire la suite. Mais reste avec nous quand même, tu sais, c'est le jeu des 1000 euros, c'est bien aussi. Tu formes un binôme avec Alex Routaboulk, quelques années de plus que toi. Quel âge as-tu? Bonjour Alex d'abord.
2: Bonjour, j'ai 13 ans.
0: Tu as 13 ans, 3 ans de plus donc, toi tu es au collège alors?
2: Oui.
0: Dans quelle commune?
2: Marciac-Vallon.
0: Et toi, les loisirs, les préférences à titre personnel bien sûr?
2: Le football, les jeux vidéo et la géographie. J'aime bien apprendre les capitales, là où sont les pays, les continents, tout ça.
0: Tu veux qu'on joue un peu déjà, là, à ce sujet? Avec capitale de la Norvège?
2: Oslo.
0: Ouais. Le Danemark?
2: Copenhague.
0: Copenhague, très bien. Et alors, si on parle de la capitale, entre guillemets, parce que c'est un pays qui a un lien avec le Danemark, mais capitale, on en parle beaucoup du Groenland, c'est...
2: Ah. Il n'y en a pas.
0: Ah oui, oh, tu peux dire qu'il n'y en a pas, c'est vrai, on peut accepter la réponse. Ou alors, sinon, on peut considérer que c'est Nuuk, tu sais, N-2-U-K. Hugo Gillet-Bourgeon, Alex Routaboulk, réunis pour le spécial jeune sur France Inter et franceinter.fr. Tout le monde joue avec vous. Première question. Une question envoyée sur carte postale par Sylvain Garrier, qui habite Jouques, dans les Bouches-du-Rhône. Quel est le plat préféré du chat Garfield?
1: Lasagne.
0: Les lasagnes, bonne réponse. Personnage, bien sûr, de bande dessinée, de série, de film. Garfield, qui aime les lasagnes, tout particulièrement ce chat. Question bleue d'Adrien Chenet de Bervillers dans le Haut-Rhin. Question envoyée sur franceinter.fr. Quel est cet instrument de musique que vous connaissez, j'en suis certain, utilisant une lamelle qu'on actionne avec le doigt comme élément vibrant et la bouche du musicien, c'est la bouche qu'on utilise pour faire la résonance, comme cavité de résonance?
2: La trompette?
0: Ce n'est pas la trompette.
2: La clarinette?
0: Ce n'est pas la clarinette. Donc, on utilise le doigt comme élément vibrant, hein, pour faire vibrer cet instrument, et la bouche sert de caisse de résonance.
1: Le saxophone? Le saxophone?
0: Pas le saxophone, non.
2: La flûte?
0: Pas la flûte, non, ça fait... Grosso modo, hein. J'essaie de vous aider comme je peux. C'est un petit instrument, tout le monde peut en jouer, c'est facile, c'est marrant. Ça ne vous revient pas, le nom de cet instrument, vous le voyez?
1: L'harmonica.
0: Ce n'est pas l'harmonica, non, ce n'est pas l'harmonica. Question reposée tout à l'heure au propos de cet instrument de musique dans la deuxième partie du jeu. Troisième question bleue d'aujourd'hui dans ce spécial jeune, une question d'Alette Coquerez qui habite Ouascal dans le Nord. Qui sont les parents de Flore, d'Isabelle, de Pomme et d'Alexandre? Alors, on est dans la fiction, là, dans les lectures. Personnage, album, dessin animé. Les enfants s'appellent Flore, Isabelle, Pomme et Alexandre.
2: Les March?
0: Pas les March. Non, c'est un personnage, c'est vraiment pour les enfants, là. Vous êtes grand déjà, mais peut-être que vous avez vu ou lu d'ailleurs des aventures de ces personnages avec les enfants.
1: Vous pouvez répéter les noms, s'il vous plaît?
0: Oui, quels sont les parents de Flore, Isabelle, Pomme et Alexandre? Question que je vous poserai dans un instant. Nous nous concentrons, Hugo et Alex, sur cette question blanche de Lubin Bouchard à Sautron, en Loire-Atlantique. Sur quelle marchandise était appliquée la taxe appelée la gabelle au Moyen-Âge et sous l'Ancien Régime? La gabelle était une taxe sur le sel. C'est exact. Autre question blanche d'aujourd'hui, d'André Chénet, de Beaupro en Mauges, dans le Maine-et-Loire, c'est dans l'Anjou. Quel est le participe passé du verbe « choir » ? Alors, je suis tombé. Alors, « choir », c'est tomber. Donc, je suis tombé, j'ai...
1: Chu ?
0: J'ai chu, oui, participe passé, c'est chu. Il y a dans le jeu des 1000 euros spécial jeunes des questions de toute nature, des questions dites entre guillemets scolaires et des questions de connaissances personnelles aussi. Tout cela se complète et s'entrecroise. La question rouge de Yaël Ménard à Arros de Naye dans les Pyrénées-Atlantiques. Il faut maintenant trouver le nom d'une mer. Cette mer borde la ville, notamment la ville italienne de Venise. C'est un bras de la Méditerranée.
3: Adriatique.
0: Tu as tout à fait raison et tu aimes la géographie et tu as de bonnes connaissances en la matière. Ça se confirme, Alex. La mer Adriatique entre l'Italie et les Balkans. Un bras, entre guillemets, de la Méditerranée, mer Adriatique. Deux questions et d'ailleurs, deux questions bleues à vous reposer, à tous les deux, Hugo et Alex. En reprenant d'abord cette question sur cet instrument de musique, est-ce que vous avez trouvé le nom de cet instrument ? Question posée par Adrien Chenet de Bervillers, je le rappelle. C'est un instrument qui est composé d'une lamelle qu'on actionne avec le doigt. Ça, on fait vibrer la lamelle avec le doigt et on met l'instrument comme ça sur le bord de la bouche ou en partie dans la bouche parce que la bouche sert de caisse de résonance et puis avec la bouche, on fait des modulations sonores et de tonalité. Quel est le nom de cet instrument ? Tu comprends pas la question ? Il faut trouver
3: non,
0: le nom
3: de... l'action.
0: Ah pardon,
3: début,
0: oui, d'accord. Ça fait... On fait bouger une lamelle, on utilise la bouche comme caisse de résonance. Pas de proposition, pas de nom d'instrument de musique. Une question posée peut-être parmi le public ici présent à une jeune spectatrice. Tu veux bien t'approcher, s'il te plaît ? Je ne vais pas marcher sur les autres. Il y a beaucoup de jeunes, hein, ça fait plaisir. Il y a des personnes de tous les âges. Bonjour, quel est ton prénom ?
4: Sayane.
0: Où habites-tu, Sayane ?
4: À Prunay-Aurillac. À part ici.
0: Et c'est bien la vie là-bas ?
4: Ouais.
5: Ouais.
0: Tu es en quelle classe ?
4: En CM1, CM2.
0: D'accord. Et quelle est ta réponse ?
4: Je sais plus.
0: Eh ben t'as oublié. Ah ben voilà. Ça, c'est l'émotion, hein. C'est souvent comme ça que ça se passe. Ça explique d'ailleurs parfois que des candidates et candidats, finalement, ne trouvent pas la bonne réponse. C'est la pression du jeu, que voulez-vous. Je tends le micro vers toi, jeune homme. Quel est ton prénom ?
4: Vianney.
0: Vianney, quelle est ta réponse ?
4: La guimbarde.
0: La guimbarde, Vianney, hein, c'est ça, la guimbarde, oui, oui. T-shirt France Inter pour Vianney, qui a donné la bonne réponse à cette question. Et alors, est-ce que vous l'aviez, alors, la guimbarde, finalement ? Est-ce que vous connaissiez la guimbarde ?
3: Non, pas du tout.
0: Pas du tout, on écoute un petit peu de guimbarde, comme ça, là, pour se mettre dans l'ambiance de cet instrument dont vous n'avez pas retrouvé le nom. Voilà, c'est mieux quand on entend l'instrument que quand c'est moi qui fais le son de la guimbarde. D'ailleurs, au passage, Adrien Chenet à Bervillers dans le Haut-Rhin gagne 30 euros et donc t-shirt France Inter pour Vianney. Je vous pose maintenant une question cruciale. Si vous y répondez, vous pourrez encore peut-être, en passant par le repêchage, tenter le banco et éventuellement, dans la foulée, le super banco. Question bleue aussi d'Alette Coquerez à Wascal dans le Nord. Nous cherchons le nom d'un personnage. Nous sommes dans le domaine des albums pour enfants. Oui, pour enfants, oui, c'est vraiment pour l'enfance. Dessin animé également, tiré de ces albums. Ça date de 1931. Hein, c'est une œuvre créée par Jean de Brunhoff en 1931. Et alors, la question telle que posée par Alette, je la repose. Qui sont les parents de Flore, Isabelle, Pomme et Alexandre ? Quatre enfants de... Un personnage, un animal, disons, personnifié.
3: Voilà, l'oiseau. L'oiseau ?
0: Un animal personnifié, quel est le nom de l'animal ? Pas un oiseau, c'est ?
3: Lapin ?
0: Non, ce n'est pas l'oiseau ni le lapin, ce sont les aventures de... Alors, un tout jeune, ou une toute jeune spectatrice, là, pour donner la réponse. Je viens à toi. Bonjour, ton prénom ?
6: Manek.
0: Où habites-tu, Manac ?
6: À la chasse de Peyre.
0: C'est dans l'Aveyron ?
6: Non, en Lozère.
0: Ah, c'est en Lozère. Vous êtes venu en famille de Lozère, monsieur ?
7: Oui, on a fait 1h30 de route.
0: Et ça valait le coup, parce que je pense que vous allez repartir avec un t-shirt France Inter. Mais oui. Un seul, hein, pas exagérer. Quelle est ta réponse ?
6: Barbare et Céleste.
0: Ah non, ce n'est pas Barbare et Céleste.
6: Babar.
0: Ah oui, Babar, nous sommes d'accord. Babar et Céleste, ce sont les enfants de Babar et Céleste. Exact. J'avais compris... Ou cru comprendre Barbare. Mais c'est bien Babar, tu l'as dit. T-shirt France Inter, donc. Et pour Alette Coquerez, à Wascal, dans le Nord, 15 euros. Oui, ce sont les enfants de Babar et Céleste, Flore, Isabelle, Pomme et Alexandre. Ça vous dit quelque chose, Babar ?
5: Non.
0: Non, pas du tout. Oh, bah alors là, franchement, je vais vous dire, dans ces conditions, aucun regret à avoir. Hugo Gillet-Bourgeon, Alex Routaboul, 120 euros, c'est très bien, c'était votre première participation. Autre cadeau, parce qu'on aime évidemment vous remettre de nombreux cadeaux pour vous remercier de votre participation, vous récompenser en quelque sorte, le Petit Larousse Illustré 2025 et un livre mystérieux, publié par Larousse aussi, sous le titre Gothica. Très bonne journée à toutes et à tous, et à demain, si vous le voulez bien!

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3: Allez, un tour au pays des merveilles.
4: Bonjour, je m'appelle Eva, j'ai 6 ans et j'aimerais savoir comment les licornes ont disparu. Merci, au revoir.
3: Comment les licornes ont-elles disparu ? Hélène Bouillon, vous êtes spécialiste des animaux, des créatures fantastiques. Vous êtes historienne, spécialiste aussi de l'Antiquité. Ça voudrait dire qu'elles ont déjà existé si elles ont disparu ?
5: Ont-elles véritablement existé ? Ça, c'est tout le mystère. Alors, les licornes, quand même, ce sont des animaux fantastiques. C'est-à-dire que la licorne, telle qu'on la pense, là, à l'heure actuelle, elle a des pouvoirs magiques, elle a des pouvoirs que n'ont pas les animaux normaux. La première fois que cette licorne est décrite par un médecin qui s'appelle Ctésias, qui vit en Perse, c'est l'Iran actuel, au 5e siècle avant Jésus-Christ. Il la décrit comme un animal avec une seule corne au front, et donc il l'appelle monokéros, ça veut dire une seule corne, corne unique, et il la décrit comme une espèce d'âne sauvage de couleur blanche, mais avec une tête violette, des yeux qui diffusent une lumière bleu vif et une corne rouge, blanche et noire. Cette première licorne, elle est vraiment donc très très différente de la licorne d'aujourd'hui. Et c'est plutôt un animal vraiment dangereux. Hein. C'est un animal très féroce, il ne faut pas l'approcher parce qu'il déchiquette tout avec sa corne.
3: Ce n'est pas la licorne magique gentille qu'on adore.
5: Ce n'est pas
3: quoi.
5: La licorne gentille. Hein. Mais justement, la légende dit depuis Ctésias qu'elle ne peut être approchée que par une petite fille, par une vierge. Donc, elle va, au fur et à mesure de ses descriptions, s'adoucir. Au Moyen-Âge, on la représente plutôt comme une petite chevrette. Et puis, elle devient plutôt une sorte de petit cheval, de petit poney à l'époque moderne. Jusqu'à récemment, on pensait vraiment que ces licornes existaient. Certains voyageurs rapportaient des cornes torsadées qu'on exposait dans des sortes de musées qu'on appelait des cabinets de curiosité, comme des cornes de licorne. En fait, c'est à partir du XVIIIe siècle, le siècle qu'on appelle le siècle des Lumières, un peu avant la Révolution française, que des philosophes et des scientifiques ont commencé à écrire que la licorne n'existait pas.
3: Et là, ils ont cassé le mythe.
5: Exactement. On a d'ailleurs reconnu que les cornes torsadées qui avaient été vendues et exposées comme des cornes de licorne et auxquelles on attribuait des pouvoirs magiques, notamment de guérison, hein, anti-poison, c'était en fait des cornes de narval, des canines de narval. Les narvals, c'est les cousins de la baleine qui vivent au pôle Nord. Donc, on peut dire que les licornes ont disparu à l'époque moderne, au moment où on a commencé à dire que leur magie n'existait pas. Est-ce qu'elles avaient existé vraiment avant ? Peut-être dans notre imaginaire collectif. Et moi qui étudie les animaux fantastiques, en fait, j'ai l'impression qu'au contraire, depuis quelques années, elles recommencent à exister encore plus fort. Parce que depuis une dizaine d'années que j'étudie les animaux fantastiques, j'ai recommencé à en croiser à tout coin de rue. Alors, pas forcément dans la nature. Hein,
3: Avez croisé des licornes au coin de la rue ?
5: Ben oui, on en croise sous la forme de dessins, d'affiches, de mugs, de peluches. Il y a eu vraiment un boom licorne dans les années 2010 où elles sont redevenues des stars.
3: Et comment vous expliquez ça ?
5: Alors, je pense qu'elles sont un petit peu comme les dragons. Elles représentent notre besoin de magie et notre besoin de se rassurer avec un animal qui a des pouvoirs magiques.
3: La licorne comme une sorte de doudou, finalement. 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
1: Quelle bestiole as-tu choisi ? Je suis dans le désert du Sahara en Afrique du Nord, à une dizaine de kilomètres de Timimoun, une petite ville d'Algérie. En cette fin d'après-midi, le soleil est bas, mais il fait encore très chaud, près de 50 degrés. Je marche au pied d'une immense dune. Je n'entends que les grains de sable que le vent fait s'envoler. Et des petits cris. Ce sont des jappements aigus comme ceux d'un tout petit chien. Oh ! Ou d'un petit renard. Ah, je sais. C'est un renard des sables, autrement appelé Fennec.

0: aussi vous aime.
1: Plus je m'approche, plus les sons du fennec sont forts. Je ne dois pas être très loin d'un terrier.
0: Allez, un dernier petit bisou. Et je file. À tout à l'heure.
1: Le fennec vient de sortir d'un trou dans le sol, pile devant moi. Oh, un deuxième fennec en sort. Ils se frottent le museau l'un contre l'autre et se mordillent comme s'ils jouaient. Un plus petit montre sa tête. Et un autre. Et encore un. J'en compte au moins cinq. J'ai l'impression qu'il s'agit d'une famille avec les deux parents et leurs trois petits.
0: Allez, allez, on arrête les salamalecs, la famille. C'est l'heure de la chasse. Bye bye. C'est parti, mon kiki.
1: Ah, un des adultes s'éloigne en trottinant. Il est de couleur sable, idéal pour se fondre dans le décor. Il est plus petit qu'un chat, mais avec des oreilles qui doivent mesurer pas loin de la moitié de son corps. Chacune d'elles est plus grande que sa tête.
0: Oh, punaise, un humain. Oh là là, on peut plus chasser tranquille dans le désert. Je vous l'ai déjà dit, les bipèdes, vous êtes sourds ou quoi? Non, je ne veux pas aller dans vos bras, ni me faire caresser, ni grimper dans vos immondes engins à moteur. Non.
1: Hé, hey, ne t'inquiète pas, Fennec, je ne te veux aucun mal.
0: Ouais, mais j'ai pas trop confiance.
2: Oh. Hey. Chut, chut, humain. Chut, à 10 heures, une bestiole marche droit sur nous.
1: Mais où, quoi? Je ne vois rien, à part le sable qui poudroie.
0: Oh, écoute mieux. La dune, elle fait du bruit.
1: Le fennec tourne la tête en direction de l'immense dune de sable. Ses oreilles pivotent dans tous les sens, puis se stabilisent. Ses yeux noirs fouillent le désert. Je n'entends rien.
0: Normal, tu n'as pas mon ouïe de compétition. Oh non, non et non. Un hérisson du désert.
1: Je ne vois toujours rien. Ah si, une tache noire avance à petits pas rapides. Un hérisson. Ça alors, tu l'avais vu venir?
0: Je l'ai entendu venir. Ah mais ça pique trop à mon goût, ce bestiole. Et je vais trouver autre chose à me mettre sous la dent.
1: Hé, hey, attends-moi! Le fennec grimpe la dune avec une grande agilité. Ouf! Et moi je m'enfonce dans le sable. Puis ça brûle, hein? Comment tu fais, fennec?
0: C'est parce que j'ai des poils aux pattes. Enfin, sous mes coussinets. Les poils protègent mes pattes de la chaleur. Ils me permettent aussi d'adhérer aux grains de sable et de courir à l'aise, Blaise.
1: Cool! Tu as un grip spécial désert. Le nec plus ultra en matière de chaussures. Enfin, le fennec plus ultra. C'est... Oui, bon.
0: Attends. Attends. Il y a une bestiole là-dessous. Fais silence. J'écoute.
1: Grâce à ses larges oreilles, le fennec perçoit les sons les plus ténus émis par les bestioles qui évoluent sur ou sous le sable en concentrant les ondes sonores vers le pavillon auditif. Elles agissent comme des radars. En plus, les os de son oreille moyenne étant hypertrophiés, ils permettent de percevoir les sons les plus infimes. Mais les oreilles du fennec ne lui servent pas qu'à entendre. Elles sont aussi utiles pour réguler sa température. Le réseau très dense de veines qui les parcourt dissipe la chaleur de son corps. Un peu comme un climatiseur, elles lui permettent de rester au frais.
0: Ah, il est là, petit lézard.
1: Le fennec trottine, s'arrête, oriente sa tête et ses oreilles vers le sol. Il se ramasse sur lui-même, bondit à la verticale, puis retombe, les pattes en avant. Le lézard surgit, se faufile entre les deux pieds du canidé et file au ras du sol. Le fennec fonce à sa poursuite dans la pente.
0: Où tu vas, lézard? Tu sais que tu cours très très vite pour un petit renard.
1: Le lézard dévale la dune, le fennec le suit en courant. Ils arrivent tout en bas, le fennec est tout près. Les deux zigzagent entre des touffes d'herbe sèche. Le fennec saisit le lézard par une patte. Mais celui-ci se redresse et mord le fennec à la truffe.
0: Oh.
1: Ah, qui le laisse tomber?
0: Tu veux la guerre? Tu vas la voir. Et avec art, lézard.
1: Le reptile file en direction d'un arbuste un peu plus gros que les autres. Le fennec se remet à sa poursuite en trottinant. Il l'a rattrapé. Le lézard s'arrête pour lui faire face. Le fennec s'arrête à son tour. Au moment où il tend le museau vers l'avant, bouche ouverte, le lézard disparaît dans les branches dures du fourré. Emporté par son élan, le fennec tombe vers l'avant.
0: Je suis prisonnier !
1: Oh non ! Le fennec est entré dans une cage en métal, cachée sous le buisson. La porte s'est refermée derrière lui. C'est un piège. Le lézard en a profité pour s'échapper par un trou du grillage.
0: Un piège ? L'humain, pourquoi tu m'as fait ça ? Je l'ai déjà dit, je ne veux pas quitter ce désert. J'ai une femelle, des petits. Il fait beau et aride comme il faut. Il y a de la place. Je fais la course sur le sable avec les petits. Ah, l'humain, tu m'as eu. Je le savais.
1: Voilà, Fennec, écoute-moi. Je vois un quad qui roule vers nous. Ce sont sûrement les humains qui viennent relever ce piège. Je vais te sortir de là et je vais ouvrir la porte de la cage.
0: Il se rapproche. Ah, oh, mais toi, qu'est-ce que ça pue ces engins?
1: Aïe, aïe, aïe. Le quad s'arrête. Quelqu'un en descend. J'ai bientôt fini, Fennec. Ça y est, la cage est ouverte. Fonce.
0: I am free. Libre. Je suis libre. Free. Je suis free.
1: Le Fennec bondit hors du piège. Il file le plus vite et le plus loin possible du véhicule tout-terrain et des humains. Le Fennec est menacé par le braconnage destiné au commerce illégal d'animaux de compagnie ou à l'exhibition pour les touristes. C'est à cause de son physique. Il est le plus petit membre de la famille des canidés, dont font aussi partie les loups et les renards. Avec un poids de 1,5 kg maximum, il n'est pas plus lourd qu'un chihuahua. De tous les canidés, c'est celui qui a les plus grandes oreilles. Tout ça le rend adorable aux yeux de beaucoup d'humains. Ah, je crois que tu l'as semé.
0: Ouais, par contre, oh, si tu peux arrêter de faire du bruit en respirant, j'ai besoin de me concentrer. C'est bizarre. Ça siffle. Près du tas de cailloux là-bas. C'est peut-être une nouvelle proie. Je vais voir.
1: Le fennec se dirige vers un monticule rocheux. Il en fait le tour.
0: Je le savais. Une vipère à cornes en train de traquer une gerboise.
1: Un serpent au corps large avec deux écailles en forme de corne sur la tête avance en traçant des S sur le sable. Il poursuit une gerboise, une sorte de minuscule souris avec de longues pattes arrière comme celles d'un kangourou. La gerboise s'enfuit en couinant vers un tas rocailleux pour se cacher. Le fennec trottine vers la vipère. Celle-ci fait volte-face, bouche ouverte. Je vois ses crochets venimeux. Fennec, tu es sûr que c'est une bonne idée de mettre ton nez là-dedans ?
0: Non, t'inquiète, j'avalerai pas de couleuvre. Mais j'ai une faim de loup et mes petits aussi.
1: Le fennec tourne autour de la vipère, tente de la mordre à la queue. La vipère projette sa tête en un éclair en direction du petit renard qui bondit en arrière, puis s'écarte. Le fennec insiste, claque des dents près de sa tête, mais la vipère siffle et frappe à nouveau. Ah, raté pour les deux. Le fennec l'esquive, tourne autour d'elle, puis revient à la charge. Enfin, il réussit à la mordre à la queue. La vipère s'éloigne en direction d'un amas de cailloux. Au moment où le fennec s'approche, elle prend appui sur un rocher pour se positionner quasi à la verticale et lui crache au museau. Elle grimpe maintenant. Si elle arrive assez haut, elle pourra se cacher dans une crevasse.
0: En garde, félon rampant, reviens si t'es une bestiole.
1: Le fennec saute, l'attrape par le bout de la queue. La vipère tombe à terre, se ramasse sur elle-même, frappe une, deux, trois fois. Mais le fennec monté sur ressort saute par-dessus le reptile. Il finit par lui donner un bon coup de dent au niveau de la nuque.
0: Prends ça.
1: Maintenant, il la tient entre ses mâchoires et secoue la tête dans tous les sens pour l'étourdir.
0: À présent qu'elle est assommée, je peux lui broyer le crâne. Ah, ça faisait des jours que je n'avais pas bu. Tu n'as pas soif dans ce désert, l'humain? Tu veux du sang de vipère?
1: Non, merci, sans façon.
0: Bon, bah, il n'y a plus qu'à emporter ça. Les petits sont affamés.
3: Et la gerboise que la vipère a mordue, tu ne la récupères pas?
0: Oh, je reviendrai la chercher plus tard, si les charognards ne la trouvent pas avant. Oh ben, non, j'entends encore une petite bestiole qui ferait un bon dessert.
1: Le fennec est un carnivore opportuniste. Cela veut dire qu'il peut manger toutes sortes d'animaux, à condition de pouvoir les attraper. Scorpions, criquets, coléoptères, petits lézards, serpents et de nombreux rongeurs. Gerbilles, gerboises et rats du désert. Tout est bon pour figurer à son menu.
0: Oh, elle est déjà loin. C'est pas grave, je vais livrer le serpent au terrier. Je verrai plus tard. D'autant que la nuit tombe, j'ai encore du temps pour chasser.
1: Pendant cette aventure, nous avons entendu le fennec dire « I am free ». Qu'est-ce que cela signifie ? Je suis libre, je suis vivant, je suis un oiseau. Bravo ! I am free signifie bien « je suis libre » en anglais. C'était une aventure qui ne tombera pas dans l'oreille d'un sourd, mais c'était bestialement génial.
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0: Bonjour, je m'appelle Louise, j'ai 11 ans et j'habite à Baden. Voici ma blague. Monsieur et madame Bistrucla ont un fils. Comment s'appelle-t-il?
1: Bistrucla? Aucune idée, Louise.
0: César. César Bistrucla.
2: Trop bien ta blague!
3: Bonjour, je m'appelle Joséphine, j'ai 8 ans, j'habite à Issy-les-Moulineaux. Voici ma blague. C'est l'histoire de deux grains de sable qui arrivent à la plage. L'un dit à l'autre, dis donc, c'est bien fait aujourd'hui. Bisous.
1: Merci Joséphine, je la connaissais pas celle-là.
4: Bonjour, je m'appelle Roméo, j'ai 8 ans et je vis un soir même. Voici ma blague. Toto rentre de sa première journée d'école. Sa maman lui dit, tu as appris beaucoup de choses aujourd'hui? Oui, mais la maîtresse veut que j'y retourne demain.
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1: Magnifique, ce programme de France Musique.
2: Les contes de la Maison Ronde. L'appel au bois dormant. Chapitre 1. Pour vous raconter l'histoire de la Belle au bois dormant, il faut d'abord que vous fermiez les yeux. Oui, allez-y, fermez les yeux. Tout le monde a bien fermé les yeux ? Parfait. Et maintenant, pensez à une girafe. Oui, une girafe. Pardon ? Comme vous voulez, la girafe. Oui, de la couleur que vous voulez. Oui, avec des lunettes si ça vous chante. Oui, avec une ombrelle à la rigueur. Tout le monde imagine la girafe ? Attention, je vois une petite fille qui pense à un marteau. Ah, c'est malin. Maintenant, tout le monde pense à un marteau. Mais ce n'est pas grave. Oubliez girafes et marteaux, effacez-les. Ils ne nous serviront à rien. C'était juste pour voir si ça marchait. Et ça marche. Gardez les yeux fermés. Et maintenant, pensez à un palais. Un palais féerique. Avec des rois, des reines, des chevaliers et tout ce que vous voulez. Et une ribambelle de fées. Des fées normales. Des fées qui volaient dans le ciel. Des fées, quoi. Dans les contes de fées, il faut des fées. Car ce palais, c'est celui de la Belle au bois dormant. Vous le voyez ? Bien. Et si vous tendez l'oreille, vous entendrez le vent glacial dans les couloirs du palais. Et vous entendrez chuchoter les fées.
3: Il y a une princesse qui dort à l'intérieur de chacun d'entre nous. Une princesse éternelle qui n'a peur de rien. Cette princesse dort en boule. C'est une princesse dans une boule de sommeil. Et dans son sommeil, elle rêve qu'elle peut parler avec les fées.
4: Viens, je te dis que c'est maintenant.
5: Mais non.
4: Mais si, c'est aujourd'hui qu'elle doit se réveiller.
5: Pas du tout, elle va dormir encore au moins 20 ans.
4: T'as pas le sens des réalités, ma pauvre chérie. Voilà comment ça s'est passé.
5: À qui tu parles ? Tout le monde dort ici.
4: Depuis 300 ans, tous les jours, je leur raconte ce qui s'est passé. Je sais qu'au fond d'eux, quelque chose écoute.
5: Tu parles tous les jours à des gens qui dorment depuis 300 ans?
4: Oui, aujourd'hui plus que jamais. Notre belle petite princesse va se réveiller, alors les autres aussi. Est-ce que quelqu'un entend ma voix? Bon. Il était une fois une jeune fille, une sorte d'enfant endormi. Elle avait dormi tellement longtemps qu'aujourd'hui, on se demandait si elle allait ou non se réveiller.
5: Oui, on se pose la question.
4: Elle devrait. Elle doit se réveiller aujourd'hui. C'est pour ça que nous sommes là.
5: La jeune fille dort depuis si longtemps que plus personne ne sait depuis quand elle dort. À vrai dire, plus personne ne connaît cet enfant. Plus personne ne sait pourquoi elle dort comme ça. Et depuis combien de temps elle dort et pour combien de temps encore. Personne ne le sait à part nous. Les fées. Oui. Moi et mes sœurs qui sont aussi des fées.
4: Vous ne croyez

0: et pas que les fées puissent exister? Vous n'en voyez pas d'habitude? Eh bien, il faudra vous y faire. Il y a des personnes comme nous un peu partout dans le monde qui veillent sur les autres. Si mes calculs sont exacts, la petite va se réveiller dans quelques minutes. Et avec elle, tout le royaume va pouvoir sortir d'un sommeil interminable. Enfin, normalement.
1: À chaque fois, tu leur racontes toute l'histoire, en commençant par le début?
2: Oui.
0: Rappelle-toi où tu étais il y a 300 ans. Ça y est? Tu y es? Alors laisse-toi aller.
3: Ouvre bien les oreilles. Écoute la musique de ma voix. À partir de maintenant, nous remontons dans le temps.

0: C'est une fille.
1: C'est une fille. La belle et jeune enfant vient de naître il y a seulement quelques heures. C'est un très beau bébé. Une petite princesse. Une jeune humaine qui promet beaucoup. Pour le moment, elle dort. Elle dort très profondément. Pour un bébé, c'est normal. Je m'en souviens comme si c'était hier.

0: Ah, la voilà qui se réveille enfin.
1: Oui, l'enfant pleure.
0: C'est certain, c'est elle. Qu'elle crie, on sent qu'elle sait ce qu'elle veut.
1: Ah oui, c'est une nature.
2: De toute la nuit, elle n'a pas dormi ou à peine une heure. Elle pleure dès qu'elle n'est pas dans les bras.
1: Elle a faim.
0: Elle a fait, plutôt.
3: Comment ça, elle a fait?
0: Caca?
3: Je vous demande pardon?
0: Elle a fait caca.
3: Ma belle petite princesse aurait... Comment dites-vous?
0: L'odeur ne trompe pas, il faudra lui changer sa couche.
1: Donnez-la-moi, madame la reine. Je vais vous montrer comment faire pour la changer.
3: Voilà à peu près comment ça s'est passé le jour où la reine nous a présenté la belle petite princesse.

0: Chers concitoyens, chers amis, c'est un ravissement pour moi et pour Monsieur le Roi, mon mari, de vous sentir unis pour ce grand événement. Un avenir extraordinaire nous attend.
1: Ce sont les mots que la reine avait prononcés ce jour-là. Ensuite, elle avait annoncé que son mari le roi organiserait lui-même, comme le voulait la tradition, une fête de naissance pour la belle petite princesse.
2: Vous vous en souvenez ? C'était une journée merveilleuse. Tout le monde était impatient de voir le bébé, et nous encore plus.
0: Oui, c'est un moment très spécial pour nous, les fées.
1: Pour les fêtes de naissance de cette sorte, 13 marraines sont désignées. Oui, 13 fées qui accompagnent l'enfant toute sa vie.
2: C'est une très grande responsabilité pour mes sœurs et moi.
0: Quand la cérémonie commence, chacune des 13 femmes s'avance devant le berceau. Elle respire, elle inspire et spirale, elle se concentre.
2: Elle s'abandonne à l'instant présent.
1: Alors, dans le silence, une parole vient à l'intérieur d'elle. Et dans cette parole, il y a un sentiment, une sensation profonde à propos de l'enfant qui est né.
0: Chaque fée doit prédire quelque chose. Et c'est comme une protection pour l'enfant, un destin, un avenir.
2: C'est comme ça que nous accompagnons les enfants depuis toujours.

0: Et c'est ainsi que se referme ce premier épisode dans la joie, tandis que les préparatifs vont bon train pour fêter la naissance de la belle, qui n'est pas encore la belle au bois dormant, mais déjà un bébé très sympathique.
1: La suite de l'aventure, c'est demain à la même heure.
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3: Et coucou les petites curieuses et les petits curieux, je vous promets la plus grande transparence.
4: Bonjour, je m'appelle Artemis, j'ai 6 ans. J'aimerais savoir comment on construit le verre de vitre. Bisous.
3: Bisous Artemis, merci pour ta question. Comment on construit le verre de vitre? Je suis avec Bruno Jacomi, historien des techniques, qui te répond tout de suite.
5: Ah, tu dois être fasciné comme moi par les vitres. Moi je trouve que c'est merveilleux, ce matériau qui est dur et à travers lequel on voit quelque chose. Et la transparence, ça nous paraît tellement naturel, mais il a fallu longtemps avant d'y arriver. Parce qu'en fait, pour faire des vitres, il a fallu, mais je crois qu'Artémis, tu sais déjà ce qu'est le verre, donc on ne va pas revenir là-dessus. Mais une fois qu'on a fait le verre, on l'a inventé il y a quelques milliers d'années, hein, avant de faire du verre qui soit transparent, ben il a fallu maîtriser beaucoup de techniques. Les premières vitres qu'on ait fabriquées, elles n'étaient pas très transparentes, mais elles étaient faites avec une technique qui ressemble un petit peu à celle que tu utilises quand tu fais une pâte à tarte, si on veut. C'est-à-dire que le verre, quand on l'a chauffé très très fort, il est sous forme d'une pâte. Une pâte à 1000 degrés, hein, quand même.
3: Ouais, donc, attention aux doigts.
5: On va l'étaler sur du marbre, par exemple. C'est comme ça qu'on faisait dans l'Antiquité romaine, par exemple. On l'étalait sur du marbre, mais après, il fallait la polir pour lui donner une certaine transparence. Et c'était pas du tout comme le verre d'aujourd'hui. Mais bon, ça, c'était la technique primitive. Après, la technique la plus courante pendant des siècles et des siècles, ça a été de souffler le verre. Alors là, c'est une technique étonnante. On cueille une boule de verre dans le four et on va souffler dedans avec une canne qui fait 1,50 m de long, une grande canne métallique.
3: Elle a peut-être vu déjà ça, Artemis.
5: Voilà. Hein, ouais. On va faire des bulles de savon, en fait. Mais
3: avec bon. Du verre qui est très chaud.
5: Voilà, c'est ça. On va souffler dedans, le souffleur de verre va souffler pour faire une sorte de grande bulle et il va l'allonger pour faire comme une grande, grande bouteille. Mais une fois qu'elle est soufflée, on va découper les deux extrémités. On va garder comme un tube, on va le couper dans sa longueur et on va l'aplatir sur la table.
3: Et là, c'est transparent.
5: Et là, presque.
3: Presque.
5: Il faut encore le polir, voilà. Mais ça nous donne le verre qu'on a un peu partout. Si tu vas à Artémise, au château de Versailles, par exemple, à la galerie des glaces, tu verras, toutes ces glaces ont été coulées de cette manière-là, à Saint-Gobain, dans l'Aisne.
3: Avec des souffleurs de verre.
5: Avec des souffleurs de verre.
3: Aujourd'hui, ce sont des machines.
5: Alors aujourd'hui, c'est différent. On fait le verre à vitre au kilomètre. Hein. C'est-à-dire qu'en fait, on va couler le verre, quand il est en fusion, sur un bain liquide d'étain. L'étain est un métal dont le point de fusion est comme le verre, très élevé, mais il a une densité plus importante que le verre. Pour te donner un exemple, Artémis, si tu as de l'eau fraîche dans ton évier et que dessus tu fais couler le gras que tu as relevé d'un poulet ou je ne sais pas quoi, et que tu le laisses figer, ce gras, il va faire une surface tout à fait lisse au-dessus de l'eau. On fait pareil avec le verre. On le fait couler sur un bain liquide et on a un verre qui est parfaitement parallèle et on le fait ça en continu. On le découpe à l'autre extrémité et c'est ce qui fait les grandes baies vitrées là, que j'ai vues à la maison de la radio. Après, il faut les recuire, on dit, c'est-à-dire essayer d'améliorer la qualité du verre ou les tremper, etc. Mais en fait, c'est la méthode qu'on utilise très couramment aujourd'hui pour faire du verre.
3: Et surtout, les enfants, on fait attention à ne jamais passer à travers. Hein. 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

0: Chers auditeurs, chères auditrices, un grand bonjour à toi. Ingrid au micro, bienvenue dans ce nouvel épisode de Salut l'Info.
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0: Et nous allons commenter l'actualité avec une fidèle de l'émission.
2: Bonjour, je m'appelle Anouk, j'ai 10 ans et je vis à Lyon. Je vais commenter le podcast Salut l'Info avec Ingrid aujourd'hui.
0: Dans ce numéro, on t'explique comment fonctionne un vaccin. On te parle des adieux d'un champion de tennis français au tournoi de Roland-Garros et aussi d'une vente surprenante concernant la Tour Eiffel.
3: Allez, c'est parti ! Il fait chaud !
0: Depuis le 21 mai, la France connaît une très grosse vague de chaleur. C'est la première fois qu'il fait aussi chaud aussi tôt dans l'année. Jeudi 28 mai, 17 départements étaient encore placés en vigilance orange canicule. L'alerte orange signifie que la chaleur peut devenir dangereuse, surtout pour les personnes fragiles comme les bébés, les personnes âgées ou les personnes malades. Dans de nombreux départements, le thermomètre a dépassé les 30 degrés. Cela représente 10 à 15 degrés de plus que les températures normales à cette saison.
4: Waouh !
0: Mais pourquoi fait-il si chaud aussitôt ? Les météorologues parlent d'un dôme de chaleur. Imagine une énorme cloche invisible au-dessus de la France. Sous cette cloche, l'air chaud venu d'Afrique du Nord reste coincé et la chaleur ne peut plus s'échapper.
2: En fait, c'est à cause du réchauffement climatique, donc si on pouvait vraiment arrêter, ce serait vraiment très malin. Mais surtout que peut-être que dans 10 ans, il fera chaud, même en hiver, on n'aura plus de saison.
0: Et oui, Anouk, à cause de la pollution créée par les hommes lorsqu'ils utilisent des énergies fossiles, comme le pétrole ou le charbon, le climat se dérègle. Les scientifiques expliquent qu'avec ce dérèglement, ces vagues de chaleur risquent de devenir plus fréquentes, plus longues et plus intenses. Alors, il va falloir apprendre à mieux s'y préparer, comme à l'école par exemple, où souvent les bâtiments ne sont pas adaptés aux fortes chaleurs.
2: Dans notre école, vu qu'il n'y a rien du tout et il n'y a que du béton, je me disais qu'on pourrait avoir des jeux d'eau, des seaux qui se renversent sur nous, et que si on a envie, on pourrait avoir un maillot de bain dans notre sac et aller le chercher pour pouvoir être bien.
0: Certaines écoles disposent justement de cours oasis, de nouvelles cours de récréation où le béton a été remplacé par des arbres et de la végétation pour garder de la fraîcheur.
2: Ça a l'air bien.
0: Mais ces cours n'existent pas encore partout, hélas. Et parfois, pour mieux vivre les périodes de chaleur, pour éviter les maux de tête ou les malaises par exemple, les maîtresses et les maîtres peuvent juste fermer les volets et les rideaux quand le soleil tape fort, faire boire régulièrement les enfants, éviter qu'ils restent trop longtemps au soleil et demander aux élèves de faire eux aussi attention à tout ça à chaque fois qu'il fera chaud cet été.
1: C'est quoi les news ?
0: La terre battue de Roland-Garros a déjà offert beaucoup d'émotions depuis le début du tournoi de tennis le 24 mai dernier. Le Suisse, Yannick Sinner, numéro 1 mondial et grand favori, a été éliminé dès le deuxième tour. Un autre moment a déjà marqué la compétition, les adieux de Gaël Monfils à Roland-Garros. À 39 ans, le joueur français est proche de la retraite. Il a disputé son tout dernier match dans ce tournoi et a été éliminé au premier tour.
5: Terminé, 3h22 et il finit sa carrière majestueuse à Roland-Garros.
2: Je pense qu'il a fait une fin très heureuse, que tout le monde l'a applaudi. Il devait être très fort. Ça a dû lui faire bizarre de partir après.
0: Très ému, Gaël Monfils a remercié les spectateurs en déclarant « Roland-Garros, je vous aime ».
6: Chaque année, je viens jouer à Roland-Garros. J'ai des frissons. À chaque fois, je dis ici, c'est magique, c'est quelque chose d'incroyable.
0: Depuis plus de 20 ans, il fait vibrer le public avec ses coups spectaculaires et son incroyable énergie sur le court.
2: Je trouve que c'est bien parce qu'avec tout le malheur qu'on a dans le monde, il y a quand même un petit bout de vie dans le sport.
0: La dernière fois qu'un joueur français a gagné Roland-Garros, c'était Yannick Noah en 1983.
4: Waouh !
0: Oui, cela fait plus de 40 ans. Alors, quels Français peuvent encore rêver d'un exploit cette année ? Parmi les joueurs encore en lice, les espoirs reposent notamment sur Moïse Kouamé, classé 318e joueur mondial et qui n'a que 17 ans. Le prodige du tennis français a réalisé un exploit jeudi en se qualifiant pour le troisième tour lors d'un match exceptionnel face au Paraguayen Adolfo Daniel Valiero. Chez les femmes, Diane Paris espère aussi aller le plus loin possible dans le tournoi. La dernière Française à avoir gagné Roland-Garros et Mary Pierce en 2000.
2: Je suis contente parce que les femmes montrent qu'elles sont capables de faire des choses.
0: Oui, et qu'il s'agisse des hommes ou des femmes, beaucoup de Français rêvent d'entendre à nouveau la Marseillaise sur le court central.
1: De quoi on parle maintenant ?
0: D'une vente un peu spéciale. Jeudi 21 mai, un bout d'escalier de la Tour Eiffel a été vendu aux enchères. Les enchères, c'est quand des acheteurs proposent des prix de plus en plus hauts pour un objet et celui ou celle qui offre la plus grande somme remporte le droit de l'acheter. Quand l'objet en question est très recherché, les prix s'envolent, comme pour ce bout de Tour Eiffel qui est parti pour plus de 450 000 euros.
2: C'est beaucoup ça ?
3: S'amuse par-dessus l'étoile de Paris.
0: Il s'agit d'un bout d'escalier en fer qui a été construit avec la tour en 1889. Il permettait de grimper du deuxième au troisième étage pour avoir une magnifique vue sur Paris.
3: Et vous propose de monter un moment jusqu'au septième ciel de Paris.
0: Mais en 1983, l'escalier a été enlevé pour être remplacé par un ascenseur. Il a été divisé en 24 parties qui ont été vendues un peu partout autour du monde. L'escalier qui vient d'être vendu compte 14 marches et mesure 2,75 m, une taille très pratique puisque c'est la hauteur standard d'un étage de maison. La personne qui l'a acheté peut donc l'utiliser pour aller d'un étage à l'autre. Imagine monter dans ta chambre en grimpant les vraies marches de la Tour Eiffel.
2: Avoir une Tour Eiffel chez soi, bah c'est bien. Ça doit être vraiment joli à voir. Et chaque matin, tu te dis « Ah, j'ai eu de la chance !»

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2: Tu le sais, sur ton carnet de santé, il y a plusieurs pages pour les vaccins. 11 sont obligatoires pour les enfants. Mais pourquoi au fait ? Salut l'info t'explique tout à partir de l'exemple de la rougeole. La rougeole, c'est l'une des trois maladies contre laquelle protège le vaccin ROR. Rougeole, oreillon, rubéole. Et c'est pourtant une maladie dont on entend un peu parler ces temps-ci, car il revient à certains endroits en France et aussi de façon inquiétante aux États-Unis.
3: Ah, aujourd'hui les enfants, nous terminons la classe un peu plus tôt. Nous allons à l'infirmerie pour un rappel de vaccination. Oh,
4: oui. Pourquoi toutes ces piqûres? Est-ce que ça va nous faire mal?
3: Ça ne fait pas mal et ça vous protège contre une maladie grave.
5: Alors on y va.
2: Alors j'ai tendu mon micro à Frédéric Tanguy, spécialiste des virus à l'Institut Pasteur. Je lui ai d'abord demandé ce qu'il se passe quand on attrape la rougeole.
6: Donc quand on attrape la rougeole, on commence par avoir de la fièvre très forte, plus forte que pour la grippe. Puis on a des espèces de boutons à l'intérieur de la bouche, comme des aftes. On peut avoir des boutons sur tout le corps, dans les paupières, à l'intérieur des oreilles, dans la bouche.
7: Ça fait bien longtemps qu'on est resté caché, chef. Il serait peut-être temps de nous payer une petite infection.
8: Une grosse infection, tu veux dire? Tiens, regarde, des tas de toxines sont en train de se former. Si par chance cet organisme-là n'était pas encore vacciné.
2: Et le principe d'un vaccin, c'est d'apprendre au système immunitaire, le système de défense du corps face aux microbes, à se défendre si jamais il rencontre un jour ce virus.
6: Donc faire un vaccin, c'est prévoir. Quand on attrape la grippe ou la rougeole, notre système immunitaire est capable de répondre contre ces virus ou ces bactéries. Mais le temps qu'ils répondent, ça prend 15 jours, 3 semaines, le virus a fait ses dégâts. Faire un vaccin, c'est faire la même chose pour prévenir le système immunitaire en avance.
9: Des toxines, capitaine, des poisons dangereux.
10: Oui, mais tu vois, nous sommes vaccinés et revaccinés. Alors on a tout ce qu'il faut sous la main pour nous en débarrasser en moins de 2, tu vas voir.
9: Des anticorps spécifiques.
10: Exactement. On va enrayer l'infection instantanément, d'accord?
9: D'accord, capitaine, je suis prête.
10: Alors on lâche les anticorps. Prêt? Go!
2: Mais comment on fait pour apprendre au corps à reconnaître un microbe?
6: On montre au système immunitaire des morceaux de ces microbes. Ou bien on montre le virus lui-même atténué. Le vaccin contre la rougeole, c'est un vaccin atténué. Donc atténué, ça veut dire que le virus est vivant, mais il ne donne plus de maladie et nous génère une mémoire. Pour des très bons vaccins, on garde la mémoire toute notre vie. La rougeole, on fait un vaccin quand on a un an, il nous protège pour toute la vie.
11: Anticorps en avant, suce aux toxines, pas de quartier, à nous de jouer.
12: Dis donc, toi vilain pas beau, ça pourrait bien être ta fête, tu vas voir.
2: Et si ce vaccin est obligatoire, c'est parce que la rougeole est une maladie très contagieuse, qui peut être grave chez certains.
6: Parce que la rougeole, tout le monde croit aujourd'hui que c'est une maladie pas dangereuse, c'est juste avoir des boutons un peu partout. Mais il y a encore beaucoup de décès dus à la rougeole, parce que c'est un virus très dangereux, contrairement à ce qu'on croit. Et surtout, c'est un virus extrêmement transmissible. C'est-à-dire qu'une personne infectée par la rougeole est capable de contaminer 18 personnes.
2: Selon un rapport de Santé publique France, 44 cas de rougeole ont été déclarés en France depuis le début de l'année. Il faut dire qu'un petit nombre d'enfants n'est pas vacciné malgré l'obligation. À ce sujet, on parle de couverture vaccinale.
6: Ce qu'on appelle la couverture vaccinale, c'est-à-dire le nombre de personnes qui sont vaccinées dans une population, est beaucoup plus faible dans les pays pauvres que dans les pays riches. Voilà, la couverture est d'environ 90-92%. Le calcul mathématique montre qu'il faut un taux de vaccination au minimum de 97%.
2: Et on n'a pas ce taux de couverture vaccinale pour la rougeole en France, donc elle circule peu, mais elle circule quand même. Aux États-Unis, c'est pire. La rougeole revient parce que beaucoup d'enfants ne sont pas vaccinés. Il faut dire que le président, Donald Trump, a plusieurs fois critiqué les vaccins en général et dit des choses scientifiquement fausses au sujet de celui contre la rougeole. Alors, il est dangereux ce vaccin?
6: Il est parfaitement sûr, c'est-à-dire qu'il ne donne aucun effet secondaire. Il n'entraîne aucune maladie. À la rigueur, ça va chauffer un peu le bras. Ça peut donner 37,5, 38 de fièvre pendant 24 heures, mais c'est rien du tout comparé à la rougeole.
2: Mais c'est vérifié, ça?
6: Traditionnellement, quand on a le temps de développer un vaccin, ça prend plutôt une dizaine d'années. un développement de vaccin. Et la phase 1 consiste à montrer sur un petit nombre d'individus, 15, 20 individus. La phase 2, on parle de 100 à 200 individus. Et la phase 3 consiste à montrer que ça protège.
2: Donc, les vaccins obligatoires, c'est pour protéger tout le monde des maladies quand on a prouvé que le vaccin présentait beaucoup, beaucoup plus d'avantages que de risques.
6: Pour protéger les autres, pour se protéger soi déjà. On a depuis plus de 50 ans, sur Terre, il a été vacciné à peu près 3 milliards d'enfants. Il n'y a pas eu un mort, il n'y a pas eu un accident. Et par contre, tous, ils ont été sauvés de la rougeole.
4: Victoire totale. Toutes les toxines ont été éliminées.
10: Pas étonnant. Quand un organisme est vacciné, des anticorps bien entraînés sont toujours prêts à faire face à une agression.
2: Merci Frédéric Tanguy pour ces explications.
1: Non, mais vraiment, j'ose pas le dire.
0: J'ai pas envie d'en parler. Mais si, vas-y, on se dit tout.
2: Et cette semaine, c'est Arthur qui nous a laissé un message sur notre répondeur.
5: Je commence à avoir la puberté et ça me fait un peu peur de changer comme ça. J'aimerais que vous me donniez des conseils.
2: Cher Arthur, cela ne t'aura pas échappé. Les enfants ne restent pas des enfants toute leur vie. Il arrive un moment où le corps se met à se transformer doucement en corps d'adulte. C'est ce qu'on appelle la puberté. Même si ces changements sont parfaitement naturels, ils peuvent être source d'inquiétude. Déjà, parce que cela n'arrive pas à tout le monde,

0: au même moment. Certains commencent leur puberté tôt, vers 9 ou 10 ans, pour d'autres, ce sera vers 12 ou 13 ans. Ensuite, parce que les changements n'arrivent pas dans le même ordre. Parfois, ce sont les poils qui poussent d'abord, ou bien la peau qui se couvre d'acné, ou encore la voix qui se met à muer sans crier gare. Et même si tout ça est tout à fait normal, c'est une sacrée transformation. Pour la vivre le mieux possible, Arthur, tu peux te renseigner sur ces différentes étapes. Par exemple, en posant toutes tes questions à des personnes qui t'inspirent confiance. Tes parents, un grand frère ou une grande sœur, ou un médecin, je te le garantis, aucune question n'est stupide. Et si ça te semble trop difficile, il existe des livres très bien faits pour t'aider à comprendre ce qu'il se passe dans ton corps, comme Dico Ado ou Question Ado. Tu les trouveras sûrement à la bibliothèque près de chez toi.
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0: Attention, humour en approche, voici la première blague de notre boîte à blagues.
2: Bonjour, je m'appelle Ninon, j'ai 8 ans, j'habite à Paris et voici ma devinette. Quel est le sport le plus pénible ? Le hockey.
3: J'ai le hockey, Dieu me l'a fait.
0: Ok, ok, merci Ninon.
3: J'ai le hockey, je ne peux plus m'arrêter.
0: Allez, suivante.
4: Bonjour, salut l'info, je m'appelle Elsa. J'ai 10 ans, j'habite à Rambouillet, dans les Yvelines, et je voudrais vous raconter une blague. La maman de Toto demande à Toto. Toto, tu veux changer ton petit frère ? Toto demande. Il est déjà usé ?
0: Haha, merci Elsa, on enchaîne.
5: Salut, je m'appelle Miali, j'ai 10 ans et j'habite à L'Haÿ-les-Roses. J'ai une blague pour vous. Où trouve-t-on des chats marrants ? Bien sûr, dans les livres. Car il y a des chapitres.
0: Chat alors, merci Miali. À Salut l'Info, on a super hâte d'écouter tes prochaines blagues et devinettes. Tu peux les partager à tout moment sur le répondeur de Salut l'Info au 01 47 79 40 00. N'oublie pas de nous donner ton prénom, âge et la ville où tu habites et le numéro de téléphone de tes parents.
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0: Et c'est justement le moment de tendre à nouveau le micro à notre auditrice de la semaine, Anouk. Alors toi, Anouk, tu habites à Lyon et il y fait bon vivre, je crois.
8: Lyon, c'est une ville vraiment touristique. Il y a des bateaux sur la Saône, c'est un peu magique. C'est comme si t'étais sur la mer, mais tu visites juste Lyon. Comme le musée des Beaux-Arts, la cathédrale Saint-Jean, le musée des Confluences, où on peut entrer gratuitement. C'est vraiment majestueux.
0: Je crois savoir, Anouk, que tu as un chien.
8: C'est une chienne, elle s'appelle Kalina. Elle est un peu spéciale parce qu'elle n'a pas du tout de poils. C'est une race qui vient de Martinique. C'est un chien fer. En fait, l'hiver, je dois lui prêter mes pulls. Et l'été, on lui met des t-shirts à manches courtes. Il ne faut pas qu'elle se prenne des coups de soleil.
0: Quel est ton parfum préféré ?
8: D'abord, c'est celui de ma mère, son odeur. Après, celui de ma grand-mère. Et après, celle de l'essence. Et j'adore cette odeur à chaque fois qu'on passe à côté d'un garage ouvert.
0: Ton livre préféré, Anouk ?
8: C'est le journal de Gertie.
9: Moi et mon Gaspard, on n'habite pas loin de la cathédrale qui s'appelle Notre-Dame.
8: Ça parle d'un chien qui a une maison à Paris. Et c'est Pyrédemie, tête de fesse. C'est un chat qui a une tête qui ressemble à des fesses. Et l'écureuil qui fait hihi. Et qui arnaque toujours Gertie et sa meilleure copine qui s'appelle Fleur.
9: C'est pas pour rien qu'on prétend que Paris est la plus belle ville du monde. Ces trottoirs proposent la plus extraordinaire variété de pipi et de caca de tout l'univers. Mais contrairement à ce que prétend une stupide rumeur, ce ne sont pas les chiens qui font le plus de crottes en ville.
0: Quel est ton sport ou ton activité préférée ?
8: C'est la danse classique. Je pratique au conservatoire depuis le CE2.
10: Pied, demi-pointe et devant.
8: Et cette année, j'ai passé un concours pour avoir les pointes. Ça me fait vraiment plaisir.
10: Et ramener, tendu,
0: on va terminer, Anouk, avec ta chanson préférée.
8: C'est Bumbaya des Blackpink.
11: Blackpink in your area.
8: C'est un groupe de filles. Elles chantent des chansons en plusieurs langues en même temps. Quand j'écoute cette chanson, elle me fait bouger. Ça me fait vraiment du

0: et c'est déjà l'heure de nous quitter.
1: Ça m'a fait vraiment très très très très plaisir et jamais je l'oublierai ça.
0: Merci Anouk de nous avoir si bien accompagnés aujourd'hui. Toute l'équipe d'Astrapi et de France Info te salue, ainsi que tous les auditeurs et auditrices de l'émission. Surtout, garde la pêche et le sourire en attendant notre prochain numéro. À bientôt. Bye bye.

0: Miguelito Loveless.
1: Bonjour petits et grands scientifiques de France Musique. Dans ce nouvel épisode du Labo, on remonte le temps à la rencontre d'un personnage fascinant, le célèbre Charlemagne. À quoi pouvait ressembler la musique qu'il écoutait ? Charlemagne était-il plutôt disco ou électro ? C'est parti SOSO, direction la planète Histoire.
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3: Bienvenue sur la planète Histoire.
1: Regarde SOSO, nous survolons le royaume des Francs. C'est tellement grand. À la fin du règne de Charlemagne, l'empire était immense. Il comprenait une grande partie de ce qui est aujourd'hui au sud, l'Italie et le nord de l'Espagne. À l'est, l'Allemagne et l'Autriche. Et bien sûr, la France actuelle.
4: Et alors, j'ai pas compris. Le disco et l'électro existaient déjà à l'époque?
1: Mais non, c'était une petite blague. Ni disco, ni électro, à l'époque du Haut Moyen-Âge. Et on va le voir, nous n'avons pas beaucoup de traces de la musique de cette période. Il faut dire que ça remonte un peu, hein. Avec Charlemagne, nous sommes à la fin du 8e et au début du 9e siècle. Charlemagne est mort il y a un peu plus de 1210 ans, en 814. Tiens, d'ailleurs, regardons un peu qui sont ses ancêtres. Son grand-père, Charles Martel, a marqué l'histoire en repoussant l'armée d'Abdelrahman à Poitiers en 732. Martel a posé les bases de la dynastie des Carolingiens. Il a ouvert la voie et le chemin aux futures conquêtes de son fils, Pépin le Bref, et de son petit-fils, Charlemagne.
5: Eh ben, ils avaient des sacrés prénoms à l'époque.
1: Pépin le Bref, donc, le père de Charlemagne, a été sacré roi des Francs. Il a conquis de nombreux territoires et surtout, il s'est lié au pape et à l'église.
4: Ah, encore une histoire de mec, super. Il n'avait pas de mère, Charlemagne ?
1: Mais si, il avait une mère qui a beaucoup compté même. Elle a soutenu son fils et il paraît même qu'elle avait beaucoup d'influence. Elle s'appelait Berthe au Grand Pied.
6: Oh,

0: Avec sa célèbre épée joyeuse, Charlemagne a conquis de nombreux territoires et a construit un impressionnant empire, parfois dans le sang et la douleur. On va pas se mentir. Il a aussi mis en place une administration et une organisation très élaborées. Et Charlemagne est l'homme de l'instruction. Lui qui rencontrait des difficultés à écrire, il a choisi de développer l'éducation. Parce qu'il avait compris qu'un peuple qui sait lire, écrire, penser, est un peuple fort, un peuple qui sait se défendre.
1: Qui a eu cette idée folle un jour d'inventer l'école ? C'est ce sacré Charlemagne, sacré Charlemagne.
0: En réalité, il n'a pas vraiment inventé l'école. Elle existait déjà. Mais il a fait en sorte qu'un max

0: maximum de jeunes s'instruisent. Et cela passait notamment par la musique liturgique. La musique liturgique, en gros, c'est la musique de l'Église. Il ne faut pas oublier qu'à l'époque, la religion était très importante. Le territoire de Charlemagne était devenu si grand qu'il fallait trouver un moyen d'unir tout ce petit monde. Eh bien, c'est notamment passé par le chant. Au lieu que chacun dans sa région chante la messe à sa manière et dans sa langue, il a imposé que tout le monde se mette au chant romain, celui de Rome, celui du pape. Avec le temps, le chant romain deviendra ce que l'on appelle le chant grégorien. Et à quoi ressemble ce chant ? Eh bien, il ressemble à ça. Du plein chant, c'est-à-dire une seule voix, une seule mélodie, très simple, très sobre. Ce que vous entendez là est la principale bande-son qu'il nous reste de l'époque.
1: Ok, bon, c'est pas joyeux tout ça, il n'y avait pas de fête ou de surprise partie.
0: Mais si, sans aucun doute. Mais le problème dans tout ça, c'est qu'on n'en a pas la trace. Bien sûr, tout le monde s'accorde à dire qu'à l'époque, il devait y avoir des chansons, des poèmes mis en musique, des musiques de danse, mais on n'a pas de témoignages. On les apprenait en les écoutant, pas en regardant une partition. C'est ce que l'on appelle la tradition orale. Si l'on a des traces de la musique religieuse, c'est qu'elle était en partie écrite. Oui, enfin, alors à ce moment-là, la musique n'était pas notée comme aujourd'hui. C'était très très simple. Pas de notes, pas de portée, mais on utilisait de petits signes au-dessus du texte que l'on appelle des neumes.
2: Des neumes, j'adore ce mot.
0: Les neumes, ce sont des petits symboles qui indiquent s'il faut monter, descendre ou tenir une note. Ils donnent la direction du chant et aident les chanteurs à se souvenir de la mélodie. Bon, pour ce qui est de la fête ou des chansons, même si on n'a pas de traces, allons voir quand même ce que l'on sait des instruments de musique qui étaient utilisés à l'époque. Des flûtes, bon, pas étonnant. Une petite harpe. Ah bah oui, on jouait déjà de la harpe. Et ça, qu'est-ce que c'est ? Ah mais c'est une lyre ! Ah bah oui, à l'époque, on jouait de la lyre. Comme Assurance Tourix dans Astérix et Obélix. Oui, enfin, écoutez plutôt ce son d'une lyre de l'époque de Charlemagne. C'est magnifique. La lyre, ici, est faite dans un seul bloc de bois. Le corps est creusé pour que le son résonne et s'amplifie à l'intérieur. Du corps vers le haut de l'instrument à deux branches, 6 cordes en boyaux sont tendues. Charlemagne a sans aucun doute entendu ce son.
3: Mais dites donc, moi aussi j'ai fait mes recherches et vous ne parlez pas de la célèbre chanson de Roland.
0: Ah, la chanson de Roland. C'est vrai que c'est un texte précieux qui compte les aventures de Charlemagne et de son fidèle ami, Roland. Charlemagne se bat en Espagne contre les Sarrasins. Le fidèle Roland est à l'arrière. Trahi par Ganelon, Roland et ses amis sont attaqués. Roland, aidé de son épée Durandal, se bat comme un diable. Il refuse d'abord d'appeler Charlemagne en soufflant dans son olifant une corne dont le son est extrêmement puissant. À la fin du combat, Roland appelle enfin à l'aide. Charlemagne revient, mais il est trop tard. Roland meurt. L'empereur est dévasté.
4: C'est trop triste.
0: Ce que l'on appelle la chanson de Roland n'est pas vraiment une chanson comme on l'entend aujourd'hui, mais une chanson de geste, c'est-à-dire un poème, un récit épique. Mais on apprend grâce à cette histoire qu'ils utilisaient un instrument avant, l'olifant. Pas tout à fait un éléphant, mais plutôt un cor, une corne faite dans la défense d'un animal. Oui, peut-être de l'ivoire d'éléphant. Oui. Mais dites donc, il est en train de me charger, celui-ci. SOSO, laissons Charlemagne et ses amis, on file au labo.

0: Et coucou les petites curieuses et les petits curieux. Alors là, j'espère que vous n'êtes pas trop pressés. On y va lentement.
1: Bonjour, je voudrais savoir pourquoi les escargots ont un sexe féminin et masculin. Au revoir, je vous écoute toujours.
0: Oh, mais que tu es mignon. Et je suis bien désolée de ne pas pouvoir t'appeler par ton prénom, mais tu ne l'as pas laissé. En tout cas, merci. Merci beaucoup pour ta fidélité et ta question. Donc, Jean-Claude Bonnet, vous êtes ancien directeur à INRAE de l'unité Hélicicole, les élevages d'escargots. Alors, il y a vraiment un sexe masculin et un sexe féminin.
2: Il y a les deux orifices génitaux, mais qui se relient en un appareil quasi unique après. Donc, on peut dire quand des escargots s'accouplent que ce sont deux mâles qui s'accouplent. Mais ils vont échanger des spermatozoïdes qui vont être stockés dans une poche qui s'appelle un réceptacle séminal. Ensuite, ils vont changer de sexe, vont devenir phase femelle, vont pondre des ovules qui seront fécondés au passage par les spermatozoïdes stockés.
0: Ah, ils changent de sexe, c'est fou.
2: Ensuite, donc, l'accouplement va avoir lieu. L'accouplement va durer des heures.
0: Des heures. Et alors, après, pour les œufs, ça se passe comment?
2: Alors, c'est relativement variable. Ça peut être de quelques jours à plusieurs semaines. Vous savez qu'un escargot est capable de pondre son propre poids en œuf. Moi, j'ai observé un escargot de 10 grammes qui pondait 10 grammes d'œufs et la grappe contenait 256 œufs.
0: Waouh ! Et les œufs, ils sont mis où ?
2: Dans la nature, c'est dans la terre. Voilà, il rebouche son trou avec du mucus et des excréta. Voilà. Ça va demander environ 28 jours pour éclore.
0: 28 jours. Et alors, autre question, Jean-Claude Bonnet, qui revient beaucoup. La coquille, est-ce qu'ils l'ont dès le début, leur coquille, les escargots?
2: Déjà, quand l'œuf est formé, il a une petite couche de calcaire en partie supérieure. Alors, au cours de son incubation, la coquille va se développer et au bout de 21 jours environ, dans des circonstances particulières, la coquille sera complètement formée. Il va sortir de la terre, puisqu'on dit qu'il est affecté d'un géotropisme négatif. Hein, ça veut dire qu'il a toujours tendance à monter. D'ailleurs, il ne recule jamais un escargot, il avance toujours.
0: Ça alors, j'apprends plein de trucs. Donc, coquille dès l'œuf.
2: Voilà. Au cours de son développement, la coquille va se fabriquer. Et au bout d'une vingtaine de jours, la coquille va être de couleur blanchâtre. Il ne faut surtout pas toucher à ces escargots, il faut attendre que la coquille devienne beige. Et tout au long de sa vie, ce sera cette coquille qui va grandir en même temps que son corps. Jamais il ne change de coquille au cours de sa vie. Et la coquille de l'escargot, c'est d'abord une protéine. Ça s'appelle de la concholine. Le reste de la coquille sera formé avec du calcaire. Et ensuite, quand la coquille sera adulte, la nacre viendra se fixer sur le bord du manteau.
0: Une coquille à vie pour les escargots. Et jamais, hein, vous avez entendu, jamais de marche arrière. En avant toutes ! Salut les matelots !

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4: Bonjour, je m'appelle Éric Emmanuel Schmitt et je vais vous raconter l'histoire du marchand d'amis.

0: Maxime pleure de trottoir en trottoir. Pas d'amis. Je n'ai pas d'amis. C'est le jour de la rentrée et personne en dehors des adultes ne lui a adressé la parole. Aucun garçon, aucune fille ne l'a même regardé. Durant les cours, il s'est réfugié au fond de la classe, près de l'armoire, seul, sur un bureau pour deux. À la récréation, il s'est enfermé aux toilettes, car partout, les jeux s'organisaient sans lui. Arrivé au seuil de sa maison, il s'essuie les paupières, décidé à cacher son chagrin. Bien lui en prend, car sa mère et son père le bombardent de questions sur sa nouvelle école. Maxime dit la vérité concernant sa maîtresse, puis ruse, en s'inventant 10 camarades. Le soir, en s'endormant, il croit presque à ses mensonges. Le lendemain, hélas, il passe une deuxième journée atroce. Aux yeux des autres, il n'existe pas. Sur le chemin du retour, il tremble de colère. Pas d'amis! À l'angle de la rue des Tilleuls, en guettant le feu vert, il aperçoit un magasin qu'il n'avait pas remarqué. À l'entrée d'une impasse, une enseigne affiche « Marchand d'amis ». Il s'approche. Un rideau noir contre la vitrine et une porte épaisse l'empêchent de voir l'intérieur. Il frissonne et tourne la poignée. Une sonnette joyeuse retentit. Derrière le comptoir, un vieil homme lui sourit. Bonjour. En fermant le battant, Maxime contemple autour de lui les cloisons vides, en bois sombre, qui rendent la pièce minuscule. Combien ça coûte ?
1: Quoi ?
0: Un ami ?
1: Ça n'a pas de prix.
0: Combien les vendez-vous ?
1: Le vieil homme se gratte l'oreille en considérant Maxime. C'est pour toi, jeune homme ?
0: Maxime confirme en baissant la tête, honteux de s'avouer sans ami. Aux enfants, je demande.

0: demande moins cher qu'aux adultes, murmure le vieillard. On m'a offert une tirelire en forme de lapin. Maman y met toutes les pièces jaunes qui traînent à la maison. Quels jouets te tiennent à cœur ? Mon ours Bernard, mon circuit automobile, mon vélo. Apporte-moi l'ours Bernard. Ah, c'est mon préféré. Un ami, ça coûte. À demain. Le lendemain, après une journée de souffrance en classe, Maxime, les larmes aux yeux, tend l'ours Bernard au vieil homme. Bien. Explique-moi pourquoi tu manques d'amis. Mes parents ont déménagé. Nous avons changé de ville. Tous mes copains sont restés là-bas. À l'école, personne ne fait attention à moi. Et toi ? As-tu fait attention à quelqu'un ? Pourquoi ferait-on attention à toi si tu ne fais attention à personne ? Maxime hausse les épaules. Auriez-vous un ami à me vendre dans mon école ? Le vieil homme attrape un gros livre, relié en cuir. Laisse-moi consulter mon grimoire. Il tourne plusieurs pages et approuve. Oui, plusieurs. Dans ma classe ? Le vieil homme parcourt la liste avec son doigt fin. Dans ta classe. Qui ? Le marchand referme le volume. Faut d'abord que je te connaisse mieux. Dites-moi juste les noms. Si des garçons souhaitent des amis dans ma classe, je les contacte. Du calme. Ne jamais devenir ami avec quelqu'un qui cherche un ami. L'impatience fabrique de faux amis. Des faux amis ? Des amis qui se sépareront dès qu'ils auront trouvé leur véritable ami. Le marchand raccompagne Maxime à la porte. À cet instant, une femme rougeaude entre, pousse Maxime, lui écrase le pied et fonce sur le marchand en le pressant. « Je veux des amis. Vous en fournissez ?»« C'est très cher, madame. »« Aucun problème. » Ouvrant son sac à main, elle désigne des liasses de billets neufs. « Vite ! Je m'ennuie trop toute seule. Procurez-moi des amis. » Le marchand d'amis soupire et jette un regard à Maxime. « À demain !» Le lendemain, le marchand d'amis accueille sévèrement le garçon. « Je suis allé t'observer aujourd'hui à l'école. Tu ne souris pas. Pourquoi sourirais-je si personne ne sourit ?» Quelqu'un doit commencer. Dans la cour de récréation, tu es resté assis dans ton coin sans rien faire. Faux. J'ai joué aux billes. Justement, plusieurs garçons se sont regroupés, intéressés, mais tu n'as pas levé la tête. Ce sont mes billes. Tu ne les partages pas. Ils voulaient me les piquer. De toute façon, je ne prête pas mes affaires. Enfin, je t'ai espionné en classe. Impossible. Je ne t'ai pas vu. J'avais mis mon bonnet d'invisibilité. Le vieil homme sort un bonnet de sa poche, un banal bonnet en laine bleue surmonté d'un énorme pompon. Lorsqu'il le pose sur son crâne, le bonnet et lui disparaissent. Effrayé, Maxime crie. « Où êtes-vous ? » « Devant toi, mais invisible. » Soudain, le vieil homme réapparaît, amusé, son bonnet à la main. « Tu me crois maintenant ? » Donc, en cours, tu agaces tout le monde en répondant le premier aux questions de l'institutrice sans lever le doigt. Tu empêches tes camarades de participer, tu leur coupes la parole. Je suis très bon élève. Tu es surtout insupportable. Si tu n'évolues pas, tu n'obtiendras jamais d'amis. À demain. Le lendemain, Maxime confie au marchand, plongé dans son grimoire. Vous savez, monsieur, pas besoin de votre bonnet pour devenir invisible. Les regards me traversent comme si j'étais transparent et ils me blessent autant que des flèches. As-tu modifié quelque chose dans ton attitude ? Vendez-moi un ami. J'ai payé. Ça dure trop. Ça dure parce que tu es lent, Maxime. Lent à comprendre. Un ami, ça se mérite. Avoir un ami, ce n'est pas posséder, mais donner. Si tu demeures égoïste et indifférent dans ton coin, tu déclenches les mêmes sentiments chez les autres.
1: Ça suffit.
0: Maxime lui vole le registre de cuir pour trouver quels amis l'attendent dans l'école. Le livre ne comporte que des pages blanches.
1: Sale menteur! Rendez-moi mon ours!
0: Sans protester, le vieil homme sort la peluche et chuchote. Sûr? Tu ne tentes pas ta dernière chance? Deux jeunes filles, l'une blonde, l'autre brune, entrent dans la boutique, rieuses, et courent vers le vieil homme.
1: Nous sommes venus te remercier.
0: Maxime les admire. Il n'a jamais rencontré des femmes aussi heureuses, aussi lumineuses, aussi apaisantes. La brune dévisage Maxime.
1: Tu as raison de consulter Théodore. Grâce à lui, nos vies ont été transformées.
0: Elles embrassent le marchand sur la joue et filent en bavardant gaiement. Maxime et Théodore restent muets un long moment. L'enfant dépose l'ours sur le comptoir.
1: À demain.
0: Reviens dans une semaine, Maxime. Ce lundi semble magique. Maxime découvre Florence et Rémi, deux élèves de sa classe qu'il n'avait pas remarqué auparavant, à qui il propose une partie de badminton. Dès le mardi, ils ne se quittent plus. Ils jouent ensemble, travaillent ensemble, discutent de livres et de films ensemble, puis se rejoignent le soir chez eux. Le vendredi, Maxime se rend compte qu'il a changé. Non seulement il ne s'ennuie plus, mais il invente mille choses pour distraire ses amis. Au lieu de penser à lui, il pense à eux, s'efforce de leur faire plaisir, ce qui lui procure une joie immense. En rentrant de l'école, il se précipite à l'impasse des tilleuls pour l'annoncer au marchand. La boutique a disparu. L'enseigne dorée marchand d'amis s'est volatilisée. Il demande ce qui se passe à un père qui promène son bébé, puis à deux voisines. Tous affirment qu'aucun magasin n'a ouvert ici. A-t-il rêvé ? Maxime s'apprête à partir lorsque la dame rougeaude qu'il avait bousculée surgit d'un taxi, enjambe la chaussée et carillonne à la porte. Mais enfin ! En reculant, elle constate qu'on a supprimé l'enseigne. Oh ! Le voleur ! Maxime l'apostrophe. Vous parlez du marchand d'amis, madame ? Ce bandit s'est moqué de moi. Il s'est enfui avec mon argent. Alors il existe pour de bon. La dame rougeaude toise Maxime en le prenant pour un imbécile. Aussitôt, Maxime aperçoit deux enveloppes glissées sous la porte. Sur l'une est inscrit « Maxime », sur l'autre « Madame Ruby ». La femme lui arrache la seconde. « Je suis Madame Ruby ». Maxime déchire son enveloppe qui contient une photo du vieil homme souriant avec l'ours Bernard dans les mains. Au verso est écrit « Les amis, ça coûte ». La dame rougeaude retire une liasse de billets de la sienne. « Il m'a remboursé ?» À la somme, le marchand a ajouté une carte. « Les amis, ça ne s'achète pas. » Maxime court jusqu'à Florence et Rémi qui l'attendent devant la piscine. « Regardez !» Il brandit la photo. Au moment où il la leur tend, elle s'anime. Le vieil homme et Bernard lui envoient un clin d'œil complice. En saisissant le papier, Florence et Rémi éclatent de rire. « Pourquoi nous montres-tu une feuille blanche ?» L'image ainsi que la phrase se sont effacées. « On ne t'en veut pas, Maxime. Tu es notre ami. » Et voilà, l'histoire est finie. Et maintenant, au lit.

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1: Bonjour, vous êtes sur la boîte à blagues. Laissez votre message après le...
2: Bonjour, je m'appelle Camille, j'ai 6 ans, j'habite au Rancy. J'ai une blague pour vous. Quel est l'animal le plus léger au monde ?
3: L'animal le plus léger ? Aucune idée.
2: La palourde.

0: Génial cette blague, je vais la raconter à mes potes.
1: Bonjour, je m'appelle Paul, j'ai 7 ans et j'habite à Trégillemont. J'ai une blague pour vous. Que fait une fraise sur un cheval?
2: Que fait une fraise sur un cheval? Je ne sais pas, mais c'est bizarre.
1: Tagada, tagada, tagada.
0: Je la connaissais pas celle-là et je valide.
3: Bonjour, je m'appelle Mathieu, j'ai 9 ans et j'habite à l'île des Lannes. Et j'ai une blague pour vous. Quel est le comble pour un agneau? D'avoir une faim de loup.
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1: Et on dit merci à France Culture pour cette aventure.
2: Je suis Olma, la machine de la connaissance. Je vis dans la banque de la vie, avec mon gardien Mathieu et sa fidèle Philippine.
3: Tue-toi, Philippine.
2: Nous sommes embarqués dans une aventure
3: où la science est notre seule chance. Olma, non mais tu laisses cette mobilette tranquille.
4: Mais elle a l'air trop sympa.
3: Oh, ça suffit. C'est vraiment pas le moment de se perdre.
4: C'est pas juste. Philippine, elle fait ce qu'elle veut, elle.
3: Philippine, mais tu veux venir ici? Allez. Mes chers amis, nous avons quitté le Svalbard pour un très long voyage. Linda nous a emmenés sur son voilier jusqu'en République démocratique du Congo. Vous imaginez? On est parti de l'océan Arctique, on a longé la Norvège, la France et l'Espagne, on est arrivé au Maroc et on a continué jusqu'au milieu de l'Afrique. Oh, je ne pourrais même pas vous dire combien de baleines, de dauphins et de requins on a vu sur notre trajet. Et maintenant, nous sommes dans une ville qui est dans la forêt du Congo, au cœur de l'Afrique. C'est là que Jamie nous envoie.
4: Et Mathieu, comment on va la reconnaître, Tessa ?
3: Aucune idée. Nous avons une chance extraordinaire. La cousine de Linda s'appelle Tessa et elle vit dans la forêt du Congo. C'est elle qui va être notre guide pour notre nouvelle mission.
5: Mais encore faut-il la reconnaître.
6: Mathieu !
4: Mais c'est la voix de...
3: C'est toi, Tessa?
6: Non, dans poulet, il y a ça aussi trop confit. Bien sûr que c'est moi.
4: Incroyable.
3: Oh, oh oui, mais qu'est-ce que vous ressemblez?
6: Allez, on ne traîne pas, on a de la route. Olma, derrière moi, Mathieu et Philippine, dans le sidecar.
3: Et nous voilà, en moto,

0: Et ça s'arrête.
1: Mathieu, Olma, Philippine, je vous présente la forêt du bassin du Congo.
2: Violet, nuance 447. Je suis...
0: émerveillé.
1: 270 millions d'hectares de forêt, de savane, de marécages et de rivières autour du plus beau fleuve du monde, le fleuve Congo. 10 000 espèces de plantes, 400 espèces de mammifères, 1000 espèces d'oiseaux, 700 espèces de poissons. Ici, c'est le territoire des éléphants, des okapis, des crocodiles et des arbres.
2: C'est l'une des biodiversités les plus extraordinaires du monde.
1: Oui, et il y a aussi nos plus proches parents, les gorilles, les chimpanzés et les bonobos. Mais c'est pas tout.
0: Fais-nous rêver.
1: Dans le creux des vallées, dans les rivières, dans chacune des brindilles et des feuilles que comptent les milliards d'arbres et de plantes de cette immensité, il y a de l'eau. De l'eau en quantité astronomique, de l'eau pour toute la région. L'eau, la source de la vie qui fait vivre la forêt, les espèces qu'elle abrite et les hommes qui y vivent.
2: Oh !
1: Mais c'est pas tout !
0: Ah bon ?
1: Non ! Parce que la forêt du Congo, c'est aussi une réserve de carbone.
2: De carbone ?
1: Oui, un coffre-fort gigantesque qui capture le dioxyde de carbone, le plus important des gaz à effet de serre, et qui le transforme en oxygène pour que la Terre respire et qu'elle n'ait pas trop chaud.
0: C'est un poumon de la planète, en fait, comme l'Amazonie et les océans.
1: Mais c'est pas tout !
0: Encore ?
1: Si, en fait, c'était tout. Mais c'est déjà pas mal.
0: Ah oui, biodiversité, eau, carbone, mais c'est un trésor, cette forêt.
1: Un trésor vert. Mais venez, je dois vous montrer autre chose.
0: Alors que Tessa redémarre, je prends conscience de l'immensité de cet endroit. Vous vous rendez compte? C'est plus de 4 fois la France, la forêt du bassin du Congo. C'est la 2e plus grande forêt tropicale du monde, juste après l'Amazonie. Oh, c'est pas possible!
2: Mais qu'est-ce que c'est que ça?
1: C'est ce qui arrive à la forêt. Arbres coupés, terre brûlée, plus aucune vie.
2: Mais qui a fait ça?
1: Ceux qui abattent les arbres pour vendre le bois et pour planter du soja. Les arbres tombent, les animaux meurent. Et tout ça pourquoi? Pour transformer nos plus beaux arbres en chaises longues et la forêt en champs de soja.
0: Mais il faut que ça s'arrête.
1: Mais pourquoi vous croyez que vous êtes là? C'est votre mission. C'est ça, l'opération Canopée. Des endroits comme ça, il y en a partout ici. Et il faut les aider pour qu'ils reprennent vie.
0: On doit replanter la forêt?
1: Oui, c'est ça. Et ça demande beaucoup d'énergie.
2: Ça, je sais faire. J'apprends des choses et je transforme mes connaissances en énergie.
0: Et où est-ce qu'on va habiter?
1: Dans la base de Jamie. Un endroit qui s'appelle Chikabanga.
0: Chikabanga?
1: Et là-bas, vous allez vivre dans le plus grand arbre de toute la forêt.
0: Waouh!
2: Waouh!
1: Maintenant, je vous dépose sur le fleuve. C'est là que vous devez rencontrer le premier scientifique de votre mission. Vous allez embarquer sur une pirogue et vous vous arrêterez à votre arbre. Mais attention, la forêt est pleine de dangers et de gens mal intentionnés.
0: Mais Tessa, comment on va le reconnaître, cet arbre?
1: Oh, tu ne pourras pas le manquer, Mathieu. Et toi, Olma, écoute bien ce que les scientifiques ont à te dire. La forêt du Congo a besoin de toi. Nom de code, opération...
3: Canopée!
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1: Et coucou les petites curieuses et les petits curieux. 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
2: Bonjour les petits bateaux. J'ai 10 ans. Je m'appelle Nora. J'habite à Paris. Et j'aimerais savoir quelle est la signification d'un froid de canard. Parce que normalement, les canards, ils n'ont pas froid. Merci.
1: Et merci à toi, Nora, pour cette question. Pourquoi est-ce qu'on dit un froid de canard alors que normalement les canards ils ont pas froid ? Je te remercie de nous avoir appelé Nora pour qu'on ait enfin l'explication. En tout cas, c'est vous qui allez nous la donner, Géraldine Moinard, on espère. Vous êtes lexicographe, vous travaillez aux éditions Le Robert, donc les expressions vous y connaissez quand même.
3: Oui, alors c'est une bonne question parce que c'est vrai que les canards ils n'ont pas froid et on fait même des édredons et des doudounes avec leurs plumes. Donc pourquoi un froid de canard ? C'est bizarre. Alors on n'est pas tout à fait sûr d'où vient cette expression. Il y a deux possibilités. En tout cas, deux hypothèses assez fortes. La première, elle est en rapport avec la chasse, Nora. Lorsque les chasseurs chassaient le canard à l'automne, une saison où il commence déjà à faire froid, ils devaient se cacher et rester immobiles en attendant l'arrivée du canard. Parce qu'évidemment, si le canard voit ou entend le chasseur, il ne va pas venir. Et tu sais que quand il fait froid, si tu restes immobile, tu as beaucoup plus froid que si tu bouges. Donc, lorsqu'il fait un froid de canard, on aurait aussi froid que lorsqu'on chasse le canard et qu'on reste immobile, caché dans le froid. Ça, c'est la première hypothèse. Mais il y en a une autre. La deuxième, elle est en rapport avec la migration des canards. Quand il fait vraiment très froid, les canards, eux, ça va, ils n'ont pas froid, mais les mares sont gelées et c'est difficile pour eux de se nourrir, de trouver la nourriture comme des plantes aquatiques, des petits poissons ou des crustacés. Et donc, quand il fait vraiment trop froid, ils sont obligés de migrer, c'est-à-dire qu'ils s'envolent vers des régions moins froides où ils vont pouvoir trouver à manger. Donc, quand tu vois des canards voler dans le ciel, tu comprends qu'il fait très froid. Il fait un froid de canard.
1: Ah, c'est donc lié. Et pourquoi pas à d'autres animaux ? Il y a peut-être d'autres animaux, on pourrait dire, il fait un froid de... Je ne sais pas.
3: Oui, il y a une autre expression, justement, qui n'est plus trop utilisée aujourd'hui, mais qui a longtemps existé, qui était un froid de loup.
1: Ah !
3: Et qui ressemble beaucoup à un froid de canard, puisque les loups non plus, hein, ils n'ont pas froid.
1: Non, ils n'ont pas froid,
3: ouais. Mais ils ont un peu la même problématique, c'est-à-dire que quand il fait vraiment très froid, ils trouvent moins de proies. Ils ont des difficultés à se nourrir et donc ils vont sortir de la forêt pour aller plus près des habitations, chercher des bêtes, des moutons par exemple, pour les manger. Et donc, il y aurait eu en Franche-Comté des maisons qui avaient ce qu'on appelait une tuile à loup, c'est-à-dire une petite tuile en haut du toit qui était faite de sorte que quand il faisait très froid, qu'il y avait des vents froids, la tuile bougeait, faisait du bruit pour prévenir les habitants qui faisaient froid, qu'il y avait du vent et que les loups risquaient d'arriver manger les troupeaux. D'où le froid de loup. Mais ça s'est un peu perdu.
1: Oui, parce qu'en fait, tous les animaux migrent, donc on aurait pu dire un froid d'oie ou un froid de mouche.
3: On aurait pu. Mais peut-être que ça vient de la chasse au canard, on ne sait pas.
1: Coin, coin. Salut les matelots.
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2: Bonjour, je suis Nicole Ferroni et je vais vous raconter l'histoire de la petite patate qui voulait devenir un chien féroce.

était une fois une petite patate qui habitait dans un champ de Picardie après qu'un paysan y ait enterré sa grand-mère auparavant. Alors, quand je dis sa grand-mère, je ne parle pas de la grand-mère du paysan, évidemment, non, car on n'enterre pas des grand-mères qui n'auraient rien demandé. Non, je parle de la grand-mère de la patate. Oui, notre petite patate était là, dans ce champ de Picardie, parce que sa grand-mère patate y avait été plantée. Parce que je ne sais pas si vous savez comment poussent et se multiplient les patates, mais en fait, c'est assez rigolo. En fait, quand on plante une patate sous terre, cette patate donne une plante, cette plante grandit, et quand la plante est grande, elle forme à ses pieds sous terre d'autres patates, qui chacune pourront donner d'autres plantes, qui donneront d'autres patates, etc., etc. Et donc, c'est pour ça que notre patate se trouvait là, car un paysan avait enterré grand-mère patate, qui avait donné des filles et des petites filles patates. Bon, c'est clair ou pas? Oui, hein, on va dire que oui. Allez, on continue. Un jour, alors que notre petite patate n'était plus si petite que ça, le paysan vint dans le champ pour la récolter, elle et ses sœurs. Il retourne donc la terre, les ramasse une à une, les charge dans sa brouette, les dépose dans une cagette et les emporte ensuite dans sa ferme pour les nettoyer. Car oui, les patates, quand elles sont ramassées, sont encore pleines de terre. Donc avant de les vendre ou de les manger, on les nettoie. Et c'est ce que fait notre paysan. Donc, le paysan s'assoit dans son débarras, il a la cagette pleine de patates sales ou de sales patates à sa droite, un chiffon dans la main gauche, et une à une, il prend les patates et les essuie. Et une fois nettoyées, il les dépose à ses pieds dans un panier. Et alors que c'est au tour de notre patate d'être époussetée, le paysan la saisit, lui enlève la terre qui la recouvre, lui débarrasse ainsi les yeux, donc le regard de toute poussière, et là, que voit notre patate depuis le panier dans lequel elle vient d'être déposée? Oui, quelle chose incroyable se trouve devant elle au pied du paysan? Eh bien, je vous le dis, un chien. Oui, un énorme chien qui se tient là à quelques mètres. Un chien si grand, si fort, si poilu, que notre patate en est tout impressionnée. Et encore, elle n'a rien vu, car pile au moment où elle regarde si épatée, enfin si épatatée, puisque c'est une patate, voilà que le chien bondit et se met à aboyer. Oui, car persuadé d'avoir entendu un passant qui passe, le chien se dresse sur ses trois pattes. Oui, puisqu'il n'a que trois pattes, c'est d'ailleurs pour ça que le paysan l'a adopté, il avait eu pitié. Le chien aboie de toutes ses forces en direction de la rue. Et le paysan aboie à son tour derrière le chien. Brutus, chut, mais Brutus, arrête, mais du calme, Brutus, allez au pied. Brutus, oui, au pied, bon chien, oui, bon chien, Brutus. Et même s'il le gronde un peu, le paysan a raison de dire de Brutus qu'il est un bon chien. D'abord parce que Brutus garde bien la maison, et puis aussi parce que Brutus est un chien vraiment bon, dans le sens qu'il a un bon cœur. Et d'ailleurs, heureusement que les passants ne s'arrêtent pas plus longtemps, car ils auraient tous vu la supercherie. Oui, même si Brutus a l'air méchant, en réalité, il est très gentil. Mais chut, ça, c'est un secret. Bref, passé cette petite séance d'aboiement et après avoir reçu de son maître un peu de reproches, mais aussi beaucoup de caresses sur la tête, Brutus le chien se recouche au pied du paysan. Et désormais, la petite patate qu'il observe connaît son nom. Brutus. Oh oui, Brutus, le chien à trois pattes qui est fort comme s'il en avait quatre. Oui, Brutus, ce chien si grand alors qu'elle est petite. Lui si fort alors qu'elle est fragile. Lui si beau alors qu'elle est si patate, quoi. Et puis lui, il a un museau et des dents quand elle n'a pas de bouche et il a une grosse voix quand elle cherche la sienne. Oui, parce que Brutus le chien était tout ce que la patate n'était pas et tout ce qu'elle aurait pourtant aimé être, notre petite patate se mit en tête de devenir elle aussi un chien féroce. Alors je sais, vous allez me dire, mais c'est-à-dire elle s'est mise en tête la patate, parce que ça a une tête les patates? Oui, bah alors, écoutez, en fait, pour être honnête, je ne sais pas, mais j'imagine que oui. En tout cas, celle-là devait en avoir une, puisque justement, elle avait dans sa tête un plan. Oui, dans sa tête de patate, elle avait élaboré, imaginé, une stratégie pour devenir, elle aussi, un jour, un chien féroce à son tour. Elle se disait notamment que le meilleur moyen de devenir un chien féroce, c'était déjà de savoir précisément pourquoi ou comment Brutus en était un. Pour cela, elle se disait donc que le meilleur moyen d'avoir une idée précise, ce serait d'aller observer Brutus de plus près. Oui, voir comment étaient ses poils, ses dents, son museau, ses muscles puissants. Mais elle savait aussi que s'approcher de Brutus en plein jour serait beaucoup trop risqué. Elle pourrait être vue soit par Brutus, soit par le paysan. Paysan qui aurait été du coup drôlement étonné de voir une patate rouler toute seule devant lui. Aussi,
Elle décida donc d'attendre la nuit pour mettre en œuvre son projet d'espionnage de chien féroce. Ainsi, patiemment, notre patate attend que le soleil se couche, que le paysan se couche, puis que Brutus se couche, enfin bref, que tout le monde se couche pour se mettre en route. Et, très silencieusement, la patate se met à se balancer. À la une, à la deux, à la trois, whoop, elle sort du panier. Elle roule au sol et arrive ainsi à deux pas, enfin à deux pas de patate, donc à deux pas patate, de la truffe du gros chien. Elle le regarde de plus près et enregistre dans sa tête tout ce qu'elle voit. Bon, des poils à museau, mais aussi des babines pendantes, des sourcils fournis, une truffe froide, mais surtout quelque chose d'encore plus étonnant, à savoir la chaleur de son corps. Oui, contrairement aux patates, Brutus le chien a, comme la plupart des animaux, un corps qui est tout chaud. Et notre patate se demande si ce n'est pas de ce feu intérieur que Brutus tire toute sa puissance. Alors, elle roule entre ses pattes pour le savoir. Et elle atterrit dans le cou tout chaud du chien. Où la patate se sent maintenant si bien et si fatiguée d'avoir veillé si tard qu'elle s'endort dans les bras et la chaleur de Brutus. Et elle y dort vraiment, mais tellement bien, mais tellement super bien, qu'elle ne voit pas du tout le temps passer. Elle ne voit pas notamment qu'après de longues heures de sommeil, le ciel s'éclaircit dangereusement. Comme pour lui dire « Attention, petite patate, je crois que le soleil se lève et tu vas être démasquée. » Et ce n'est que justement quand un rayon de soleil finit par lui taper dans l'œil et la réveille que sapristi, elle se rend compte de la situation. Elle s'écrit « Oh là là, mais qu'est-ce que je fais là? Il faut que je m'en aille, je vais me faire choper !» Et donc vite, la patate bondit, saute, s'élance, mais ne faisant pas gaffe, bute contre la gamelle du chien. Le chien se réveille, ruff, ruff, ruff. Il la prend dans sa gueule et lui demande ce qu'elle fait là. Elle répond « En fait, je suis une patate qui veut devenir un chien féroce. Alors, je ne sais pas si vous prenez des stagiaires, mais si vous voulez, je peux vous laisser une lettre de motivation au cas où vous organisez pour les patates des formations pour devenir chien féroce. » Et Brutus de répliquer « Quoi ? Des formations pour devenir un chien féroce ? Pour toi, petite patate ? Une patate qui veut devenir un chien féroce ! Oh là là ! » Et croyant qu'il se moque d'elle, notre petite patate se met à pleurer. Et parce que les larmes coulent sur sa peau ensoleillée, ses tout petits bourgeons se mettent à germer. Mais le chien, lui, rigole encore. Et la patate lui dit « Franchement, c'est pas gentil de se moquer. » Mais Brutus réplique « Mais je me moque pas, la patate. Je ris car tu es une patate qui veut devenir chien, alors que moi qui suis chien, eh ben, figure-toi que j'ai toujours

d'être une patate. C'est fou, ça, non? La patate dit quoi? Vous voulez être une patate? Mais monsieur le chien, ça n'a aucun intérêt d'être une patate. Regardez comme je ne suis rien. Et le chien de dire, mais tu rigoles. En toi, tout est incroyable, patate. Ne serait-ce que tes bourgeons. Regarde-moi, moi je n'ai que 3 pattes, mais ma 4e ne repoussera jamais. Alors que toi, avec tes bourgeons, tu peux te faire pousser des bras, enfin des branches, des feuilles à l'infini. Si l'une tombe, l'autre repousse, quand moi je resterai toujours à 3 pattes. Et puis moi, si je n'ai rien dans ma gamelle, pas de croquettes, pas de viande, je meurs. Alors que toi, avec du soleil, de l'eau, de l'air, au contact de la terre, ça te suffit. Et puis moi, qui suis un chien seul, si tu me laisses ainsi, je resterai toujours tout seul. Alors que toi, pour fonder une famille, tu n'as pas besoin ni de renifler le derrière d'une patate, ni de te trouver un semblable, puisque tu as en toi le pouvoir de te créer toute ta future famille, à toi toute seule. Non, je t'assure, vraiment, patate, tu es tellement incroyable que moi, chien, j'aimerais être toi. Oh là là, la patate ne s'attendait pas à ça, de découvrir qu'elle était si incroyable. Elle remercia donc chaleureusement Brutus de cet enseignement. Et c'est ainsi que la petite patate qui voulait devenir chien féroce retourna vite dans la cagette avec ses sœurs pour leur raconter plutôt l'histoire du chien féroce qui voulait devenir petite patate. Et voilà, l'histoire est finie. Alors maintenant, au lit, les petites patates.

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